0: hyper important de conscientiser ça parce que tout ce qui va vous permettre de discuter entre vous, c'est une tannée pour les marchands et pour le monde commercial et pour le capitalisme. Parce que tous les moments que vous passez à discuter, à faire du foot sur un terrain, à papoter, à être dans un canapé sans ces bestioles, à discuter entre vous, c'est des moments où on ne peut rien vous vendre. Et du coup, c'est des moments où vous pouvez vous développer. Et en général, enfin, je pense que quand on arrive en fin de vie et qu'on regarde les moments importants dans notre vie, c'est rarement le moment où on s'est acheté des baskets. C'est plutôt le moment où on a une grande discussion avec quelqu'un, le moment où on a partagé une émotion, le moment où on a pris quelqu'un dans ses bras, le moment où on s'est éclaté dans une rivière avec des potes, le moment où on a écrit de la poésie seul dans son coin et tout d'un coup on était traversé par quelque chose de super puissant. Voilà, c'est essayer de se dire, c'est ces moments-là. Pour vous, c'est quoi les facteurs d'appauvrissement du langage, par exemple ? Qu'est-ce qui appauvrit ou qu'est-ce qui agrandit d'ailleurs ? Oui.
1: Ben, ne pas lire.
0: Alors, il y a ne pas lire, en effet. Je trouve que la lecture, ça agrandit beaucoup notre rapport à l'abstraction, à l'imaginaire, etc. Mais ça peut passer aussi, d'ailleurs, par la musique, être sensible aux paroles des chansons. Moi, j'adore aussi regarder des films, mais j'adore regarder des films de A jusqu'à Z avec une vraie dramaturgie. L'esprit critique aussi, ça nous permet de nourrir notre langage. Quand on a envie de défendre quelque chose, c'est quand même bien d'avoir les mots pour le faire. Est-ce que vous avez des conversations, vous, par exemple, avec vos grands-parents, avec d'autres générations, ou pas du tout ? Est-ce que c'est un peu cloisonné ?
2: Moi, je sais, ma grand-mère, elle habite dans le même village que moi, donc je la vois souvent. Et je sais qu'elle me raconte souvent des anecdotes de quand elle était jeune et tout. Et moi, je sais que j'adore ça, parce que c'est trop intéressant et tout, de savoir comment elle vivait avant.
0: Je suis absolument d'accord. Enfin, je trouve que, effectivement, l'oralité, et puis j'imagine qu'elle a des expressions que t'as pas aujourd'hui.
3: Elle parle aussi de choses qui n'existent plus.
0: Oui. C'est ça, donc voilà, c'est pareil, ça fait travailler notre capacité à imaginer un passé, une autre vie, à s'inscrire dans une histoire qui est beaucoup plus grande que nous. Mais je parle beaucoup depuis tout à l'heure, peut-être que vous avez des questions sur vraiment les pièces de théâtre, sur...
4: Qu'est-ce que ça vous fait quand vous voyez d'autres acteurs ou d'autres personnes interpréter vos textes ? Est-ce qu'il y a des fois où vous êtes... vraiment contente parce que vous imaginiez ça dans la tête, pas du tout, parfois même vous pouviez être déçue.
0: Oui, alors ça m'arrive d'être hyper en colère. Ouais, quand on fait dire autre chose au texte, quand on vient vraiment j'ai écrit une pièce qui s'appelle Enfantillage et c'est un rapport assez violent entre un homme et une femme. Je sais pas si vous l'avez lu cette pièce. Mais en gros, l'histoire, c'est qu'au début, on voit un homme et une femme qui sont très, très beaux, très, très lisses, très, très raides. Et on ne comprend pas trop. Ils se disent vraiment des banalités. Ils se disent « tu es beau, tu es belle, tu es très beau, tu es très belle ». Et puis, ils parlent de leur journée, mais c'est vraiment un langage extrêmement rudimentaire. Et dans la pièce à côté, ils se plaignent parce qu'il y a des voisins qui se déchirent littéralement entre eux. Et on entend les voix comme ça des voisins, de ses parents qui se battent, qui se font du mal, etc. Et on ne comprend pas trop ce que c'est. Et en fait, au bout d'un moment, on réalise que ces personnages un peu raides, comme ça, avec ce langage très basique, c'est les Barbie et Ken qui sont manipulés par une petite fille de 7 ans qui n'en peut plus d'entendre ses parents se hurler dessus dans la pièce à côté et qui, du coup, idéalise le couple de ses parents. Et donc, elle décide de fuguer. Et à ce moment-là, les deux Barbie et Ken, donc les comédiens, tombent, enfin disparaissent. Et ensuite, le plateau tourne sur lui-même. Et là, on découvre le décor qui était pastel, extrêmement mignon et tout ça. C'est le même décor, mais qui, d'un coup, devient un décor beaucoup plus usé. On voit les mêmes acteurs qui vont ensuite jouer ce qu'on a entendu dans la pièce à côté depuis le début. Et c'est une relation, en fait, entre les deux qui est... C'est un couple qui va pas bien, c'est des anciennes stars de lycée. Il y a toute une théorie sur les stars de lycée. Ils étaient très, très beaux, très, très populaires. Et en fait, ils n'ont pas été habitués à encaisser les difficultés de la vie. Donc, une fois adultes, tout est devenu, le moindre obstacle est devenu très dur, quoi. Parce qu'ils ont été habitués à surfer pendant toute l'adolescence. L'adolescence, c'est quand même un moment un peu dur. Je pense que vous pouvez tous en témoigner. Mais c'est aussi un moment où on apprend l'adversité, on apprend voilà, à dépasser le sentiment d'exclusion, etc. C'est un moment quand même extrêmement fondateur dans la vie d'un adulte. Et voilà, et j'ai vu par exemple des mises en scène de cette pièce où tout devenait extrêmement misogyne, où on sentait que l'homme était en train de cogner sur elle, alors que ce n'est pas du tout ce qui est raconté dans la pièce. C'est vraiment une violence partagée entre l'homme et la femme. Et en fait, il y a des gens qui ont tordu le sens, voilà, en sous-entendant tout d'un coup que c'était une femme qui était battue par son mari. Ça raconte pas du tout la même chose, et c'est pas du tout ce que j'ai voulu dire. Et du coup, la pièce en devient vraiment gênante parce que la façon dont je le traite est absolument inadmissible. Donc, il y a des pièces comme ça où on est vraiment sur la crête dans l'écriture. Et pour certaines pièces, quand une compagnie me demande les droits, parce que c'est comme ça que ça se passe, maintenant mes pièces elles sont éditées. Soit chez L'Œil du Prince, soit chez Actes Sud, il y a certaines pièces où je demande à rencontrer la compagnie pour être sûre qu'il n'y aura pas de malentendu sur ce qu'on raconte. Parce que c'est le piège du théâtre. Si effectivement on laisse des trous et des choses qui sont libres à l'interprétation, ça veut dire aussi que l'autre peut aller interpréter que sur certains textes, il faut faire attention. Mais la plupart du temps, je suis hyper heureuse de voir les textes qui m'échappent, quoi. Alors, à chaque fois que j'écris un texte, je suis très impliquée dans la première création. Le village des sourds, c'est ma compagnie. Building, Ring, c'est ma compagnie, etc. Donc, en général, je suis là, à côté de là ou du metteur en scène. Et on dialogue extrêmement régulièrement ensemble. Je viens une fois par semaine en répétition, pas plus. Comme ça, moi, j'ai du recul. Mais je suis vraiment voilà, en proximité avec la personne qui met en scène. Comme ça, on réfléchit ensemble. Des fois, je suis allée voir la première création de Ring. J'étais assez proche de l'équipe, c'était avec Samy Boisgila, je ne sais pas si vous connaissez cet acteur que j'adore, et Audrey Dana. Et donc, il répète comme ça pendant plusieurs semaines. Et une semaine avant la première, je vais voir un filage. Vous savez ce que c'est un filage? C'est vraiment, on va jouer la pièce de A jusqu'à Z et tout. Il y a encore des variables d'ajustement, mais en tout cas, ils étaient très contents de ce qu'ils avaient fait. Et c'était absolument dark, c'était hyper triste, c'était hyper sombre. Et à la fin, je suis un peu sensible et de ça, je sors, je fonds en larmes et je dis mais j'ai écrit une comédie, c'était une comédie. J'avais pas du tout reconnu la mise en scène. Je trouve que tout était absolument tragique et du coup il y avait un côté un peu ridicule parce que Ring c'est censé être assez drôle aussi par moments, pas que, mais un peu. Il y a aussi du pétillant. Là ils jouaient Adam et Ève, on avait envie de se pendre. Enfin. Je veux dire, tous les moments qui étaient censés un peu remettre de la folie, c'était devenu mais tragique, quoi. Et je leur ai dit, du coup, le texte, il résonne moins que c'est naze, quoi, en fait. Ça n'a pas été écrit comme ça, ça a été écrit pour que ce soit drôle, hein, aussi, à certains moments. Voilà, donc souvent, je vais réorienter. En fait, moi, ce qui m'intéresse dans l'écriture, c'est d'essayer de retrouver quelque chose que j'ai l'impression de vivre dans mes journées. À savoir que dans mes journées, je pense que ça vous fait peut-être ça pour vous aussi, j'ai des éclats de rire, je peux fondre en larmes, je peux être en rage, je peux être stressée, parfaitement détendue, je peux avoir un désir, un non-désir. Et j'aime bien que sur le plateau, on retrouve tous ces contrastes-là. J'ai du mal quand il y a des traitements monolithiques d'un texte. Je trouve qu'à l'intérieur même d'une phrase, il peut y avoir des intentions contrastées. Et je trouve que c'est ça qui l'éclate pour les comédiens, quoi. C'est quand tout d'un coup, à l'intérieur d'un texte, on va nous cueillir avec une forme de légèreté, puis tout d'un coup fondre en larmes sur la troisième phrase, se tenir à la table pour pas tomber, éclater de rire sur la dernière, quoi. Je trouve que c'est cette vivacité-là qui est intéressante.
3: Les élèves ont d'ailleurs lu des textes de Léonore Confino. Ils vont même vous en présenter deux extraits.
5: Alban, Jonas, Isaac, Aurélien, Théo, Jules, Marius, je sais pas.
6: Non.
5: Andy, William, toi qui as des origines anglaises, moi ça ne me dérange pas.
6: Non, mais je trouve ça un peu prétentieux, moi, ces trucs venus d'ailleurs.
5: D'accord, mais toi au fond, qu'est-ce que tu aimes?
6: Vaste question, je sais pas.
5: Est-ce qu'il y aurait des consonances, des sons qui te plaisent plus que d'autres?
6: C'est un prénom qu'on cherche. Pas des sons, un prénom, ça doit porter une histoire.
5: Alors propose, je t'écoute. Des mois que je nous ponds des listes et des listes et des listes. Je suis devenue une machine à chier des prénoms. Je t'en demande un, juste un. Le prénom de ton grand-père, un héros de bouquin, un truc historique, un martyr. Jésus, n'importe quoi.
6: Je suis désolée, pour l'instant ça vient pas, j'ai pas d'idée.
5: T'as pas d'idée? Il doit donner un prénom à la chose la plus importante de sa vie et lui, il a pas d'idée. Mais cherche putain, trouve! Sinon tu me laisses décider.
6: Ah non, c'est mon fils quand même.
5: Au secours, aidez-moi, aidez-nous. Je vais crever. Je suis en train de réaliser juste là, maintenant, que notre existence va être un enfer. Tout mon projet de famille avec toi m'apparaît comme la plus grave erreur que j'ai faite de toute ma vie. Ce doute permanent, cette façon de prendre ton temps pour tout, non, je vais pas supporter. Hein.
6: Tu veux la péridurale?
5: Je veux un prénom.
6: Écoute, j'ai vaguement une petite préférence pour quelque chose. Ah! Mais je sais que tu vas pas aimer.
5: Dis! On verra après, dis-le.
6: Tu vas pas aimer.
5: Ok, je vais aimer, je te jure que je vais aimer. Au point où j'en suis, je veux bien qu'on l'appelle table, chaise, halogène ou bilboquet.
6: Non, quand même pas. Non, je voulais te proposer Gwenaëlle.
5: Gwenaëlle? Oh mon Dieu, je déteste. C'est pas possible. Je trouve ça si laid. Et pire, le diminutif. Gwen. Comme une Gwen. Non mais pourquoi? Pourquoi? Je vais crever. Gwenaëlle?
6: Je trouve ça doux.
5: C'est pas doux, c'est mou, on dirait de l'aligot.
6: Ben j'ai pas d'autre idée.
5: Ok, pas grave. Ok pour Gwenaëlle, en deuxième prénom. C'est bon, le deuxième prénom, finalement, c'est pas si dramatique. Maintenant, trouve-moi un autre. Sur la tête du petit, cette fois, je te dirai oui. Je te jure. Un autre, n'importe lequel.
6: Mais tu vas pas aimer non plus, hein.
5: Ça ne peut pas être pire que Gwenaëlle, ça existe pas, pire que Gwenaëlle.
6: C'est breton aussi.
5: D'accord. J'ai rien contre les bretons de manière globale, hein. J'adore les bretons.
6: N'en fais pas trop, quand même.
5: Vas-y, crache.
6: Brieux.
5: Brieux, c'est-à-dire?
6: Avec un C à la fin. On écrit Brieuc, mais on prononce Brieux. Du coup, ça donnerait Brieux Gwenaëlle Bourdet.
5: C'est terrible. C'est pas ta faute, hein. Mais je me rends compte qu'on n'a rien à voir l'un avec l'autre.
4: Prêt à décoller? Passeport? Dentifrice? Préservatif?
7: J'ai tout.
8: Je peux juste te demander un petit service?
4: Tout ce que tu veux, sauf m'occuper de ton cauchemar de chat.
8: Non, c'est pour mes plantes. Elles tiendront pas le coup 3 mois sans arrosage. Ça te dérangeait si je te passais mes clés pour y aller de temps en temps?
4: J'y verrais comme sur mes cheveux.
8: C'est bien ce qui m'inquiète.
4: Oh, petit con.
8: T'as l'air tendu.
4: Voir son meilleur pote partir, forcément, ça donne le blues. Surtout quand on reste à quai.
8: T'inquiète, je t'écrirai de bons vieux mails en nu avec tous les bons gros clichés du Québec.
4: Tu peux tartiner, je m'ennuierai jamais en te lisant.
8: Wow, quel aveu. Surtout toi qui es toujours à faire de l'ironie.
4: Oh, ça va.
8: T'as un problème? Pourquoi tu fixes le vide?
4: Pourquoi je fixe le vide? Parce que je t'aime. Je t'aime comme si j'avais 12 ans. J'ai l'impression d'avoir des gyrophares dans les yeux.
8: Regarde-moi.
4: Non, pas tant que j'aurais pas tout dit. J'ai un éclair d'inconscience, alors tu permets, je m'en sers. Après, ce sera trop tard. Voilà, t'es là partout, Camille. Tu t'es glissée dans je sais pas trop quoi. Mon ventre, ma tête de mule, mes poumons, j'ai pas bien localisé. Mais j'ai le trac à chaque fois que tu m'appelles. Et je dois toujours respirer un grand coup avant de répondre par un halo qui donne pas l'impression que je m'étrangle. J'ai la tête en vrac. Je suis furieuse de devoir partir dans le pays où les femmes sont aussi entreprenantes que les hommes à ce qu'on dit. Je suis jalouse. Pas une jalousie de midi net, non. Je mourrai. Parce qu'on va éclair, si tu rencontres quelqu'un d'autre, je meurs. Je vais être près de toi pendant des années. Et tant qu'on y est jusqu'à ce que je sois sous terre. Ça n'a rien à voir avec les autres couples et leurs petits jeux mesquins. Moi, je m'en tape de la séduction des fleurs et tout le folklore. Moi, je prends l'après avec le grand voyage, avec la fatigue, les maladies, les disputes, ton enfance pourrie, ta mère cinglée, tout. Qu'est-ce qui me prend? J'ai plus aucune inhibition, ma langue parle toute seule. Je suis amoureuse de toi depuis toujours. Je suis crevée de me taire. Je t'aime. Je t'aime tellement, je suis un déluge. Je vais t'emporter dans des montagnes d'adrénaline. Je vais te donner confiance en tout, même en la mort. Je veux qu'on ait des enfants de toutes les couleurs.
8: Camille, regarde-moi. Rentre chez toi. Et mets des habits chauds dans ta valise. Parce que ça caille à Montréal.
4: Et les plantes?
8: Qu'elles crèvent.
9: Oui.
10: C'était quoi vos inspirations pour le village des sourds? Enfin, je veux dire, comment vous y avez pensé?
11: Alors, le village des sourds, il y a eu deux expériences qui, pour moi, étaient marquantes, voire trois. Alors, vraiment, ça a commencé à la naissance de ma deuxième fille qui n'a pas dormi pendant 2 ans, qui s'est réveillée 7 fois par nuit. On ne comprenait pas pourquoi. Mais du coup, j'étais complètement épuisée. J'ai commencé par vraiment perdre mes mots. J'arrivais plus à parler, je finissais plus mes phrases. Et c'est une époque où j'avais des commandes d'écriture. J'écris aussi pour le cinéma, dans des commandes de scénarios. Et j'ai dû tout annuler parce que mon imaginaire était à sec, littéralement.
0: et je me suis mise vraiment à paniquer. Et du coup, au bout de 2 ans, quand vraiment j'ai eu peur de la pénurie de langage, je me suis mise à ouvrir un petit carnet comme ça. Et j'ai noté tous les mots, c'est des mots qu'on retrouve dans le spectacle, palimpseste, cucurbitacé, pistil, outrecuidance, nouba, tous les mots que je trouvais beaux qui m'évadaient. Il y en a des centaines dans ce petit carnet. Je l'ai mis de côté, mais je me suis dit, un jour, je mettrai ça dans un spectacle. Et vraiment, je me suis dit, c'est un danger fondamental que de perdre ces mots. C'est tout d'un coup, on perd sa joie, on perd son lien aux autres, etc. Et ensuite, j'ai commencé à écrire véritablement pendant le Covid. Alors, il y a eu 2 choses. Il y a eu toutes les règles qu'on nous imposait et on avait tellement peur qu'on était OK de se faire des auto-autorisations pour sortir. Alors, vous, vous êtes à Aubenas, mais nous, à Paris, c'était vraiment la folie. C'est-à-dire qu'on n'avait pas de nature autour de nous et vraiment, on descendait 5 minutes. On écrit, je m'autorise à descendre 5 minutes pour acheter du pain, point. Puis après, on était contrôlés par la police, il fallait montrer que, voilà. Donc, on avait tous des gommes, on gommait, puis on rajoutait 10 minutes, bref. À un moment donné, on nous a interdit de nous parler dans le métro pour ne pas nous contaminer. Vraiment, c'était tout un truc que vous avez connu, vous aussi, évidemment. Donc, il y avait cette chose, je me suis dit, tiens, mais on a tellement peur qu'on serait, à la limite, capable de se couper un doigt si on nous disait que ça supprimait. Ça allait loin, quand même, cette histoire. Même s'il y avait évidemment une maladie, une contagion réelle. Et surtout, pendant cette période, je me suis mise à écrire une série. Comme tous les théâtres étaient fermés, j'ai écrit une série pour Canal+. Et je détestais ce que j'étais en train d'écrire, de faire, mais j'avais besoin de manger. Et donc, de remplir mon frigo. Et parce que j'ai 2 enfants et un loyer à payer. Et donc, j'ai commencé à écrire cette série pour Canal+, qui est quand même gouvernée par un type qui s'appelle Bolloré. Voilà, pour lequel j'ai vraiment pas de sympathie. Donc pour moi, c'était le marchand, Monsieur Onk, c'était vraiment Bolloré. Et donc je vendais mes mots littéralement. Donc j'avais l'impression d'avoir des idées qui venaient et de lui donner. Et qu'en échange, il me donnait de l'argent pour remplir mon frigo. Et c'est là qu'est venue cette idée de tiens, mais si on avait comme ça un village avec une langue hors du commun et un marchand qui arriverait et qui vendrait ses produits contre des mots et on pourrait plus jamais les prononcer ni les écrire. Voilà. C'est la récréation. Après, le groupe qui va rester, je vais vous faire écrire pendant 1 heure et puis vous allez jouer aussi pendant 1 heure. C'est vraiment fou et c'est quasiment systématiquement toujours ce qui se passe. C'est-à-dire que c'est les plus timides, les plus effacés, parfois aussi les plus exclus, qui tout d'un coup, quand on leur donne la parole et vraiment l'espace pour être écoutés, entendus, c'est eux qui vont nous bluffer par la qualité de leur monde intérieur. Parce que souvent, les élèves qui sont un peu seuls, ils n'ont pas le choix aussi que de cultiver un monde intérieur, un monde à eux. Et là, tout d'un coup, ça nous explose au visage. Et c'est absolument magnifique. Donc ces ateliers, c'est aussi vraiment des outils de tolérance et de redonner une pleine place à chacun. Et parfois aussi de créer des vocations. Parce que le théâtre, ça peut vraiment être un endroit justement de sécurité et d'expression pour des gens qui ont du mal à être dans la vie, dans les relations sociales. Tout d'un coup, tac, ils sont sur un plateau éclairé, entendu. Et là, on les entend pleinement, quoi. Moi, c'est vraiment... J'adore aller dans des établissements comme ça parce que ça les sort du devoir, de l'obligation. Ils découvrent ce que c'est que la liberté, la transgression par l'art et comment on augmente sa vie, quoi. Tout le monde a des goûts, déjà. On n'est pas obligé de tout aimer. Je pense qu'il faut aller un maximum au théâtre, voir des concerts, et tout d'un coup se dire, tiens, qu'est-ce qui résonne en moi? Et ensuite, c'est d'aller absolument voir les équipes de théâtre, aller voir les metteuses et les metteurs en scène, les comédiens et comédiennes, et leur dire, tiens, bah, moi, ça me passionne. En tout cas, c'est de créer un dialogue avec les équipes, parce que nous, on adore ça. Enfin, je veux dire, quand un adolescent... Ou un jeune adulte vient nous voir à la fin d'un spectacle et nous dit ce qu'il a ressenti ou ce qu'elle a ressenti, ça donne du sens à notre métier. Donc c'est vraiment avoir aucune inhibition avec les équipes qui viennent présenter des créations. Et ensuite, il y a des questions de moyens financiers pour accéder au spectacle, etc. Les théâtres ont une vraie mission d'accueillir les jeunes, de faire en sorte qu'il y ait des tarifs parfaitement accessibles et surtout ne pas avoir cette interdiction par rapport à l'argent que coûte un ticket de théâtre ou de concert. Les établissements trouvent toujours une solution. Voilà.
3: «
7: Une belle rencontre avec Léonore Confinot et ses élèves du lycée Marcel Gimond de Mona. Vous venez de suivre la deuxième partie de ce reportage en trois parties. Si vous avez aimé, vous savez ce qu'il vous reste à faire. 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
2: Bonjour à toutes et à tous et bienvenue dans ce nouvel épisode de Pop Collection. Je vous propose aujourd'hui de retrouver Eagle Eye Cherry avec Save Tonight, Michel Polnareff qui nous emmènera au Bal des Laz, John Travolta et Olivia Newton-John pour Summer Nights, la bande originale de Grease, Nino Ferrer avec le téléphone et on commence avec les Beatles et l'immuable Here Comes the Sun.

Vous avez bien sûr reconnu les Beatles, Here Comes the Sun. C'est un morceau sorti en 1969 et qui est, c'est le cas de le dire, un véritable rayon de soleil musical. Une chanson écrite par George Harrison qui est devenu l'un des morceaux les plus aimés des quatre jeunes de Liverpool. Le titre figure sur l'album Abbey Road, 11e et dernier album enregistré par les Beatles, sorti le 26 septembre 69 chez Apple Records. Considéré comme l'un des plus grands albums de l'histoire du rock, cet album contient également des classiques comme Something ou encore Come Together. L'histoire de la chanson est aussi lumineuse que sa mélodie, puisque au printemps 69, George Harrison décide de sécher une réunion d'affaires de sa maison de disques pour passer la journée chez son ami Eric Clapton dans la campagne anglaise. En se promenant dans le jardin, après un hiver particulièrement long et une période de forte tension au sein des Beatles, il voit enfin le soleil revenir. Et c'est à ce moment-là qu'il compose les premières notes de Here Comes the Sun, inspiré par ce sentiment de renouveau. Harrison le déclarera plus tard, le soleil semblait arriver enfin et c'était comme une délivrance. Autre anecdote, John Lennon ne joue pas sur ce morceau, convalescent après un accident de voiture survenu quelques semaines auparavant. Il est absent lors de l'enregistrement de plusieurs séances d'Abbey Road et la chanson met donc particulièrement en valeur George Harrison accompagné de Paul McCartney, Ringo Starr et d'un magnifique arrangement pour cordes signé George Martin. Harrison y joue également du Moog Synthesizer, un instrument encore très novateur à l'époque. À la sortie, eh bien, l'album atteint la première place des classements au Royaume-Uni, aux États-Unis et dans de nombreux pays. Et Here Comes the Sun ne sortira jamais en single à l'époque. Il est tout de même devenu progressivement l'une des chansons les plus populaires du groupe. Aujourd'hui, c'est le morceau des Beatles le plus écouté sur les plateformes de streaming, avec plus d'un milliard d'écoutes sur l'une d'entre elles, notamment. Une performance exceptionnelle pour une chanson qui date de 1969. En 2019, à l'occasion du 50e anniversaire de l'album, Here Comes the Sun est entré même pour la première fois dans le Billboard Hot Rock Songs, preuve de son incroyable longévité. Et vous aussi, vous la connaissez certainement encore par cœur. Je vous propose de l'écouter tout de suite.

0: Et vous avez reconnu dès les premières notes ce tube intemporel de Nino Ferrer, Le Téléphone. On se dirige en 1967 pour s'intéresser à cette chanson écrite, composée et interprétée par Nino Ferrer en personne. Une chanson qui sort donc en 67 en 45 tours avant d'être intégrée à son album Nino Ferrer. Avec son humour décalé et son célèbre refrain, elle devient l'un des titres les plus populaires du répertoire de l'artiste. Et c'est vrai que dès les premières secondes, le ton et nos données ont fait la connaissance d'une galerie de personnages hauts en couleur avant d'arriver au fameux Gaston incapable de répondre au téléphone. Gaston qui n'est pas sans rappeler Gaston Lagaffe en personne.
1: Gaston, y a le téléphone qui sonne et y a jamais personne qui répond.
0: Alors Nino Ferrer, il était loin d'apprécier qu'on le réduise à ses chansons humoristiques. Alors après le succès de Mirza, Les Cornichons ou encore Le Téléphone, il a souffert d'être catalogué comme un chanteur fantaisiste. Lui se voyait avant tout comme un musicien influencé par le jazz, la soul et le rhythm and blues. Il admirait énormément les artistes anglo-saxons. Une image de chanteur comique qu'il a poursuivi pourtant pendant une grande partie de sa carrière, malgré des œuvres plus profondes comme La Maison près de la Fontaine ou encore Le Sud. Le Téléphone, c'est un parfait exemple du style de Nino Ferrer dans les années 60, un mélange de rock, de rhythm and blues et d'humour absurde. La chanson joue sur les répétitions, les rimes improbables et un rythme très entraînant qui en font un véritable sketch musical qui atteint la deuxième place du hit parade français rapidement après sa sortie et qui dépasse les 600 000 exemplaires vendus, un score magnifique pour l'époque. Un succès qui confirme Nino Ferrer comme l'un des artistes incontournables de la scène française des années 60. Et bien des décennies après sa sortie, Le Téléphone reste un monument de la chanson française. Son humour, son refrain irrésistible et son écriture pleine de fantaisie continuent de séduire toutes les générations. Et on ne va pas se priver d'une écoute intégrale de ce petit sketch musical ô combien excellent. Et on va voir si finalement Gaston répond au téléphone. C'est vrai que bien des années après, il aurait pu, Gaston, se faire envoyer un SMS. Mais bon, là, pour le coup, on serait carrément anachronique. Allez, je me tais et on l'écoute.

Blast. Et oui, pour replonger dans l'ambiance des années 50, ou plutôt dans celle de Grease, la comédie musicale qui a conquis le monde avec Summer Nights, eh bien oui, il n'y a rien de plus simple que ces quelques premières notes. John Travolta et Olivia Newton-John ont signé en 1978 l'un des duos les plus célèbres de l'histoire du cinéma et de la pop. Le morceau, bien sûr, c'est la bande originale de ce film, Grease, The Original Soundtrack from the Motion Picture, le film adapté de la comédie musicale créée à Broadway 7 ans plus tôt, en 1971, qui raconte l'histoire d'amour estival entre Danny Zuko et Sandy Olson, interprété donc par John Travolta et Olivia Newton-John. Summer Nights n'a pas été écrite pour le film, mais plusieurs années auparavant, pour la version scénique de Grease. Son auteur, Jim Jacobs, s'est inspiré de ses propres souvenirs d'adolescence à Chicago pour imaginer cette conversation amusante où garçons et filles racontent chacun leur version de la même histoire d'amour. L'anecdote la plus célèbre concerne d'ailleurs Olivia Newton-John en personne. Au départ, la chanteuse australienne hésite à accepter le rôle de Sandy, craignant d'être trop âgée pour incarner une lycéenne de 17 ans. Elle a déjà 29 ans lors du tournage. Un essai caméra avec John Travolta finira de la convaincre et leur alchimie deviendra l'un des grands atouts de ce film. La chanson est construite comme un véritable dialogue musical. Les garçons, menés par Danny, enjolivent leurs exploits amoureux, tandis que les filles autour de Sandy racontent-elles une version beaucoup plus romantique de cette idylle estivale. Ce jeu de questions-réponses contribue largement au charme et au succès de Summer Nights, immense tube international, cinquième au Billboard Hot 100 aux États-Unis, qui a décroché la première place du Official Single Charts au Royaume-Uni, où il est même resté plusieurs semaines en tête des ventes. Il se classe également numéro 1 en Belgique, en Irlande, aux Pays-Bas et dans plusieurs autres pays européens. De nos jours, Summer Night continue d'être chantée dans les karaokés, les spectacles et les comédies musicales du monde entier. Son énergie communicative et son refrain inoubliable en font l'une des chansons les plus emblématiques de l'été. Ça tombe bien, on l'écoute tout de suite.

0: Vous l'avez reconnu, on s'intéresse de très près au Bal des Lazes de Michel Polnareff. Alors ce n'est pas la chanson la plus joyeuse de l'artiste, mais c'est une de ses œuvres majeures, souvent considérée par les critiques comme l'un des chefs-d'œuvre de son répertoire. À première écoute, on découvre une mélodie majestueuse portée par un orgue solennel, des cordes et une orchestration digne d'un film. Mais le Bal des Lazes, c'est bien plus qu'une chanson, c'est une véritable histoire racontée comme un court-métrage. Les paroles sont signées Pierre Delanoë et elles mettent en scène un jeune roturier amoureux de Jeanne de Laz, une aristocrate promise à un homme de son rang. Fou de jalousie, le narrateur assassine son rival et attend son exécution, racontant son destin avec une intensité dramatique, rarement entendue finalement dans la chanson française, surtout à l'époque.
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0: Michel Polnareff voulait donner à cette chanson une atmosphère presque sacrée. Selon la légende, il aurait demandé que le studio d'enregistrement soit éclairé par des milliers de bougies afin de recréer l'ambiance d'une église. Il avait même envisagé d'enregistrer sur les grandes orgues de l'église Saint-Eustache à Paris, mais son producteur jugea le projet beaucoup trop compliqué. Une histoire qui est devenue l'une des plus célèbres anecdotes de sa carrière. Autre fait marquant, à sa sortie, la chanson a été victime de la censure, ou plutôt de l'auto-censure des radios françaises. Le thème, hein, un meurtre suivi d'une condamnation à mort, était à l'époque jugé trop sombre pour les ondes. Les stations préfèrent diffuser la face B du disque, Y'a qu'un cheveu, sur la tête à Mathieu. On la connaît aussi, beaucoup plus légère et festive. Résultat, c'est cette dernière qui devient un succès populaire immédiat, tandis que le Bal des Lazes sera réhabilité au fil des années comme une œuvre majeure de Michel Polnareff. Malgré ce boycott, la chanson est restée 8 semaines dans le top 20 des charts français. Il a atteint la 9e place du hit parade. Entre 100 et 150 000 exemplaires se sont vendus. Et aujourd'hui, le Bal des Lazes est considéré comme l'une des plus grandes chansons de Michel Polnareff. Une écriture cinématographique, une orchestration grandiose et une histoire tragique qui en font un classique intemporel de la chanson française. Et tant pis, faisons fi un petit peu de la joie et de la gaieté et écoutons ce très beau morceau.

Forcément, c'est un des morceaux qu'on reconnaît dès les premières notes et qui évoque souvent une soirée d'été, un dernier verre entre amis ou une séparation que l'on voudrait repousser. Save Tonight d'Eagle Eye Cherry est un tube emblématique de l'année 1997, un morceau qui est devenu l'un des plus grands succès pop-rock même de la fin de cette décennie. C'est le premier single extrait de l'album Desireless, premier album studio d'Eagle Eye Cherry, sorti en 1997 chez Diesel Records et Polydor. Avec son mélange de folk, de pop et de rock acoustique, l'album révèle un auteur-compositeur au style très personnel. Il est le fils du célèbre trompettiste de jazz Don Cherry et demi-frère de Néné Cherry. Eagle Eye Cherry grandit entre la Suède et les États-Unis. Pourtant, lorsqu'il écrit Save Tonight, il est encore un artiste quasiment inconnu. La chanson raconte ce moment universel où l'on profite intensément d'une dernière nuit avant une séparation, avant cette phrase devenue culte, Save Tonight and Fight the Break of Dawn, ce qui veut dire économise ce soir et bats-toi contre l'arrivée de l'aube. L'anecdote est d'ailleurs révélatrice de son intuition puisque Save Tonight est l'une des dernières chansons composées pour l'album. Et Eagle Eye Cherry confiera plus tard qu'en écrivant le célèbre riff de guitare, il était persuadé de l'avoir inconsciemment emprunté à quelqu'un tant il lui semblait évident. Après plusieurs vérifications, il comprend qu'il s'agit bien d'une composition originale. Il dira également que c'est immédiatement la chanson qu'il a pressentie comme premier single. Le clip tourné en noir et blanc dans les rues de Stockholm donne l'impression d'un long plan séquence. Eagle Eye Cherry interprète plusieurs personnages différents, une idée originale qui a aussi contribué à faire connaître la chanson sur les chaînes musicales telles que MTV, très plébiscitée à l'époque. Côté classement, le succès est mondial. 5e place au Billboard Hot 100 aux États-Unis, 6e place au Royaume-Uni, 2e place en Suède, 3e en Irlande. En France, le morceau devient un immense succès et se classe numéro 1 de l'airplay en radio, restant de nombreux mois sur les ondes. L'album aussi profitera de cette réussite. Et bien longtemps après sa sortie, Save Tonight continue de nous accompagner lors de nos playlists estivales. Notamment, sa guitare acoustique et son refrain fédérateur, ainsi que son message universel, lui ont permis de traverser les générations sans perdre de sa fraîcheur. Et on l'écoute tout de suite.

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0: Bonjour à tous et à toutes. Aujourd'hui, on met le cap sur Vals-les-Bains, direction le Théâtre des Quinconces. Je suis avec Anne-Hélène Mossier, directrice du théâtre. Bonjour.
1: Bonjour.
0: La semaine prochaine, c'est l'ouverture de saison du Théâtre des Quinconces pour la saison 2026-2027, une saison haute en couleurs, dont le coup d'envoi est prévu le vendredi 25 septembre avec Fred Radix et N'oubliez pas la pièce. Comme chaque année, en ouverture de saison, on retrouve une forme conviviale, festive, un spectacle qui met en scène le théâtre lui-même, le théâtre comme art, le théâtre comme espace social. Alors, qu'est-ce qui nous attend pour cette soirée, pas comme les autres ?
1: Eh bien, je crois, Colline, que vous avez tout déjà tout dit. Alors d'abord, merci de nous accueillir pour présenter cette nouvelle saison, donc au théâtre, au cinéma et à la salle Volane, donc des Quinconces pour toute cette année scolaire qui démarre juste. C'est toujours un plaisir de venir la présenter à vos auditeurs. Alors juste pour un petit mot générique, c'est la saison, elle sera comme chaque année très diversifiée avec du théâtre, de la danse, du cirque, de la musique et puis quelques temps forts aussi. Donc on a les vacances au Quinconces pendant les vacances de la Toussaint. On aura toujours notre festival des Insolites au mois de mars et puis un projet de territoire aussi avec une artiste locale puisqu'il s'agit de Jou Cuer et donc de la compagnie du collectif Torsion qui va commencer donc des interactions avec le public, donc soit sur le marché de Vals-les-Bains, soit à la médiathèque. Donc ça commencera tout de suite cet automne.
0: Et avec sûrement un volet radiophonique également.
1: Exactement, puisqu'elle va passer aussi chez vous, FORC, pour, avec les élèves, faire un petit volet radiophonique. Tout à fait. Voilà, donc pour les généralités. Alors effectivement, on va commencer le 25 septembre par ce rendez-vous avec Fred Radix, qui est aussi quelqu'un que les auditeurs connaissent sans doute, puisqu'il vit dans le nord de l'Ardèche, à Annonay. Et il était déjà venu présenter un spectacle qui s'appelait La Claque. Et donc là, c'est sa dernière création, et N'oubliez pas la pièce, qui parle un peu des métiers cachés du spectacle vivant, donc des ouvreuses en particulier. Voilà, ils vont embarquer le public dans une histoire complètement loufoque.
0: On ouvre la saison du Théâtre des Quinconces avec le personnage de l'ouvreuse ou de l'ouvreur de théâtre. C'est original. On écoute un petit extrait de ce spectacle.

0: N'oubliez pas la pièce. Rendez-vous pour cette pièce le vendredi 25 septembre au théâtre de Vals-les-Bains. Ce sera à 20h30 pour l'ouverture de saison. Est-ce qu'il y a quelque chose à rajouter sur cette date ?
1: Juste préciser, oui, effectivement, que c'est du théâtre musical, mais c'est avant tout donc une pièce de théâtre qui va raconter une histoire qui se passe dans un ciné-club, mais c'est bien une pièce de théâtre avec des chansons, effectivement.
0: Pour passer aux représentations de cet automne, avec un début de saison qui est marqué par la danse et par le cirque. Tout d'abord, un spectacle de danse le mercredi 7 octobre avec la compagnie Aniki Vovo. Ça s'appelle Des oiseaux. Qu'est-ce que c'est ?
1: Au Quinconce, on aime bien les spectacles de danse qui mélangent à la fois la danse et l'humour. Là, c'est tout à fait ça. C'est Aniki Vovo, c'est donc la chorégraphe s'appelle Johanna Schweitzer. Et elle a eu envie de s'intéresser aux espèces animales en disparition et en particulier aux oiseaux. Elle est très touchée par ce thème. Elle a eu envie de rendre hommage aux oiseaux et de parler des oiseaux par ses créations.

0: création de spectacles de danse. Il y a 5 interprètes sur la scène. Et ils vont faire des parades nuptiales qui ont été repérées chez des oiseaux. Et alors en particulier, ils parlent de l'oiseau de paradis. Je ne sais pas si vous connaissez cet oiseau, mais c'est un oiseau absolument magnifique et dont la parade nuptiale est tout à fait réjouissante et amusante. Donc ils s'inspirent de tous ces mouvements des volatiles. Et ils en font un spectacle de danse qui est très frais, très joyeux. C'est de la danse contemporaine, mais vraiment accessible à tous et qui manie justement le mouvement et l'humour.
1: Des oiseaux, c'est un spectacle conçu par la chorégraphe Johanna Schweizer et elle participe également à la composition musicale. On va écouter un petit extrait de la partie sonore. Donc c'est de la danse, ça laisse un aperçu un peu mystérieux, mais ça permet peut-être de voir une partie du spectacle, enfin
0: d'imaginer.
1: D'imaginer.

0: Et on voit la place des percussions dans cet extrait. Mm-hmm. Ça sera le mercredi 7 octobre. Est-ce qu'il y a quelque chose à rajouter pour parler de cette représentation ?
1: À 20h30, non. Je crois qu'on a tout dit. Maintenant, il faut venir voir.
0: Venir voir des oiseaux. Et puis la semaine suivante, le vendredi 16 octobre, vous proposez un autre rendez-vous incontournable, un spectacle événement, Caïn ou Caïn, la dernière création de Raphaël Boitel. Comment présenteriez-vous cet artiste ?
1: Alors ça, c'est vraiment un spectacle qu'on est ravis de pouvoir accueillir à Vals-les-Bains et de pouvoir le présenter au public d'ici, parce que ce spectacle rassemble à la fois le groupe acrobatique de Tanger, donc un groupe de cirque, et effectivement pour cette création, effectivement je ne sais pas bien comment on dit, c'est Caïn ou Caïn, ils ont fait appel à Raphaël Boitel, qui est une grande chorégraphe, pour les mettre en scène et pour mettre en scène leur nouveau spectacle. Alors le groupe acrobatique de Tanger, c'est 13 acrobates qui sont à la fois danseurs et acrobates, et pour leur création, ils s'inspirent toujours de leur tradition donc marocaine et souvent des traditions un peu guerrières. Je ne sais pas si vous voyez visuellement les pyramides humaines qui montent très haut ou des acrobaties toujours assez impressionnantes. Et donc Raphaël Boitel est venu avec eux pour les mettre en scène et dans quelque chose de très chorégraphique, dans un mouvement très doux, très dansé. Et c'est un spectacle absolument magnifique qui embarque tout le monde. Et ils ont une très très grosse tournée mondiale. Ça n'a pas été simple de pouvoir les accueillir. Mais voilà, on est absolument ravis qu'ils viennent ce 16 octobre. Si les gens aiment le cirque et la danse, c'est vraiment un très très beau moment à la fois visuel et au niveau des sens.
0: Et c'est en partenariat avec le festival Images et Paroles d'Afrique.
1: Tout à fait. On le fait avec le festival, comme chaque année. On a chaque année un partenariat. On propose ensemble cette soirée.
0: Caïn, Caïn, par le groupe acrobatique de Tanger, et chorégraphié et mis en scène par Raphaël Boitel. C'est à découvrir le vendredi 16 octobre à 20h30 au Théâtre des Quinconces à Vals-les-Bains. Et c'est à voir à partir de 7 ans. Et puis, la semaine suivante, c'est une autre facette des arts du cirque qu'on va pouvoir découvrir sur cette même scène à Vals-les-Bains, le jeudi 22 octobre, avec le déconcert de la compagnie Solfa Cirque. Qu'est-ce qui nous attend ?
1: Alors, donc là, ça fait partie du temps fort dont je vous parlais tout à l'heure, donc les vacances au Quinconces. Chaque année, la première semaine des vacances d'automne, on propose différentes activités à faire en famille. Donc, il y a un stage de cirque qui sera proposé par l'association L'Art d'Enfer, comme chaque année, donc sur la scène du théâtre. Ça sera le premier mardi des vacances. On a toujours nos ciné-goûtés au cinéma, donc les séances à 15h, donc un film suivi d'un goûter, et puis un spectacle goûté, donc le spectacle suivi du goûter. Pour ce spectacle goûté, c'est donc le déconcert. Deux artistes donc de la compagnie Solfa Cirque, ils ont non pas voulu faire un concert, mais quelque chose qui ne serait pas un concert tout en faisant de la musique, d'où le titre le déconcert. Donc ils vont astucieusement mélanger les percussions et les arts du cirque, puisqu'ils sont tous les deux circassiens. Voilà, mais ça fait un mélange très drôle. Et puis, ils ont inventé des instruments. Donc, ils ont un instrumentarium très particulier, avec par exemple un bouteillophone ou des choses comme ça.
0: un culbuto contrebasse.
1: Par exemple.
0: Batterie balle rebond.
1: Donc, voilà, ça mélange les prouesses de cirque, les prouesses d'acrobatie et des percussions tout à fait drôles et étonnantes.
0: Et puis aussi du violon et de la guitare. On écoute un petit extrait.

0: savoir à partir de quel âge le déconcert le jeudi 22 octobre au Quinconce?
1: Alors, à partir de 5 ans.
0: Et c'est à 15h, c'est suivi d'un goûter qui est compris dans la place du spectacle. Là aussi, vous proposez un tarif unique qui vise l'accessibilité. Ça coûte 9 euros pour le théâtre plus le goûter. Vous nous parlez tout à l'heure des ciné-goûters. C'est quel jour?
1: Alors, les ciné-goûters, c'est les mercredis des petites vacances scolaires, des séances à 15h. Et généralement, il y a des films pour les petits et puis des films pour les plus grands, enfin pour les pré-ados. voilà, et c'est toujours suivi donc d'un goûter. Et il y a deux films par mercredi.
0: Donc pour plus d'infos sur ce temps fort des vacances des Quinconces, ne pas hésiter à se rendre sur le site internet Les Quinconces, lesquinconces.com. Et donc, suite à ce rendez-vous qui va nous déconcerter, peut-être nous déconcerter en musique avec le déconcert, eh bien, on se donne rendez-vous le jeudi 5 novembre, la semaine de la rentrée des classes, avec le spectacle Les Pieds Tanqués de Arsenicum Théâtre.
1: Voilà.
0: Alors, ça parle de quoi?
1: Alors, Les Pieds Tanqués, le titre vient du fait que la pièce de théâtre, en fait, est une partie de boules entre amis. Sur la scène, il y a vraiment le jeu de boules. Donc, ce sont plusieurs amis, quatre copains, en fait, qui se retrouvent pour une partie de boules. Et dans ces quatre copains, il y a un Français né de parents algériens, un pied noir, et puis un Parisien qui a un peu échoué là par hasard. Et donc, va s'en suivre entre ces quatre amis une discussion qui petit à petit va dériver sur la guerre d'Algérie, et chacun évoquant sa vision. Et ce qui est très intéressant, c'est qu'il n'y a pas de point de vue qui est donné en particulier. C'est vraiment pour montrer la diversité justement des points de vue de chacun. C'est pas du tout didactique, hein, ça reste un spectacle assez drôle. Plusieurs journalistes ont écrit de ce spectacle qui avait la partie de cartes comme la partie de cartes de Pagnol, il y avait la partie de boule des pieds tanqués. Voilà, mais c'est avec l'accent du Sud, il y a les cigales, on s'y croirait presque et on se laisse vraiment prendre au jeu. C'est un très beau spectacle de théâtre, là.
0: Les Pieds Tanqués, ce sera le jeudi 5 novembre à 20h30 au théâtre de Vals-les-Bains. Et après s'être tanqué les pieds au sol, eh bien on va aller vers le ciel la semaine suivante, le vendredi 13 novembre, avec le spectacle de danse et de cirque « Par-delà les nouages ». Alors, qui sont les artistes qui ont créé ce spectacle?
1: Alors, donc, c'est Yann Sutter et Sylvia Grachova, qui sont deux artistes que très certainement tout le monde connaît ou a entendu parler, puisque Yann habite au Benin. Ce sont des artistes du territoire. Alors, ils tournent beaucoup, un petit peu de partout en Europe et en particulier en Slovénie, puisque Sylvia est slovène. Et Yann, c'est quelqu'un qui vient du cirque et de la danse également, Sylvia aussi. Toutes leurs créations sont, je dirais, très douces, à la fois très impressionnantes et très douces. Donc là, pareil, ils vont mélanger le cirque et la danse. Et ce spectacle, c'est surtout sur les liens qu'il peut y avoir entre les personnes et entre les corps, d'où le jeu de mots dans le titre « Par-delà les nouages » et pas les nuages. Mais ça invite quand même à prendre un petit peu de hauteur. C'est un spectacle très visuel qui explore ces liens qu'on a les uns et les autres. C'est de toute façon très, très poétique et c'est un très beau moment. Et alors, ce spectacle, on le propose dans le cadre de la Nuit du Cirque. Alors juste un petit rappel, la Nuit du Cirque, c'est un événement national qui se veut être un peu comme la fête de la musique. Donc partout en France, le week-end du 15 novembre, autour du 15 novembre, il y a du cirque un petit peu de partout, dans tous les lieux ou dans la rue. Donc on propose ce spectacle dans ce cadre-là. Du coup, c'est un tarif tout à fait spécial puisqu'il est à 15 euros pour les adultes et 10 euros pour les enfants.
0: Et c'est à découvrir le vendredi 13 novembre, Par-delà les nouages de Sylvia Grachova et Yann Zouter. C'est recommandé plutôt à partir de 7 ans. Un spectacle de danse et de cirque dans le cadre de la Nuit du Cirque. Et puis, on passe à la date du mercredi 18 novembre. C'est le ciné-concert « Elles n'en font qu'à leur tête » des écoles de musique SEMA et NEMA, une production de l'Album en musique pour laquelle nous avons reçu au printemps dernier dans ces mêmes studios le compositeur Nicolas Gouge et la violoniste Estelle Arbulot, ainsi que deux musiciennes qui ont participé au projet. Je vous propose d'écouter un petit extrait ou plusieurs extraits de cette interview.
2: C'est un véritable défi pour tout le monde, mais y compris pour moi, parce que effectivement, je dirige l'orchestre du CEMA depuis 15 ans. Mais c'est vraiment très différent aussi de diriger sur l'image. C'est des ruptures permanentes. On est dans du burlesque. Donc le burlesque, ça change d'une seconde à l'autre. Donc il y a des changements d'ambiance difficiles pour moi à la direction. J'ai dû beaucoup travailler aussi personnellement, mais aussi difficile pour les élèves.
3: Alors moi, je fais de la flûte traversière et je joue dans Léontine s'envole, un court-métrage de musique de chambre. Et dans deux courts-métrages de l'orchestre et un dont je fais la flûte à coulisses pour des passages, par exemple le passage du train ou quand le clocher s'effondre.
2: C'est des rôles de bruitage mais qui sont très intéressants aussi pour les enfants parce qu'il faut être attentif à d'autres choses.
4: Très, très, très sincèrement, ce projet n'a pas d'équivalent en Ardèche méridionale dans les 25 dernières années. C'est vraiment un projet d'une ampleur hors norme qui nous a été proposé par le Festival de la Baume en Musique et la Maison de l'Image. Vraiment, on les en remercie parce que grâce à ce projet, on va pouvoir démontrer que on sait faire des choses, y compris des choses hors normes, y compris des choses difficiles. Et que quand tout le monde se retrousse les manches, on arrive à des résultats qui sont assez impressionnants. Voilà. Donc je pense que oui, c'est un projet qui va marquer les esprits.
0: C'était Estelle Arbulot, Elina Fonteville et Nicolas Gouche dans une émission que nous avons enregistrée en avril 2026 à la radio Info RC autour de ce ciné-concert intitulé « Elles n'en font qu'à leur tête » à retrouver le mercredi 18 novembre à 18h30 au Théâtre des Quinconces. Donc nous, on est de retour là avec vous, Anne-Hélène Mossier, directrice du Théâtre de Vals-les-Bains. Qu'est-ce qui vous a marqué dans ce projet « Elles n'en font qu'à leur tête » ?
1: Alors d'abord, l'envie, comme le dit Nicolas, c'est un projet hors norme, assez exceptionnel et magnifiquement réussi. On le propose aussi dans un autre événement, pendant les Rencontres des cinémas d'Europe, en partenariat avec les Rencontres, la Maison de l'Image et la Baume en Musique. Et c'est tellement un beau projet qu'on, même s'il a été présenté ce printemps, on a eu envie de le représenter aux toutes les personnes qui n'avaient pas pu encore y assister et le voir. Et l'intérêt, au-delà de... Donc, il y a bien sûr le fait de l'implication de tous ces musiciens, petits et grands, amateurs, et qui ont fait un travail absolument formidable. Et le travail formidable aussi du compositeur, d'Estelle Arbulot, et de tous les musiciens aussi professionnels qui les accompagnent. Et puis aussi l'originalité des films proposés, puisque ce sont 8 courts-métrages avec les premiers personnages comiques féminins du cinéma. Donc c'est des personnages dont on parle très rarement, qui font peu partie de l'histoire qu'on connaît, mais voilà, qui sont des films très drôles, très surprenants. Et puis, c'est chouette de redonner un petit peu vie à ces femmes qui ont participé aux personnages comiques du cinéma. C'est des films surprenants, joyeux, avec une formidable musique, bref. Un super projet.
0: En tout cas, quand on avait fait l'interview, cette date au Quinconce était déjà prévue, un petit peu attendue. Et ils avaient hâte aussi de jouer dans un autre espace qu'au navire pour l'aspect spectaculaire que ça peut donner aussi. D'être au Théâtre des Quinconces, ça change aussi des choses par rapport à ce ciné-concert.
1: Oui, tout à fait, parce que là, il y aura l'écran du théâtre avec un écran géant pour les projections et puis les musiciens seront vraiment tous sur la scène. Et puis voilà, j'insiste juste sur l'horaire puisque ce sera le mercredi 18 novembre à 18h30 puisque les participants sont des enfants. Donc c'est pour ça que c'est en fin d'après-midi. Un mercredi. Voilà.
0: Des enfants et des adultes. Il y a des amateurs de tout âge.
1: Aussi.
0: Et en tout cas, il y aura 50 musiciens et musiciennes sur scène ce jour-là. Mm-hmm. Et puis, le mercredi 2 décembre, là, il y aura une seule personne sur scène.
1: Oui.
0: Ça n'en sera pas moins passionnant. On retrouvera Philippe Audrey, la rue Saint-Jacques, mm-hmm. avec son spectacle d'humour Enfant du siècle. Alors, Philippe Audrey, la rue Saint-Jacques, c'est un nom qui déjà attire l'attention. On va écouter ce qu'il nous en dit.
5: J'ai constaté que ma vie, en fait, était, pour citer Samuel Beckett, une suite ininterrompue de paradis qui me sont constamment refusés. Et rapidement, la déception est arrivée dans ma vie, dès ma naissance. En fait, dès mon nom. Juste, tu sais, Philippe Audrey Larue Saint-Jacques. Entendez-vous l'absence de compromis dans ce nom-là? Quelqu'un a été déçu, a tenu son bout, là, tu sais? Moi, mon nom fait 29 lettres et a 8 syllabes. Mon nom est plus long que l'alphabet et je suis le seul nom qui a servi de dictée PGL. C'est pour ça que quand on me demande, ah, Philippe, c'est quoi ton plus grand rêve? Moi, depuis l'âge de 5 ans, mon plus grand rêve, c'est juste de m'appeler Luc Roy. Oh! Puis on me demande souvent aussi, mais pourquoi Audrey, tu sais, dans Philippe Audrey, la rue Saint-Jacques? Eh bien, c'est parce que, vous savez, ma mère est québécoise et mon père est français. Et on sait tous que traditionnellement, dans la culture, quand un premier enfant naît et qu'il est un mâle et qu'il naît un jour père par soir de pleine lune...
0: Et voilà. C'est un court extrait de ce que ça peut donner Philippe Audrey, la rue Saint-Jacques, sur scène au Théâtre des Quinconces, le mercredi 2 décembre à 20h30. Est-ce que vous avez envie de réagir à cet extrait?
1: Bah oui, c'est... chaque année, dans chaque saison, on présente deux spectacles d'humoristes. Généralement, un ou une humoriste confirmée. Donc là, cette année, ce sera Constance avec son spectacle Inconstance, mais ça sera en toute fin de saison, au mois d'avril. Et puis, un artiste plutôt en devenir. Et là, Philippe Audrey Larue Saint-Jacques, c'est pas simple à dire, est un jeune humoriste qui monte, si on peut dire. Donc, comme on l'a entendu dans l'extrait, il est franco-québécois. Et en fait, il est défini un peu comme un dandy élégant et décalé, puisqu'il raconte son enfance. Et son enfance s'est passée dans un milieu plutôt protégé, plutôt noble. Et en fait, il va raconter tous les décalages qu'il y a entre cette enfance et puis la réalité de la société, donc un peu ce que vous avez pu entendre. Et c'est à la fois très, très original, assez brillant, enfin plutôt très brillant et surtout très, très drôle. Donc là, ce sera effectivement encore un mercredi, mais cette fois-ci à 20h30.
0: C'est un spectacle plutôt pour adultes, à voir à partir de quel âge ?
1: Oui, bah c'est de l'humour qui parle plutôt à partir de 12-14 ans, oui, effectivement.
0: Un one-man show le mercredi 2 décembre au Théâtre des Quinconces. Et puis, on termine le mois de décembre, enfin, on termine cette première partie de saison avec du théâtre, Le Chant des Lions, pièce qui a reçu plusieurs Molières, de Julien Delpech et Alexandre Foulon. De quoi ça parle ?
1: Alors, Le Chant des Lions, c'est un spectacle très émouvant, très prenant, qui va parler d'une histoire qu'on connaît pas, mais qui nous touche tous, c'est-à-dire la création du chant des partisans, ce fameux chant des résistants pendant la Seconde Guerre mondiale en France. Et voilà, il nous raconte, ce spectacle va raconter la création, comment est né ce chant, qu'aujourd'hui, un grand nombre de nous connaissent et ont encore en tête. Donc, ils vont être six comédiens et comédiennes sur scène. Ils vont retracer le destin de Germaine Sablon et Joseph Kessel. Alors, Joseph Kessel, on le connaît en tant qu'écrivain. Et Germaine Sablon était une des chanteuses les plus populaires à cette époque et se produisait sur toutes les scènes parisiennes. Et puis, voilà, l'histoire va nous raconter comment ils se sont rencontrés, ils ont eu un coup de foudre et comment, pendant ces années folles, avant-guerre et pendant la guerre, comment ils vont être amenés à écrire ce chant.
0: Il s'est mis en scène par Charlotte Matzneff.
1: Tout à fait, une metteuse en scène tout à fait incroyable. Et c'est donc un spectacle qui a eu beaucoup de Molières. Il y a eu le Molière de la révélation féminine là, cette année, en 2026, du second rôle, de la mise en scène. Voilà, donc un spectacle qui a applaudi de partout. Et là encore, on est très très heureux de pouvoir le présenter à notre public.
0: Et c'est à voir plutôt à partir de 14 ans. C'est à retrouver le samedi 12 décembre, Le Chant des Lions, à 20h30, au Théâtre des Quinconces. Ce sera la première partie de saison qui se terminera avec ce spectacle. Mmh, et ensuite, on reviendra en janvier. Et pour ça, on aura l'occasion de se revoir en interview pour présenter la deuxième partie de la saison aux auditeurs et aux auditrices. On aura le Festival des Insolites, comme chaque année, au début du printemps. Et beaucoup d'autres surprises aussi qui nous attendent. Est-ce que vous avez envie de dire deux mots sur la suite de la saison ?
1: Écoutez, vous avez tout dit. Effectivement, il va se passer plein de choses encore ce printemps. Et puis voilà. Et puis on attend les gens nombreux. On espère que chacun pourra trouver chaussure à son pied, enfin quelque chose qui lui plaira, parce qu'une fois de plus, c'est très diversifié, donc il y a plein de choses. Une deuxième partie de saison qui sera très riche également.
0: Et concernant les infos pratiques, comment ça se passe pour réserver une place pour un spectacle?
1: Alors, la billetterie est ouverte depuis le 2 septembre, donc vous pouvez soit passer par le site internet, où vous pouvez acheter les places en direct et les abonnements également, soit nous appeler, soit venir nous voir. Nos bureaux sont Salle Volane à Vals-les-Bains. Voilà, mais toutes les infos sont sur le site lesquinconces.com.
0: Il y aura aussi des places à gagner pour certains des spectacles.
1: Et oui, comme chaque année.
0: Comme chaque année, merci beaucoup d'ailleurs pour nos auditeurs et auditrices. Donc restez bien sur les ondes du 88.6, ce sera au fil de la saison. 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C'était La Vagabonde. Merci Anne-Hélène Mossier, merci au Théâtre des Quinconces.
1: Merci à vous et à très bientôt. Merci Colline.
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0: l'énergie en favorisant l'utilisation d'énergies renouvelables. Mais entre fantasmes et réalité de terrain, comment y voir clair? C'est pourquoi aujourd'hui, nous vous proposons le portrait de Julie qui construit sa propre maison écologique en Ardèche. Et tout ce que vous avez toujours voulu savoir sur l'éco-construction, ou presque, eh bien sera abordé concrètement dans cette émission. Bonne écoute.
1: Voilà, donc là c'est encore en chantier, il y a l'échafaudage, mais tu vois qu'il y aura après une petite pente progressive qui va monter sur la maison. Donc on a vu que la maison à l'est, elle était un peu surélevée. Elle a un mètre en fait de ce socle béton que l'on voit qui est le vide sanitaire. Là, donc on est surélevé de ce côté-là. Et à l'ouest, il y a une terrasse extérieure qui est 70 cm au-dessus du niveau du rez-de-chaussée. Donc tu vois, on a construit avec la pente aussi. J'avais calé la maison par rapport à ça. J'ai aussi calé la maison par rapport aux arbres existants. Donc on a forcément dû couper 3 ou 4 arbres. Et notamment, il y avait un cerisier qui était à moitié mort. Et il y avait d'autres petits arbres, etc. Mais on a gardé les plus gros. Et notamment, on verra tout à l'heure, un superbe cerisier qui est à l'angle sud-est. Voilà, mais on a calé la maison par rapport au terrain. Le plus au nord possible. Le garage est au nord, comme ça, il nous protège du vent. On évite les vis-à-vis aussi avec le voisin parce que lui il a sa piscine et sa terrasse juste derrière. Et dans le garage, on a ici en dessous, la dalle du garage, une cuve de 10 mètres cubes de récupération d'eau de pluie. Donc sur les trois pans de toiture, on récupère les eaux de pluie et ça va servir à alimenter donc bien sûr le jardin. Notamment en été quand on va commencer à avoir des restrictions d'eau. Je dis ça parce que du coup moi je suis de Perpignan, mes parents sont là-bas, ils ont eu pendant 2 ans très très peu de pluie, ça dépassait pas les 1 heure de pluie, hein. Vraiment c'était catastrophique.
2: Bonjour à tous, je suis Julie Bourcarzog, architecte passionnée d'éco-construction. J'ai fait mes études d'architecte à Marseille, notamment dans un département, enfin le studio s'appelait H21 pour habiter le monde au 21e siècle. Et on s'est posé des questions sur comment est-ce qu'on pouvait construire autrement pour faire face aux enjeux, notamment climatiques, aux enjeux de ressources, d'énergie, pour pouvoir adapter au mieux l'habitat en termes de confort, en termes voilà, d'économie aussi. Voilà, et sortir un petit peu des dizaines d'années là, post-guerre, je dirais, de construction où maintenant on construit de la même façon partout dans le monde, on appelle ça l'architecture internationale. Et voilà, c'était un boom en fait pour reconstruire, mais ça a amené à des dérives que l'on paye aujourd'hui et en fait on voit pas dans la bonne direction. J'ai étudié à l'école de Marseille du coup comment construire autrement, comment construire au 21e siècle. Après les études, je suis partie un an en Nouvelle-Zélande avec mon mari. Et on est revenu en France. On a passé quelques années à Lyon. C'était une ville qui était très bien pour commencer, on va dire, sa carrière, avoir des travail dans les agences à droite à gauche. Mais c'est aussi une ville où il fait très très chaud l'été. On a eu envie de s'éloigner un petit peu de la ville, retrouver un petit peu plus la nature, la vie en vert et bleu, comme je dis, en fait, simplement voir le ciel, voir la végétation, etc. Donc on est venu s'implanter ici. On n'est pas du tout de la région. Moi, je suis plutôt de Perpignan. Mon mari, il est ch'ti. Donc j'avais coupé la poire en deux en disant on n'ira jamais plus au nord que Lyon. Et finalement, on est redescendu ici. On s'est posé à Tournon-sur-Rhône quelques années et là, du coup, on est en train de faire construire une maison écologique à côté de Saint-Jean-de-Muzolles.

À la base, on voulait rénover une maison. Construire en neuf implique très souvent d'acheter un terrain dans un lotissement. Le problème d'acheter un terrain dans un lotissement, c'est que déjà les parcelles sont de plus en plus petites et à juste titre parce qu'on évite de grignoter les espaces agricoles, etc., les espaces naturels, et on a trop bouffé en fait ces espaces qui nous servent à vivre indirectement ou directement. Donc on voulait éviter ça pour cette raison-là, mais aussi parce que quand on achète un terrain dans un lotissement vierge, déjà, il n'y a aucune végétation. Tous les arbres sont rasés. Donc, il n'y a pas de possibilité d'avoir une couverture végétale pour pouvoir construire.

en bioclimatique, voilà, pour la conception bioclimatique. Souvent, il faut attendre 10, 15, 20 ans pour avoir des arbres qui poussent, d'avoir une végétation qui soit suffisamment intéressante ou agréable. Et surtout, quand on doit concevoir sa maison, eh ben, il se trouve qu'il y a d'autres terrains à côté dans un lotissement. Donc on ne sait pas ce que les autres sont en train de concevoir. Et des fois, on a la mauvaise surprise d'ouvrir une grande baie vitrée à un endroit où finalement le voisin lui aussi va mettre sa baie vitrée. On va être en face à face, hein, ça va être ridicule. Nous, on a déjà vu des cas comme ça, un peu ratés de conception. Parce que chacun construit dans son coin sans connaître le contexte. Donc c'est pour ça qu'on voulait d'abord rénover. Puis finalement, on avait vu une maison, bon, je passe les détails, on n'a pas pu l'acheter. Et finalement, le hasard des annonces a fait qu'on a trouvé ce terrain-là, et on appelle ça une dent creuse. C'est-à-dire qu'autour, tu vois, c'est déjà construit. Au nord, il y a déjà une maison qui est là depuis 35 ans. Au sud, depuis une bonne vingtaine d'années. Et ce terrain est resté non construit, alors qu'il est constructible. Il y a 1500 mètres carrés constructibles. Si on enlève les mètres carrés qui ne sont pas accessibles, parce qu'en fait, là, on est vraiment au pied des monts Ardèche, et après, il y a des restanques. Donc, c'est des terrasses avec des murs en pierre, etc. Et il y a une forêt, on a un demi-hectare de forêt, de cèdres qui monte là en plein Saint-Joseph. On est en appellation Saint-Joseph. Pour eux, ça valait rien. Bon, pour nous, ça valait quelque chose, même si c'était pas constructible. Et en soi, on a 1000 mètres carrés qui étaient exploitables, on va dire. Donc, on a essayé de condenser la maison, comme je disais, de la compacter pour garder le plus d'espace naturel possible. Creuse, on a pu, du coup, concevoir en fonction de ce qu'il y avait autour, donc de la position des maisons aux alentours, où est-ce qu'on s'ouvrait pour pas qu'il y ait de vis-à-vis. On a conçu la maison pour avoir le maximum de soleil quand on veut, parce qu'il y a des volets roulants, à l'est et au sud. Et comme le terrain monte à l'ouest, on voit qu'à partir de 16-17 heures, on est à l'ombre. Et en fait, ça, c'était une bonne chose. Pourquoi ? Parce que l'été, à partir de 17 heures, c'est là où les maisons arrivent en surchauffe. Alors, il y en a qui sont déjà en surchauffe depuis midi, hein, celles qui sont mal isolées, etc. Mais 17 heures, c'est vraiment le point critique jusqu'à 20h, 21h. Et là, les maisons, elles explosent. Voilà. Nous, à partir de cette heure-là, la maison sera à l'ombre. Donc on a aussi choisi le terrain pour cette conception bioclimatique, donc c'était très important de le voir. On va être assez protégé aussi par la forêt pour tous les vents, mais aussi par le garage. Donc là, si on regarde maintenant la construction, nous avons la maison qui fait 8,50 m par 8,50 m extérieur, sur deux niveaux avec en deux pans. Et à droite, on a le garage qui fait la moitié, donc il fait 35 mètres carrés. C'est un grand garage. Bon, pour le coup, lui, il est construit en parpaing et il ne sera pas isolé. Le but, c'était de pouvoir stocker le maximum de choses à l'intérieur pour garder une maison qui soit sans trop de stockage, en fait, et garder le maximum de mètres carrés pour les pièces de vie, etc. Parce que la maison, elle est très bien isolée, avec 18 cm de laine de bois. Et en fait, les deux volumes sont l'un à côté de l'autre. Le garage suit la pente de la maison. On a l'impression que c'est comme si on était venu couper le volume en deux et qu'on avait écarté. Et du coup, c'est là que se passe en fait l'entrée. Et comme ça, ça guide en fait naturellement l'entrée vers la maison. On y va ?

0: À partir de quel moment une maison devient-elle écologique? Comment concilier confort thermique et facture énergétique mensuelle? C'est de tout cela et bien plus dont Julie va nous parler maintenant. Vous êtes bien à l'écoute de Sur la route, retour à l'entretien.
1: C'est vrai qu'on se demande à quel moment est-ce qu'on peut dire qu'une maison est écologique. Parfois on peut dire oui, j'ai fait une maison bois donc c'est écologique, mais en fait il y a aussi du béton. Donc la frontière est un peu floue. Moi qui me suis beaucoup penchée sur ces questions-là, finalement c'est de se dire, dans l'éco-conception, c'est d'aller pousser des curseurs un petit peu plus loin, c'est avoir le souci de la matière que l'on utilise et de l'énergie que l'on utilise, et de se dire comment je vais l'utiliser, pour quoi faire, pour répondre à quels besoins, et quels sont les réels besoins aussi. Si on regarde aujourd'hui, on a des soucis aussi de gestion d'eau, voilà, de pouvoir avoir une ressource en eau, une ressource en énergie, surtout en ce moment, on voit bien qu'il faut sortir de l'énergie du pétrole, notamment parce que ça pollue, que ça coûte cher, et qu'il y a des problèmes géopolitiques, de guerre, etc., qui ne sont pas souhaitables. On peut aussi la produire, donc il y a tout le photovoltaïque, l'éolien, etc. En tant que particulier et à l'échelle du bâtiment, on peut aussi produire de l'énergie, donc c'est ça qu'on peut se poser, la production, et après de la consommation. Comment est-ce qu'on va consommer donc cette eau, cette électricité, cette autre énergie, ou comment est-ce qu'on va réussir à ne pas l'utiliser. Dans la conception écologique, il y a toute une partie en fait de conception bioclimatique. Voilà, c'est tout ce qui est maison passive en fait. Comment utiliser le terrain, le soleil, le vent, la végétation, pour limiter les dépenses, ou justement pour récupérer ces ressources solaires, l'eau, etc., qu'on peut récupérer via les eaux de pluie. Et après, il y a une autre partie qui est la chair du bâtiment. Comment est-ce qu'on va bâtir? Parce que jusqu'à présent, on se posait beaucoup la question du confort thermique d'hiver, et notamment de l'énergie qu'on va utiliser dans le bâtiment, dans sa vie. C'est-à-dire qu'une fois qu'il est construit, tous les mois, on va payer des factures pour chauffer, refroidir son bâtiment. Et c'est ça qui a commencé à faire bouger les réglementations, comme la réglementation thermique, la RT 2012. C'était comment est-ce qu'on va consommer moins d'énergie dans le bâtiment parce que ça pollue et que ça coûte cher. Par contre, en amont, on s'est aussi rendu compte qu'il y avait toute l'énergie et la matière qu'on utilise pour fabriquer le bâtiment, donc le matériau en lui-même. Et là aussi, donc il y a toute une réflexion, et j'en reparlerai peut-être plus tard avec l'activité que je fais à côté de mon activité d'architecte, hein, sur quel matériau on utilise, parce que le matériau a un bilan carbone en fonction de là où il a été extrait, comment il a été fabriqué, d'où il vient, donc tout le transport, etc. Et ça aussi, ça pollue. Donc dans l'écologie, on fait aussi attention à ça. Donc, c'est-à-dire toute la matière, les matériaux qu'il y a en amont d'une construction, et ensuite toute l'énergie ou la matière qu'on va utiliser pendant la vie du bâtiment, celle-là qui est un petit peu mieux connue. Tout ça s'entremêle entre l'énergie qu'on va utiliser pendant le bâtiment et l'énergie qui a été utilisée pour construire le bâtiment. Et après, est-ce que c'est écologique? Eh ben, moi, je pars du principe qu'on ne peut pas faire des choses parfaitement, que même si on vise à faire une maison super écologique, on va se rendre compte qu'il y a des choses qui sont perfectibles, qu'on peut toujours aller plus loin, faire mieux, mais des fois il y a des alternatives qui n'existent pas encore. Et on va le voir avec cette maison, c'est une maison ossature bois, mais on a un socle en béton pour plusieurs raisons. Déjà, on n'a pas eu le choix au niveau sismique. Ici, on est en zone sismique 3. On est obligé de respecter l'Eurocode 8. Et je vais passer les détails, mais en gros, il nous faut un socle béton avec un chaînage périphérique, etc. Entre autres, donc on n'avait pas le choix. On ne pouvait pas faire de fondation sur pilotis. Donc oui, il y a du béton dans cette maison. Il y a aussi du plastique, parce qu'on a de l'isolant biosourcé. Mais on a un frein vapeur qui, lui, est en partie plastique. Donc le plastique, on ne peut pas s'en passer. Le béton, c'est difficile encore aujourd'hui. Mais le tout, c'est de leur trouver leur bonne place. Et comme on dit dans le milieu de la construction, on est beaucoup à dire qu'il faut mettre le bon matériau au bon endroit. Et de se dire, ok, ce matériau, qu'est-ce qu'il a comme propriété? À quelle problématique il va répondre dans l'équation? Et où est-ce qu'il va m'apporter le plus d'atouts? Et du coup, comment je vais l'utiliser au mieux? Et c'est ça, en fait, qui est passionnant. Et je pense qu'il faut s'enlever le frein de dire, ah là là, j'utilise du plastique, ah là, j'utilise ça. Non, parce qu'en fait, sinon, ça nous bloque et on n'avance pas. Et forcément, il y aura toujours des critiques à faire. Après, il y a aussi le porte-monnaie hein, qui, des fois, fait qu'on peut faire un choix plutôt qu'un autre. Voilà. Bon, nous, de ce côté-là, construire en bois, ça nous coûtait beaucoup plus cher. Donc, on a décidé de faire une partie du second œuvre nous-mêmes. Et aussi, on a essayé de construire le moins de mètres carrés possible. On verra, mais la maison, en fait, en termes de surface de plancher, elle fait que 115 mètres carrés pour 3 chambres. Alors, c'est vrai que ceux qui habitent en ville, ils vont dire « C'est cool, 115 mètres carrés, vous êtes quand même bien. » Parce que les appartements, voilà, il y en a qui habitent dans des appartements de 70 mètres carrés pour une famille de 4, quoi. Mais c'est vrai que là où on est, 115 mètres carrés, c'est pas beaucoup. Les maisons, elles font toutes 140 mètres carrés, voire plus. Donc, voilà, on a été frugal de ce côté-là. Il faut mettre les bons mètres carrés là où il faut. Ça aussi, d'être architecte, ben, j'ai pu optimiser les choses. Et puis on a quelques astuces pour comment avoir l'impression d'avoir des grands volumes alors qu'on a 115 mètres carrés. Voilà, donc on

0: voir le ciel, les puits de lumière, l'accès direct à la nature et la vie de bureau, les écrans. Ça vous parle ? On espère, car c'est un peu de tout ça dont on va parler maintenant, en compagnie de Julie, autour de l'éco-construction. Vous êtes toujours à l'écoute, vous, de Sur la route. Retour à l'entretien.
1: Pour information, on a 20 ouvertures dans la maison. À titre de comparaison, la maison qu'on a actuellement en location, elle fait 115 mètres carrés aussi, et elle n'a que 11 ouvertures. Donc en fait, on est quasiment à deux fois plus. C'est vrai que c'est un luxe qu'on se paye, mais c'est aussi la qualité de la maison. C'est-à-dire qu'on va avoir des apports solaires avec des volets roulants sur lesquels donc on va pouvoir jouer en fonction des saisons pour faire rentrer ou non les apports solaires. On voit la végétation tout autour. Ça, c'est génial. On a des doubles hauteurs. On voit le ciel, en fait. Les fenêtres, on voit le ciel. Les fenêtres, là, elles font 2,40 m de haut, alors qu'en standard, c'est plutôt 2,15 m. Elle fait 2,55, donc ça permet de voir le ciel. Et en fait, c'est ça le luxe, c'est d'être reconnecté à ce qui se passe dehors, au temps qui passe, etc. Et c'est des choses qui nous permettent d'être bien aussi dans nos têtes. C'est que moi, en tant qu'architecte, je travaille beaucoup sur l'ordinateur et on voit pas le temps qui passe, on sait pas quelle heure il est, etc. Et si on est dans des espaces où il n'y a pas beaucoup de lumière extérieure, on est coupé de tout ça, et finalement, tout ça peut nous mener au burn-out, en fait, tout simplement. Il y a des centaines de façons de décrire ce qu'est l'architecture, mais une des descriptions, c'est de dire qu'un bâtiment est là pour permettre un usage et permettre un bien-être. Et j'aime beaucoup cette notion d'art de vivre. Vous avez peut-être en tête, voilà, un bâtiment dans lequel vous vous sentez bien pour tout un tas de raisons. Et je vous invite à ouvrir les yeux là-dessus, à se dire, tiens, ce bâtiment, comment je me sens? Qu'est-ce qui fait que je me sens bien ou qu'est-ce qui fait que je me sens pas bien? Est-ce que c'est parce qu'il fait froid ou il fait trop chaud? Est-ce que c'est la lumière? Est-ce que c'est les espaces? Est-ce que c'est trop petit? Est-ce que je me sens trop confinée ou autre? Et vous allez voir que, en fait, tout est une question d'architecture, d'espace, donc de hauteur de plafond, comment va rentrer la lumière, comment est-ce qu'on se déplace dans l'espace, où est-ce qu'on place nos meubles. L'architecte est là pour créer des espaces qui va permettre d'être libre autant dans sa tête que dans ce que l'on fait. Et c'est pas pour rien que toutes les personnes qui font des métiers de création, des fois, recherchent des lieux inspirants pour pouvoir écrire, pour pouvoir dessiner, pour pouvoir créer. Et c'est super important d'être conscient de ça, même si on n'est pas architecte, parce qu'en fait, ça nous impacte tous, mais certains sont impactés sans savoir pourquoi. On a acheté le terrain il y a 3 ans. Notre offre d'achat du terrain a été acceptée le jour de la naissance de ma fille Alice. Donc, c'était il y a 3 ans. Donc, ça a été long après, en parallèle des enfants et du travail, de faire ce projet. Donc ça a été long à le sortir, à le porter, mais maintenant qu'il commence à sortir, c'est lui qui nous porte, et c'est lui qui va nous porter tous les jours. À chaque fois que je vais franchir la porte de la maison, que je vais voir la végétation par les fenêtres, etc., d'avoir bien choisi l'emplacement des fenêtres en fonction, on a aussi choisi le terrain en fonction de ça, à chaque fois ça va être une bouffée d'oxygène, un ressourcement, et on va pouvoir développer plein d'autres projets parce qu'on aura notre QG ou notre nid, notre lieu qui ressemblera à qui on est et ce dont on a besoin tout simplement pour vivre, quoi.

0: Voilà, l'émission touche à sa fin. On a tout juste le temps de retrouver une dernière fois Julie, qui va nous donner un petit tip au niveau isolation. Vous êtes bien à l'écoute de Sur la route. Retour à l'entretien.
1: Tout à l'heure, t'as employé un mot, enfin t'as employé une expression. Tu as parlé d'ossature bois. Qu'est-ce que ça veut dire, une maison en ossature bois?
2: L'ossature bois, c'est la structure, c'est le squelette de la maison est en bois, donc c'est les charpentiers qui ont fait le plus gros du travail. On a une maison sur 2 étages, sur un plan carré. C'est un peu le hasard, mais finalement c'était bien aussi de faire comme ça. Donc la maison fait 8 mètres par 8 en intérieur. On a des murs de 34 cm d'épaisseur à peu près. Et on a voilà, deux niveaux avec un toit, 2 pans. Voilà, donc finalement on est très compact pour plusieurs raisons, pour prendre le moins de place sur le terrain, parce que c'est comme ça aussi au niveau économique qu'on arrive à économiser hein, tout ce que, plutôt que d'avoir quand on a des plans en L ou autre, on a beaucoup de linéaires de murs périphériques pour un nombre de mètres carrés moindre. Là on a optimisé pour des raisons confort mais aussi des raisons économiques. Construire en bois c'est un petit peu plus cher, par contre c'est beaucoup plus chaleureux. Voilà. Et après, dans cette ossature bois, on est venu mettre de l'isolant en laine de bois. Donc, on a 14 cm d'isolant de laine de bois, plus encore 4 cm qui viennent. Et le but, c'était d'avoir une maison qui soit autant confortable en hiver qu'en été. Parce que le bois, c'est moins conducteur. Donc, on aura une meilleure performance thermique l'hiver, mais aussi l'été. On voit que les étés sont de plus en plus chauds, on enchaîne les canicules, il va y avoir aussi des restrictions d'eau. Donc l'idée, c'était d'avoir une maison qui soit le mieux isolée aussi au confort d'été. Et ça, c'est quelque chose qui est rentré dans la réglementation thermique qu'on appelle la RE 2020. C'est justement le confort d'été. Parce qu'on s'est beaucoup occupé du confort d'hiver. Donc ça, maintenant, on sait mieux faire, on isole mieux les maisons. Par contre, il y a le confort d'été auquel il faut faire attention. Et c'est là où il faut bien choisir son isolant. Il faut choisir un isolant avec une capacité de déphasage qui soit le plus grande. Alors, on va peut-être pas rentrer dans les termes techniques, mais c'est le temps qu'il faut, en gros, à la chaleur extérieure pour rentrer dans la maison. Et plus ce temps-là est long, et ben plus, en gros, vous avez la maison... en gros, le temps que la chaleur rentre dans la maison, c'est la nuit, quoi. Donc en fait, la chaleur fait sens marche arrière et vous pouvez aérer votre maison. Alors que si la chaleur rentre au bout de 4 ou 6 heures, à midi, vous êtes déjà en train de cuire dans votre maison. Voilà. Donc là, il faut bien choisir ses isolants. Et souvent, les isolants avec le meilleur déphasage sont des isolants biosourcés. Donc laine de bois ou même ouate de cellulose. Il y a aussi des isolants recyclés en coton. Voilà, ce genre de choses. Qui coûtent maintenant beaucoup moins cher et qui sont très abordables. En fait, avant, on réfléchissait à 2 fois, mais en fait, ces isolants sont abordables. Donc j'invite tout le monde à les utiliser.
0: Voilà, c'est fini pour aujourd'hui. Merci à Julie pour la visite, les tips et la conversation. Un entretien mené par Christelle Jacob de l'association Résonance. Mixage et musique par Indy Grand. Si vous voulez en savoir plus sur Julie et son travail, rendez-vous sur son site julieburcard.wixsite.com. Burcard, B-O-U-R-Q-U-A-R-D. 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
2: GSF Orion Aubenas recherche un agent ou une agente de nettoyage pharmaceutique en CDI. Prestation de nettoyage quotidien sur site industriel et pharmaceutique. Il faudra tout de même avoir une formation pharmaceutique, c'est obligatoire sur le site. Elle sera validée pour l'obtention du CDI. Pour ce qui est du travail, il s'agit de manipuler les équipements de nettoyage, dont les microfibres, les balais professionnels, les produits ménagers, de désinfecter et nettoyer les surfaces, d'aérer pour dépolluer, et de témoigner d'un savoir-faire permettant d'utiliser à bon escient des machines plus complexe. C'est un CDI à temps partiel avec travail le samedi, un poste donc proposé par GSF Orion Aubenas, une entreprise d'un peu plus de 100 salariés sur le secteur.
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2: Impact H recherche pour le secteur sud-ouest Ardèche son conseiller en insertion professionnelle qui interviendra dans le cadre de l'accompagnement socio-professionnel de bénéficiaires du RSA du territoire. Il s'agit d'un CDD à temps plein jusqu'au 30 juin 2027 avec une prise de poste au plus tôt, doté d'une expérience significative dans le champ de l'accompagnement de publics éloignés de l'emploi. Vos missions seront les diagnostics socio-professionnels, l'identification des leviers à mobiliser et des freins à lever, la mise en place et le suivi de plans d'action individualisés dans l'objectif d'un accès, d'un retour à l'emploi, la mobilisation des dispositifs et outils nécessaires à la réalisation des parcours individuels, la participation à des réunions partenariales du territoire. Il vous faudra donc avoir une connaissance du territoire et de ses acteurs, qu'ils soient économiques ou sociaux. C'est vraiment nécessaire pour la réalisation de ces missions. Donc pour cette offre de conseiller en insertion professionnelle proposée par Impact H, il s'agit donc, je le répète, d'un CDD de 9 mois à 35 heures par semaine.
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2: L'entrepôt du bricolage recrute assez régulièrement sur notre territoire et c'est le cas en ce moment. L'entrepôt du bricolage recherche son hôte ou hôtesse de service client en CDI à 35 heures avec donc du travail en journée dans la semaine et le samedi. Camille Roam

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1: Ce samedi 19 septembre, l'album en musique vous invite Place Palamos dans le quartier des Oliviers à Aubenas pour un concert Berlioz orchestral, un concert gratuit. L'orchestre d'harmonie des pays Aubenas Vals et les clarinettes de Poco Assai vont célébrer Berlioz dans la symphonie funèbre et triomphale. Deux orchestres réunis pour l'occasion qui vont relever le défi de présenter cette œuvre emblématique dont le final sera donné avec le concours des choristes du territoire. Et on écoute Sophie Cellier, directrice de l'album en musique, vous parler de ce rendez-vous exceptionnel.
2: Et là, Berlioz, musique symphonique, orchestrale, grâce à l'harmonie, l'orchestre harmonie Aubenas Vals, avec qui c'est la première collaboration. Donc là, on va avoir toute la densité de la musique orchestrale qui est importante pour la Baume en musique, c'est un de nos marqueurs. Il y a la voix, bien sûr. Et là, d'ailleurs, on retrouve à la fin de cette symphonie funèbre et triomphale de Berlioz, une courte partie chœur, où on va retrouver des chorales avec qui on travaille depuis 10 ans. Il va y avoir aussi, on ne les connaît pas encore, la chorale du collège de Vals-les-Bains, donc aussi intergénérationnelle. Et c'est une œuvre feu d'artifice aussi, très, très, très dynamique, voilà, avec des mouvements en apothéose, c'est, comme on dit, du romantisme exacerbé en entrée libre. On espère qu'il va y avoir beaucoup de monde et ça permet, on en parlait tout à l'heure, la gratuité de venir. Qu'est-ce que c'est Berlioz? Qu'est-ce que c'est une musique orchestrale? Et qu'est-ce que c'est aussi d'être un artiste amateur et de pouvoir jouer sur son territoire pour un public très large? Je pense que c'est très enthousiasmant.
1: Ce sera donc 80 musiciens amateurs qui viendront Place Palamos. Et pour donner une idée de ce que ça peut donner, on écoute une interprétation de la grande symphonie funèbre et triomphale de Berlioz par l'Orchestre Philharmonique de Berlin.

0: La grande symphonie funèbre et triomphale, l'œuvre de Berlioz dont vous venez d'écouter un extrait, est à retrouver en live, interprétée par 80 musiciens et musiciennes du territoire, en concert gratuit ce samedi 19 septembre à 18h, place Palamos à Aubenas. C'est un concert sans réservation, en entrée libre, qui durera 35 minutes. En cas de pluie, ça se passera à l'espace Liénard à Aubenas. Et si le beau temps est au rendez-vous, place Palamos, au cœur du quartier des Oliviers. C'est un report d'une date du festival Clapoloco qui avait dû être annulée à cause des intempéries. Berlioz en concert ce samedi à Aubenas.
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3: Il est 5h en temps universel, 7h ici à Paris.
4: Clotilde Dumay.
3: Bonjour à tous. Vendredi 18 septembre, ouverture des bureaux de vote en Russie. 3 jours de scrutin pour des élections législatives quasiment jouées d'avance. Le parti de Vladimir Poutine devrait l'emporter, même si la campagne électorale a été peu relayée dans les médias russes, pour ne pas mettre certainement en avant une certaine inquiétude au sein de la population. On reviendra en tout cas sur ces élections dans nos prochains journaux. Mais le premier point sur l'info, c'est avec vous. Bonjour Julien Coquelrem.
5: Bonjour Clotilde. À la une de l'actualité, une France vieillissante appelée à se préparer au choc démographique à venir. Le rapport du Haut Commissariat au Plan, publié hier et dont on parle dans un instant. La France où Sébastien Lecornu promet un budget offensif sans pour autant parler d'austérité. 54 milliards d'euros d'économies annoncées et des critiques déjà, vous l'entendrez. À la une également la polémique qui continue d'enfler en Israël après les révélations du documentaire NASA sur le ciblage des civils à Gaza. Au Niger, 5 personnalités proches de l'ancien président Bazoum ou critiques de la junte provisoirement déchus de leur nationalité. Et puis Zinedine

0: 70, il faudra planifier les services publics, écrit le Haut Commissariat, venir en aide aux actifs qui devront souvent conjuguer leur travail, leur parentalité et l'aide à un proche dépendant. Le Haut Commissaire Clément Beaune qui prévient aussi que la France devra ouvrir ses portes à l'immigration de travail. La tendance n'est pas que française, elle est européenne et le rapport met en garde contre une future concurrence entre pays pour recruter des travailleurs, Jeanne Bartoli.
1: Car le vieillissement de la population rime avec un besoin accru de main-d'œuvre pour remplacer les départs à la retraite et pour répondre à une demande en hausse dans certains secteurs. Dans un récent rapport, l'Autorité européenne du travail pointait la santé, la construction ou encore les transports comme secteurs qui connaissent déjà de fortes tensions. Historiquement, les travailleurs venus de Pologne, de Roumanie et de Bulgarie permettaient de combler une partie des besoins, mais ces pays font désormais face eux aussi au vieillissement de leur population active. L'immigration extra-européenne est donc plus que jamais l'un des leviers indispensables pour combler les besoins en main-d'œuvre et certains profils de travailleurs qualifiés, médecins, infirmiers, enseignants ou encore techniciens industriels devraient être au cœur d'une vive concurrence entre États membres ces prochaines années. L'Europe qui commence à tenter de centraliser ses besoins. En juin dernier, le Parlement européen a ainsi donné son feu vert à la création d'une plateforme numérique intitulée Vivier de talents. Elle vise à mettre en relation les employeurs de l'Union européenne avec des demandeurs d'emploi qualifiés venus de pays extra-européens.
0: Jeanne Bartoli.
2: Le spectre du choc économique de la dénatalité alors qu'en France, la situation financière se dégrade.
0: Le déficit public que le gouvernement espérait contenir à 5% du PIB cette année devrait finalement atteindre les 5,4%, l'annonce hier du ministère de l'économie et des finances, alors que Sébastien Lecornu détaillait dans une interview au Figaro les grandes lignes du budget pour 2027 qu'il compte présenter au Parlement. Un budget offensif mais loin de l'austérité, affirme le Premier ministre qui prévoit malgré tout un effort massif de 54 milliards d'euros d'économies, le gel des dépenses de l'État à l'exception de quelques ministères, un nouveau gel des salaires des fonctionnaires, des efforts demandés aux retraités et peut-être même une baisse des aides au logement. Quel choix politique derrière les arbitrages financiers, analyse de l'économiste Henri Sterdignac, professeur à Sciences Po.
3: Le gouvernement doit enregistrer un certain nombre d'augmentations tendancielles, les charges de la dette, les dépenses de retraite, les dépenses de santé. Il a décidé de ne pas toucher à l'effort en matière de défense. Donc, les économies qu'il doit faire, c'est 54 milliards. Ça va toucher l'ensemble des services publics, l'ensemble des administrations. Le poste qui va être le plus touché, c'est les retraites. Mais on sait que les retraites, c'est beaucoup, c'est 440 milliards. Et le point sensible, c'est que le gouvernement reste fidèle à son ADN, on n'augmente pas les impôts, voire même on baisse les impôts exceptionnels sur les grandes entreprises. On va sans doute réduire un peu les droits de succession. C'est donc un programme qui peut avoir l'abstention du Rassemblement national, mais qui bien sûr se heurtera à la censure de la gauche.
0: La baisse, en effet, on l'entendait, de la surtaxe sur les grandes entreprises qui devrait faire passer les recettes de 8 à 5 milliards d'euros par an, annonce Sébastien Lecornu, le Premier ministre, qui ne précise pas pour l'instant la nature de l'effort qui pourrait être demandé cette fois aux retraités. Il ne dépassera pas les 6 milliards d'euros, affirme-t-il, sans pour autant trancher sur une mesure polémique qui est aujourd'hui sur la table. Supprimer l'abattement fiscal de 10% qui profite aujourd'hui à tous les retraités. Qu'en pense les premiers concernés, reportage de Clotilde Hazard à leur rencontre sur le marché de Boulogne-Billancourt, près de Paris.
4: Martine, 75 ans, retraitée célibataire, aurait beaucoup à perdre si cette mesure passait.
5: Pour moi, l'abattement est important. Ça me fait à peu près 1000 euros par an, quoi. Moi, j'ai des travaux à faire, donc c'est difficile de les budgéter. C'est pas si évident de se projeter sur l'avenir de cette manière-là.
4: Alexandra, 62 ans, travaille toujours. Pour elle, il serait plus logique d'augmenter l'âge de départ à la retraite.
6: On est en meilleur état, donc si on est en état de travailler, je pense que c'est plus logique de travailler un peu plus longtemps que d'aller demander aux retraités qui ont besoin.
4: Entrepreneur, Philippe sera à la retraite dans un an. Il estime que l'effort doit être collectif.
7: Quand vous passez à la retraite, vous perdez la moitié de vos revenus quasiment de salaire. Mais si en plus vous amputez ça en supprimant des abattements fiscaux, faites-le pour plus large que les retraités. En tant que bientôt retraité, je suis d'accord pour participer, mais que tout le monde participe.
4: Jean-Claude est retraité, mais ne s'inquiète pas. Pour lui, cette mesure a très peu de chances de passer en période électorale.
8: C'est un ballon d'essai pour savoir jusqu'où ils peuvent aller. Mais comme aucun parti n'est prêt à faire la moindre économie sur le budget, je ne vois pas où est autrement qu'à dans l'impasse.
0: Reportage de Clotilde Hazard et la prochaine étape pour le budget.

0: annoncé pour le 1er octobre la présentation du projet en Conseil des ministres avant d'affronter le Parlement. La gauche s'insurge déjà, à l'image de la présidente des députés France Insoumise, Mathilde Panot, qui dénonce un budget de coupe budgétaire qui va encore faire souffrir les gens. La CGT dénonce un scandale, alors que de son côté, le président du Rassemblement National d'extrême droite, Jordan Bardella, dit craindre un budget qui va accroître les difficultés financières du pays.
1: L'opposition qui sera conviée tout à l'heure à l'Elysée par Emmanuel Macron.
0: Une rencontre à huis clos entre le président et les candidats à la présidentielle ou leur bras droit prévu ce matin face à une dégradation rapide de la situation géopolitique et des prix du carburant devenus insupportables. Une situation alimentée forcément par la guerre qui continue au Moyen-Orient. L'Iran annonce avoir frappé et intercepté cette nuit un pétrolier battant pavillon togolais qui tentait de franchir le détroit d'Ormuz. Détroit où la Corée du Sud ne déploiera finalement pas ses forces. L'annonce ce matin du président du pays, alors que Séoul disait début septembre envisager de contribuer à la sécurisation du passage. L'Iran l'avait mis en garde contre de graves conséquences.
1: Au Moyen-Orient, toujours la polémique qui continue en Israël autour d'un documentaire.
0: Le film Nazar, récompensé à la Mostra de Venise et qui donne la parole à des sources israéliennes anonymes pour accuser l'armée d'avoir tué intentionnellement des milliers de civils à Gaza, en les intégrant notamment à des processus informatiques de ciblage militaire. Une manifestation d'extrême droite a été organisée hier soir en Israël devant le domicile des parents de l'une des réalisatrices, alors que Benjamin Netanyahou annonce de son côté deux projets de loi visant les personnes qui diffament selon lui les soldats israéliens. Il propose notamment de les déchoir de leur nationalité. Une enquête pour trahison d'État a même été demandée par le ministre de la Culture mercredi, alors que des artistes se mobilisent eux pour soutenir les réalisateurs du documentaire. Ils sont plusieurs centaines à avoir signé une pétition. Le réalisateur Shlomi Elkabetz est l'un d'entre eux.
2: Actuellement, l'état d'esprit général en Israël, c'est que personne ne veut poser de questions. Le pire, c'est que même les journalistes ne veulent pas poser de questions. Alors quand quelqu'un arrive et pose les questions les plus essentielles et qu'il est immédiatement réduit au silence ou menacé par la société, les hommes politiques et même les journalistes, c'est insupportable, c'est horrible. Et je n'ai même pas encore vu le film. Alors je ne parle pas de liberté d'expression, mais je me bats pour protéger le droit de poser des questions et de comprendre les méthodes utilisées. Car cela dit qui nous sommes, comment Israël choisit ses cibles. Et je pense que ce qui effraie le public israélien au sujet de ce film, c'est de découvrir qu'il y a une méthode. Car s'il y a une méthode, il y a une intention.
3: There is an intention. Is it possible that like more than 70,000 people killed in Gaza?
2: Est-il possible que les 70 000 civils tués à Gaza, enfants, bébés, femmes, personnes âgées, sans d'ailleurs que les autorités israéliennes contestent ce chiffre, est-il vraiment possible que toutes ces personnes aient été tuées involontairement? Vous me demandez pourquoi je prends position en faveur de ce film? Je défends la dernière possibilité d'interroger en Israël. C'est ce que j'essaye de faire.
0: Le réalisateur israélien Shlomi Elkabetz au téléphone de Sophie Torlotin et le documentaire NASA condamné quasi unanimement par la classe politique israélienne, même si le patron du parti Les Démocrates accuse Benjamin Netanyahou de se servir de cette affaire pour détourner l'attention des critiques sur sa gestion des attentats du 7 octobre 2023. Le Premier ministre qui tentera encore une fois de sauver sa place aux élections législatives prévues le 27 octobre en Israël.
1: Des élections législatives en Russie, cette fois à partir d'aujourd'hui.
0: Les premières dans le pays depuis le début de la guerre en Ukraine en 2022, alors que Moscou fait état ce matin de dizaines de drones envoyés par l'Ukraine vers son territoire. Les premiers bureaux de vote ont ouvert hier soir à 20h, temps universel dans les régions d'Extrême-Orient. Peu de suspense, alors que l'opposition est de plus en plus effacée du paysage politique. On en parle dans notre dossier à 7h, temps universel.
1: Au Niger, c'est un décret présidentiel qui cible là aussi des personnalités d'opposition.
0: 5 personnes provisoirement déchues de leur nationalité, comme l'a annoncé hier soir la télévision d'État. Plus d'une vingtaine de personnes ont subi le même sort en 2 ans pour avoir critiqué la junte au pouvoir et le président Abdourahmane Tiani. ou pour leur proximité avec le président renversé Mohamed Bazoum. Magali Lagrange.
4: Parmi les noms cités, celui d'Oumoudou Mahamadou, ancien Premier ministre sous la présidence de Mohamed Bazoum, figure aussi sur la liste des personnes actives sur les réseaux sociaux, voix critique du pouvoir militaire en place à Niamey et actuellement hors du sol nigérien. Selon le communiqué, ces cinq personnes sont notamment poursuivies pour diffusion de données de nature à troubler l'ordre public, intelligence avec des puissances étrangères, participation à une entreprise de démoralisation de l'armée et atteinte à la sûreté de l'État. Depuis la création par le pouvoir nigérien en 2024, d'un fichier des personnes impliquées dans des actes terroristes ou portant atteinte aux intérêts de la nation, plus de 25 personnes ont été déchues de leur nationalité nigérienne, d'anciens ministres, officiers, activistes, opposants au régime du CNSP, dont Mayra Djibrine qui préside l'Alliance des démocrates du Sahel, une coalition d'opposants maliens, nigériens et burkinabés qui plaide pour un retour à l'ordre constitutionnel. Ces déchéances de nationalité sont dites provisoires. Selon le texte en vigueur, elles ne deviendraient définitives qu'en cas de condamnation des personnes concernées à une peine d'au moins 5 ans de prison.
0: Magali Lagrange et l'actualité africaine également au Cameroun, où RFI décrypte ce matin les causes de la pénurie de gaz domestique. Il se fait de plus en plus rare, notamment dans les grandes villes du pays. On en parle dans le prochain journal à 5h30, temps universel.
1: Et puis Julien, c'est le début des choses sérieuses pour celui que tout le monde attendait.
0: Après des années de spéculation et l'annonce officielle cet été, Zinedine Zidane, Zizou, entre dans le concret de sa nouvelle fonction de sélectionneur de l'équipe de France de foot. La légende des Bleus et successeur de Didier Deschamps doit annoncer aujourd'hui sa toute première liste de joueurs pour 4 matchs de Ligue des Nations prévus dans les prochaines semaines. Cédric de Oliveira, les attentes sont immenses et ses premiers choix seront particulièrement scrutés.
5: Zizou attendait ça depuis si longtemps. Dessiner son équipe de France et marquer une nouvelle ère après 14 ans de règne de Didier Deschamps à la tête des Bleus. Alors rupture ou continuité par rapport à son prédécesseur? A priori, Zidane devrait laisser le brassard de capitaine à Kylian Mbappé qui sort d'une Coupe du Monde réussie sur le plan individuel avec 10 buts au compteur, ce qui fait de lui le meilleur buteur de l'histoire de la compétition. Les cadres Mike Maignan, Dayot Upamecano, Aurélien Tchouaméni, Michael Olise et Ousmane Dembélé devraient être présents. Mais de nouveaux visages pourraient faire leur apparition. Pourquoi pas le prolifique attaquant de Rennes Esteban Le Poll, même s'il ne compte encore aucune sélection. Tout comme le jeune défenseur de Liverpool Jérémy Jacquet, auteur d'un bon début de saison, et le lensois Mathieu Udol, zéro sélection également. Des visages inédits peut-être pour ce premier rassemblement de 4 matchs qui permettra à Zidane de procéder à une première revue d'effectifs conséquente.
0: Cédric de Oliveira et les Bleus qui seront réunis à Clairefontaine à partir de lundi. Leur premier match est prévu vendredi en Turquie, avant un autre déplacement le lundi suivant en Belgique.
1: Merci beaucoup Julien. 5h14 en temps universel. Il a conseillé sur le Moyen-Orient les anciens présidents américains Bill Clinton, Barack Obama, Joe Biden. Et bien avec son expérience, Robert Mallet analyse l'histoire de la région dans son livre « Demain, c'est hier » qui vient d'être traduit en français. Les échecs des discussions entre Israéliens et Palestiniens, le manque d'efficacité aussi des différentes administrations américaines. Robert Mallet sera l'invité d'Arnaud Pontus vers 6h20 temps universel, 8h20 heure de Paris. À suivre aussi dans RFI Matin, ce reportage bouleversant au Népal presque un mois après les crues soudaines dans l'Himalaya. Plus de 1400 morts, encore plus de 6000 disparus. Et puis des enfants traumatisés par ce qu'ils ont vécu.
6: Mon fils de 7 ans aussi pleure souvent. Il me dit que ses cousins qui sont morts lui manquent beaucoup. Ils étaient très proches.
1: Un reportage à écouter vers 7h15. TU. On va également revenir sur le premier congrès des écrivains et artistes noirs. C'était en septembre 1956 à la Sorbonne à Paris. La renaissance de la culture africaine. Alors 50 ans plus tard, quelles évolutions? On fera le bilan avec notre invitée dans une demi-heure, Florence Alexis, fille de l'écrivain haïtien Jacques-Stéphane Alexis, qui a participé justement à ce premier congrès. Et puis les inquiétudes qui se multiplient face au développement trop rapide de l'intelligence artificielle, les mises en garde s'enchaînent. Et c'est aussi et surtout politique, en tout cas aux États-Unis. C'est ce qu'on verra dans La Fabrique du Monde avec Guillaume Nodin dans un peu moins d'une heure. Mais d'abord, les monuments sont à l'honneur ce week-end en Europe et notamment en France. Ce sont les journées du patrimoine. Visite gratuite de nombreux musées, bâtiments historiques, mais aussi de jardins et de parcs. De plus en plus de citadins partent à la découverte des espaces verts de leur ville pour en apprendre davantage sur la nature, en particulier à Paris. Exemple avec ce groupe suivi par Anna May Lofeld lors d'une balade dans le parc des Buttes-Chaumont.
7: Autour d'un arbre, une vingtaine de personnes regardent avec intensité ces petits fruits rouges. Ils écoutent Christophe Doudi, qui tient un fruit dans sa main.
8: Si j'en mange plusieurs, croqués, je meurs. La seule partie qui se mange, c'est la partie rouge qui entoure la graine. Mais la graine est mortelle, vous avez compris les enfants.
7: Les enfants, assis dans l'herbe, le regardent avec de grands yeux. Autour d'eux, le groupe est composé de personnes de tous âges. Ils sont venus écouter Christophe pour apprendre à identifier les plantes sauvages comestibles dans un parc au milieu de Paris. La balade fait partie du programme gratuit du Chemin de la Nature, l'entreprise de Christophe, qui propose des formations sur la biodiversité en France. Il y a seulement une ou deux générations, savoir reconnaître les plantes faisait partie du quotidien.
8: La transmission de génération en génération s'est un peu arrêtée. Et c'est ça qui marchait le mieux finalement pour répandre la connaissance. C'est un savoir qui se perd de plus en plus au niveau de la population. Et ben, de moins en moins de gens vont connaître quelques espèces, savoir les identifier de façon certaine, connaître leurs usages, les cueillir, les consommer.
7: Et mieux connaître peut aussi dire mieux savoir protéger notre environnement.
8: Plus on connaîtra la nature, mais aussi identifier les espèces, mais aussi connaître leurs usages et donc leur valeur directe pour l'humain, en plus de leur valeur pour les écosystèmes, plus on la comprendra, plus on saura comment aussi la protéger, comment l'utiliser sans l'abîmer. Toutes ces connaissances-là amèneront forcément à vouloir la préserver, à vouloir faire qu'elle aille de mieux en mieux, parce que finalement on en fait partie. Let's go !
7: Prochaine plante. Au pied d'une petite colline baignée de soleil, Christophe découvre les carottes sauvages.
8: Vous voyez, on retrouve les petites tiges qui partent du même point. C'était une ombelle. Et vous voyez que quand c'est en fruit, ça se referme. Ça, c'est vraiment propre à la carotte sauvage.
7: Christophe fait passer une fleur.
8: Une fois que vous avez votre ombellule, vous pouvez l'écraser entre les doigts et sentir. Allez, on fait passer, on fait passer. Ah, j'en prends une autre, ça y est.
9: Vous sentez quoi ? Du citron ?
10: Ouais, l'agrume.
11: Ouais, l'agrume plus. C'est frais, quoi. Et j'aime bien.
7: Lisa a 26 ans. Elle découvre pour la première fois la flore sauvage à Paris.
12: Moi, je trouve ça super génial de comprendre un peu plus le monde qui nous entoure. De voir qu'aussi, on est en plein milieu de Paris et de voir qu'il y a quand même des choses ici qui sont consommables, c'est surprenant.
7: Les plantes que l'on peut manger dans Paris, pour Kira aussi, c'est une surprise.
13: Parce que dans ma tête, c'est toxique, toxique.
7: En France, il y a plus de 6000 espèces végétales. Pour éviter celles qui sont toxiques, il faut être sûr de soi quand on identifie une plante.
8: C'est ça qui est le plus important si on veut derrière utiliser. Avant de pratiquer, il faut apprendre.
7: Pour apprendre, Christophe a fait plusieurs formations de botanique. Mais une fois appris, il faut pratiquer sur le terrain.
14: Et c'est quoi un bon lieu pour cueillir ?
8: Un bon lieu pour cueillir, c'est un lieu déjà où c'est autorisé. Hein. Faut pas chez quelqu'un si on n'a pas l'autorisation, par exemple. Et pas dans les parcs intramuros de Paris. Et c'est un lieu qui n'est pas dans un endroit où on est sûr que c'est pollué. Donc, pas en bord de route, pas dans une décharge, pas autour d'une usine, pas trop dans les champs cultivés non plus. Et donc c'est un endroit éloigné de ces zones. Et voilà.
7: Travailler au milieu des plantes. Pour Christophe, le meilleur avantage de son métier, c'est son bureau dans la nature.
8: Je suis dehors tous les jours, ça c'est sûr. Moi, dès que je me lève, j'ai qu'une envie, c'est de sortir.
7: Aujourd'hui aussi, la journée se termine sous les branches d'un grand arbre avec une liqueur de camomille sauvage pour le groupe.
1: Ah, le reportage d'Anna Mellofeld au parc des Buttes-Chaumont, donc à Paris, avant le début des Journées européennes du patrimoine. L'actualité dans la presse française, c'est aussi le Premier ministre, hein, on en parlait dans le journal, qui dévoile dans le Figaro les grandes lignes du budget 2027 qu'il prévoit. 54 milliards d'euros d'économies envisagées par Sébastien Lecornu. Est-ce un budget d'austérité, lui demande le quotidien. Non, c'est une copie offensive sur la réduction de la dépense publique, recadre le chef du gouvernement, qui fait de nouveau hein, face à une équation insoluble, rappelle de son côté La Croix. Entre la grogne qui monte contre le prix des carburants et la menace d'une censure. Mais Sébastien Lecornu veut tout de même tenter de parvenir à un compromis. Il met la pression sur ses ministres, raconte La Croix, les invitant à entamer des consultations avec les groupes politiques afin de rechercher partout où cela est possible les voies d'un accord. Mais les appels à la responsabilité reçoivent peu d'écho à gauche. Avant la primaire, note le quotidien catholique qui s'interroge. Trouvera-t-il donc des signaux d'ouverture du côté du Rassemblement national ? En tout cas, le signal d'ouverture lancé la semaine dernière par Marine Le Pen a été reçu. 5 sur 5 observent les échos qui pointent les pistes annoncées par Sébastien Lecornu allant dans le sens du RN, notamment. Pourquoi pas l'instauration d'un délai de carence pour le versement de certaines allocations aux étrangers ? Reste à savoir si ce sera suffisant pour convaincre le RN sans faire fuir les socialistes, car les échos ont fait leur compte et ce budget devrait pour l'instant rassembler environ 230 députés contre les 289 nécessaires pour atteindre la majorité. Libération, de son côté, revient sur le rapprochement entre l'Union européenne et le Canada, avec à sa tête un Marc Carney encensé par l'éditorialiste du journal français. Le cauchemar Trump qui plombe nos vies depuis près de 2 ans a eu pour effet de faire émerger un chef de gouvernement que personne n'attendait et qui représente soudain une bouffée d'espoir inespérée dans ce monde de brutes. Voilà ce qu'écrit Alexandra Schwarzbrod avant d'enfoncer le clou. Marc Carney, devenu en quelques mois le Premier ministre le plus populaire de l'histoire du Canada, incarne aujourd'hui le courage d'oser dire non à Donald Trump. Et il pourrait entraîner avec lui une Europe plutôt timorée face au coup de menton du président américain. Ce qui est sûr en tout cas, c'est que ça plaît au moins aux Canadiens eux-mêmes. Ils sont plus de 60% à soutenir leur Premier ministre selon des sondages cités par Libération et même 80% du côté du Québec. Enfin, Le Monde s'intéresse à un autre homme, cette fois-ci indispensable en Ukraine. Il s'appelle David Arakamia. Il est à la tête du groupe parlementaire Serviteurs du Peuple, le parti de Volodymyr Zelensky. C'est un proche donc du président. Il s'est imposé, nous dit Le Monde, à la fois en garant d'une majorité fragilisée et comme négociateur clé face aux Américains et aux Russes. Personnalité discrète, peu connue du grand public, en première ligne pourtant dans les pourparlers diplomatiques. Ses proches, précise Le Monde, mettent en avant sa maîtrise des codes américains hérités de ses années passées aux États-Unis. Un autre élément tient à ses qualités supposées de négociateur hors pair, aux méthodes peu conventionnelles, mais le plus important, souligne Le Quotidien, c'est la confiance que lui accorde le chef de l'État. Le portrait de David Arakamia à lire donc sur le site internet du journal Le Monde. Le Nigeria à 4 mois des élections général, ce sera précisément le 16 janvier prochain et la commission électorale a publié samedi dernier la liste définitive des candidats à la présidentielle. On y retrouve notamment le président sortant, Bola Tinubu, qui fera face entre autres à l'ancien vice-président Atiku Abubakar et à Peter Obi, arrivé lui troisième lors de la présidentielle de 2023. Bref, on est en pleine campagne électorale et parallèlement, évidemment, la désinformation s'intensifie. Bonjour Grégory Genevrier.
10: Bonjour Clotilde.
1: Vous avez repéré un mode opératoire qui revient en boucle ces derniers jours, la fabrication de fausses unes de journaux.
10: Oui, c'est le cas de cette couverture attribuée au journal anglophone Daily Tribune en date du 1er septembre 2026. Le titre principal en lettres majuscules prétend rapporter une promesse soi-disant formulée par Atiku Abubakar. Il y est écrit, je cite, « Aucun Nigérian ne paiera de loyer quand je deviendrai président ». Certains affirment à tort que le candidat du Congrès démocratique africain aurait annoncé une peine de prison de 10 ans pour les propriétaires qui continueraient de percevoir un loyer.
1: Oui, sauf que vérification faite, absolument tout est faux.
10: Oui, sur la forme d'abord, cette une de journal a été inventée de toutes pièces. Le média en question, le Daily Tribune, n'existe pas. La chartographie qui imite assez grossièrement celle du quotidien anglophone, la Tribune nigériane. Nous sommes allés vérifier leur couverture du 1er septembre. On ne parle pas d'une telle annonce. Sur le fond, Atiku Abubakar n'a jamais promis la gratuité des logements. Un membre de son équipe a dénoncé sur X une affirmation entièrement fausse, ne reflétant pas les opinions de l'ancien vice-président.
1: Atiku Abubakar, qui n'est pas la seule victime de ce type de manipulation.
10: Eh bien non, Bola Tinubu et son ministre des Finances en ont aussi fait les frais ces dernières semaines. Une couverture encore attribuée à ce fameux Daily Tribune affirme que le président sortant aurait annoncé une hausse exceptionnelle du prix de l'essence à compter du mois de mai 2027. Mais là encore, tout est faux. On remarque d'ailleurs plusieurs erreurs assez grossières sur cette fausse une en date du 27 mai 2027. On n'y est pas encore.
1: Non, pas encore. Alors comment expliquer, Grégory, la montée en puissance de ce mode opératoire ?
10: Eh bien, si le phénomène existe depuis des années, on pense notamment à la propagande pro-russe qui s'en est emparée depuis l'invasion de l'Ukraine. Il n'a jamais été aussi simple de fabriquer une fausse couverture de journal. Les outils d'intelligence artificielle grand public permettent aujourd'hui de générer ou de modifier une une mensongère en seulement quelques clics. Ce mode opératoire répond à 2 objectifs principaux, exploiter la crédibilité des médias, mais aussi les disqualifier en jetant le doute sur l'authenticité de leur production.
1: Alors comment ne pas se faire avoir dans tout ça ?
10: Alors déjà, méfiez-vous des couvertures de journaux qui circulent sous forme de capture d'écran. C'est toujours dans ce format que ces infox circulent. Et puis pour vérifier l'authenticité d'une une, d'un article ou d'un reportage de presse, il faut revenir à la source, aller consulter le site internet ou les réseaux sociaux officiels du média en question. Si le sujet n'y figure pas, eh bien c'est une fausse information.
1: Les dessous de l'Infox avec Grégory Genevrier, la campagne électorale au Nigeria. On va aussi en reparler dans nos journaux à 7h30 TU. On s'intéressera particulièrement aux tensions qui apparaissent entre les soutiens du président Bola Tinubu. D'ici là, du rap français dans la playlist RFI en ce moment, avec Genesio et ce titre.

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5: Heures 30 en temps universel. 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L'actualité africaine, bonjour Edouard Dupénoit.
6: Bonjour, pays recherche bonbonne désespérément et à prix raisonnable, on ouvre ce journal au Cameroun, où le gaz domestique vient à manquer ou bien il se monnaie à prix d'or. Où sont-elles donc ces bonbonnes? Quelles sont les causes de la pénurie? Reportage et analyse dans ces prochaines minutes. Les autorités de Kinshasa dessinent leur enveloppe budgétaire pour 2027, ce n'est qu'un projet, mais il permet de savoir que le gouvernement congolais veut toucher 2 milliards de dollars de recettes internes supplémentaires. Yacouba Isaac Zida accorde un rare entretien à la presse burkinabé, l'éphémère dirigeant de transition, après la chute de Blaise Compaoré il y a 12 ans. Il distribue les bons points et les réprimandes sur la conduite actuelle du pays. Et puis l'Égypte perd ses médecins les uns après les autres. Des milliers de professionnels de santé quittent le pays chaque année, selon le principal syndicat de la profession. Direction l'Europe ou les pays du Golfe pour des salaires beaucoup plus confortables. 4 mots donc et une question pour commencer ce journal. Où est le gaz? Question que se posent nombre de Camerounais depuis plusieurs jours, qui ne trouvent plus de bonbonnes domestiques. Et quand ils en trouvent, les prix crèvent les plafonds. Les autorités évoquent un faisceau de causes multiples. Une demande en forte hausse, l'arrêt de la production à Bipaga dans la région du Sud, près de Kribi, ou encore la faillite de l'un des opérateurs du secteur. On va s'y pencher dans une minute. Avant cela, je vous propose de suivre notre correspondant, Richard Onanena, qui a fait le tour de Yaoundé à la recherche du précieux combustible.
7: Depuis le début de la semaine, Victoire a parcouru plusieurs quartiers à la recherche du gaz domestique, en vain.
8: Ça fait pratiquement 4 jours que je n'ai pas de gaz à la maison parce que je n'en trouve nulle part. C'est mon four à charbon que j'utilise. Et là maintenant, je cherche l'argent pour essayer de changer la bouteille.
7: Certains opérateurs sont tombés en faillite et leurs clients pénalisés car les autres sociétés n'acceptent pas d'échanger leurs bonbonnes. Au volant de son VTC, Frédéric, qui en fait partie, estime qu'il faut aujourd'hui trouver des solutions pour satisfaire tout le monde.
9: Il faut une interchangeabilité, il va falloir que le gouvernement prenne des mesures. Au besoin même, comme permettre aux stations d'essence d'avoir des bonbonnes pour recharger les bouteilles. Puis chacun vient avec sa bouteille, tu paies, on te charge et puis tu t'en vas, c'est tout.
7: La rareté du produit a entraîné une surenchère chez certains revendeurs, qui n'hésite pas à gonfler les prix. Une situation que dénonce Simon Kaljop. Il préside le collectif des organisations des consommateurs du Cameroun.
10: Vous ne pouvez pas me dire qu'un produit de première nécessité, indispensable pour les ménages, puisse être rare dans une capitale politique. Et quand on le trouve, on le trouve entre 10 000 et 15 000 francs, alors que ce produit coûtait 6 500 francs. C'est inacceptable.
7: Selon les autorités, la demande en gaz domestique a augmenté en 2025 de 15% pour s'établir à environ 160 000 tonnes par an. Richard Onanena, Yaoundé, RFI.
6: Et on se penche donc maintenant sur les causes profondes de ce manque de gaz domestique. Il y en a 3 au moins qui se conjuguent et c'est vous qui rentrez dans le détail, Amélie Tullet.
11: Il y a les difficultés rencontrées par un des distributeurs, la société camerounaise de transformation métallique. Les fameuses bouteilles SCTM gaz rouge-orangé ont presque disparu du marché depuis des semaines à cause d'impayés. La SCTM doit beaucoup d'argent aux importateurs et le gouvernement a même fin août évoqué le besoin d'une action urgente. À ces problèmes de trésorerie de la SCTM s'ajoute une problématique de plus long terme. La dépendance du Cameroun aux importations de gaz domestique est quasi totale depuis le départ du bateau-usine Ili Epiceyo début août. La production offshore des gisements Sanagasud n'est plus valorisée localement pour le marché domestique. Or, la présence du bateau opéré par Golar, avait permis pendant des années de remplir une bonbonne de gaz sur 3 au Cameroun. Qui dit dépendance aux importations dit plus de contraintes logistiques et financières pour le transport et la distribution et donc plus de risques de tensions sur le marché. Dans ce contexte, en plus, selon les autorités, la demande domestique a augmenté au Cameroun d'environ 6%.
6: Amélie Tullet, encore une statistique qui concerne cette fois l'année 2026. Données officielles selon lesquelles la demande s'est élevée à quasiment 133 000 tonnes pour ce gaz domestique entre les mois de janvier et de juillet de cette année. Contre 125 000 tonnes sur la même période en 2025, soit une hausse de plus de 6%. La mission des Nations Unies au Soudan parle d'un regain de violence dans le territoire disputé d'Abyei. 26 personnes au moins sont mortes, 82 autres blessées ces derniers jours dans des affrontements interethniques selon des chiffres communiqués par les Nations Unies. Les violences sont fréquentes sur ce territoire situé entre le Soudan et le Soudan du Sud. Abyei, dont le statut n'a pas été réglé depuis l'indépendance du Soudan du Sud en 2011, il est depuis placé sous la protection des Nations Unies. La Ligue centrafricaine des droits de l'homme, préoccupée justement par la situation des droits humains. Cette organisation dresse un bilan des 8 premiers mois de cette année 2026. Elle dévoilait hier à Bangui les conclusions de son étude pour les mois de janvier à septembre. La LCDH, revenue sur plusieurs cas de violence perpétrés contre des populations civiles, elle appelle les autorités de Bangui à renforcer la protection des populations, mais aussi celle des défenseurs des droits humains. Correspondance Rolf Steph Domialeux.
12: Dans son rapport, la LCDH attire l'attention des autorités sur le sort de trois agents de l'État pris en otage à Bambouti en décembre dernier par la milice AAKG. La Ligue recommande au gouvernement de tout mettre en œuvre pour obtenir leur libération. La LCDH évoque également plusieurs cas de violence et de tuerie restés impunis à travers le pays. Pour Maître Yacine Longbayaondo, la situation des droits de l'homme demeure préoccupante dans le pays.
13: Nous avons documenté en commençant d'abord par le rétrécissement de l'espace civique. Il est un peu difficile pour un Centrafricain lambda de parler. Nous avons relevé également sur la question des violences et atteintes des civils à travers les forces nationales et leurs alliés.
12: La LCDH évoque également le cas de l'opposant anicien Georges Dologele, toujours en attente de réintégration de la nationalité centrafricaine. La Ligue appelle les autorités à respecter les décisions du Conseil constitutionnel. Elle dénonce aussi la mauvaise gestion du secteur minier, notamment sur le site aurifère de Zamboy à la frontière camerounaise, où un éboulement meurtrier s'est produit le 18 août. Joseph Bindoumi en est le président.
14: On a noté que parmi les victimes de Zamboy, il y avait des Camerounais et des Tchadiens, alors que les étrangers ne devraient pas se trouver dans les zones minières en République centrafricaine sans autorisation préalable, comme dit le code minier de la République centrafricaine.
12: Accusée de proximité avec certains responsables politiques, la LCDH réaffirme qu'elle est une organisation neutre et apolitique. Rolf Steve Domialle, Bangui. 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
6: Il est 6h37 à Bangui.
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6: Même heure à Kinshasa, la République démocratique du Congo, où le gouvernement présente son projet de budget 2027. Budget évalué à 24,8 milliards de dollars. Sur cette somme, Kinshasa espère que 17,5 milliards proviendront des recettes intérieures, soit 2 milliards de dollars de plus que l'actuel budget 2026. Ce qui veut dire qu'il va falloir élargir l'assiette fiscale et renforcer les contrôles. Dans le détail, Patient Ligodi, comment les autorités congolaises comptent-elles s'y prendre ?
15: Le gouvernement veut faire passer les recettes intérieures de 15,3 milliards de dollars en 2026 à 17,5 milliards en 2027. Dans le projet déposé au Parlement, les recettes doivent financer plus de 7 dollars sur 10 du budget. La pression fiscale visée atteint 12,8%. Autrement dit, l'État espère collecter près de 13 francs d'impôt pour chaque tranche des 100 francs de richesses produites dans le pays. Pour y parvenir, les documents préparatoires consultés par RFI prévoient de fiscaliser davantage les activités informelles, d'étendre la facture normalisée, d'enregistrer les contribuables par biométrie et de renforcer le contrôle. Des accises plus élevées sont aussi envisagées sur certains véhicules et articles en plastique. Cette recherche de recettes intervient alors qu'au premier semestre 2026, défense et sécurité ont absorbé environ un quart des dépenses effectivement payées sur les budgets généraux. Le Parlement devra maintenant vérifier si ces recettes sont réalistes et comment elles seront réparties entre sécurité, santé, école et infrastructure.
6: Patient Ligodi qui nous parlait d'accises plus élevées. Ces accises, pour ceux d'entre nous qui ne sommes pas spécialistes en droit fiscal, ce sont des impôts indirects perçus sur la consommation ou sur la vente de produits spécifiques. Le Niger répond au Nigeria. Le 3 septembre, le ministère nigérian des Affaires étrangères affirmait qu'Abuja ne soutenait pas les changements inconstitutionnels de gouvernement et n'avait rien à voir avec la mutinerie de Niamey survenue quelques jours plus tôt. Réponse donc de Niamey deux semaines plus tard avec ce communiqué du ministère des Affaires étrangères également, qui affirme que le Niger n'a jamais officiellement cité le Nigeria parmi les pays impliqués et que le gouvernement ne saurait être tenu pour responsable des propos tenus sur les réseaux sociaux. Le Nigeria, proprement dit, ou des autorités locales annoncent la mort de dizaines de mineurs en détention. Ça se passe dans l'État de Niger, dans le centre du Nigeria. Le gouverneur annonce que 37 personnes suspectées d'être des mineurs illégaux sont mortes alors qu'elles étaient détenues par la défense civile. Leurs dépouilles ont été découvertes hier matin. Le gouverneur de cet État annonce la mise en place d'une commission d'enquête. 3 semaines au pouvoir et 6 ans de diète médiatique. On en vient maintenant au Burkina Faso et à cet entretien avec Yacouba Isaac Zida, le très éphémère dirigeant de transition, en 2014, à la chute de Blaise Compaoré, qui ne s'était donc plus exprimé depuis 6 ans dans la presse nationale. Il accorde finalement une interview aux médias en ligne Courrier Confidentiel, où il donne son avis sur la manière dont le capitaine Ibrahim Traoré conduit le pays, capitaine dont il a été un soutien fervent lors de sa prise de pouvoir il y a 4 ans. Certaines de ses déclarations sont peu appréciées par les soutiens de la junte militaire. Vous avez lu cet entretien, Magali Lagrange.
11: Sur le plan sécuritaire, Yacouba Isaac Zida salue la montée en puissance des forces nationales. Mais il ne partage pas l'idée du régime burkinabé qui s'inscrit dans une guerre de longue durée. Il faut mobiliser simultanément les leviers politiques, sociaux et communautaires, renforcer le renseignement, la coopération et une diplomatie adaptée pour venir à bout du terrorisme, estime-t-il. S'agissant de la présence russe au Sahel, il souligne que la véritable souveraineté ne consiste pas à choisir de qui dépendre, mais à se donner les moyens de ne dépendre de personne. Concernant les cas d'enlèvement de civils ou de militaires, Yacouba Isaac Zida précise que nul ne devrait être privé de sa liberté en dehors des procédures légales. Sur le cas de l'ex-président de la transition, Paul-Henri Sandaogo-Damiba, extradé du Togo en début d'année, il appartient pour lui à la justice d'établir la réalité sur la base des faits et de preuves dans le cadre d'une procédure régulière. Cette sortie déplaît aux partisans du régime en place qui ont lancé une campagne sur les réseaux sociaux visant notamment la gestion de l'ancien président de la transition et sa révocation des forces armées pour désertion.
6: Magali Lagrange, l'Égypte est-elle en passe de devenir un désert médical ? À en croire le président du syndicat national de la profession, en tout cas, il y a véritablement matière à s'inquiéter. Plus de 3000 médecins, essentiellement des jeunes diplômés d'ailleurs, quittent le pays tous les ans à la recherche de meilleures conditions salariales, sachant enfin que les jeunes blouses blanches ne sont pas les seuls concernés. Correspondance RFI Le Caire, Alexandre Bouchanti.
16: C'est une véritable hémorragie. Selon le président du syndicat, 10 000 médecins ont obtenu des certificats pour quitter l'Égypte au cours des 3 dernières années. Ce sont surtout des jeunes qui cherchent à poursuivre leur internat dans des établissements médicaux avancés et à gagner un salaire décent. Ils touchent entre 100 et 200 euros en Égypte. Mais il y a aussi ceux qui ont 10 ou 20 ans d'expérience qui veulent mieux gagner leur vie. L'enseignement de la médecine étant fait en anglais, les pays cibles pour l'émigration sont les États-Unis, le Royaume-Uni, le Canada, l'Australie et même l'Allemagne. Il ne faut pas non plus oublier les riches pays du Golfe. On estime que près de 100 000 médecins égyptiens sont partis à l'étranger au cours des 20 dernières années. Résultat, il ne reste plus en Égypte que 130 000 médecins pour plus de 100 millions d'habitants, bien en dessous de la moyenne mondiale qui est de 2 médecins pour 100 000 habitants. Alexandre Bouchanti, Le Caire, RFI.
6: 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RFI Matin continue avec Clotilde Dumay.
5: Merci beaucoup Edouard. Et on poursuit avec les sports. Bonjour Antoine Grenier.
17: Bonjour Clotilde.
5: Le football et la CAN 2027. Un Patrice Motsepe persiste et signe. Le président de la CAF reste confiant.
17: En visite en Tanzanie pour inspecter les infrastructures et notamment le stade Benjamin Mkapa de Dar es Salaam, le patron de la Confédération africaine de football s'est dit, je cite, satisfait des préparatifs. Motsepe a également assuré être très fier du bon travail qui se poursuit en Tanzanie, même s'il a rappelé une forme de caractère d'urgence autour de cette CAN 2027. Nous avons 9 mois avant la compétition. Nous devons accélérer et travailler ensemble, a ajouté le Sud-Africain, qui a écarté l'idée d'un plan B et qui se rendra au Kenya ce vendredi.
5: Alors que la CAN 2027, les éliminatoires débuteront la semaine prochaine et les sélectionneurs annoncent leur liste. La République centrafricaine connaît donc désormais les 26 fauves convoqués.
17: Le sélectionneur national Eloge Nzayamissi a dévoilé hier à Bangui la liste des joueurs retenus pour les matchs face à la Mauritanie et au Burkina Faso. La Centrafrique qui rêve toujours d'une première qualification historique pour la phase finale d'une CAN, dans un groupe jugé abordable par les fauves, mais avec un sérieux handicap. Faute de stade homologué, la sélection centrafricaine doit disputer l'ensemble de ses matchs à l'extérieur. Rolf-Steph Domialeux.
12: À Bangui, la non-homologation du complexe sportif Barthélemy Boganda alimente les débats. Une fois de plus, comme depuis 6 ans, les Centrafricains ne pourront pas voir leur équipe nationale évoluer à domicile. Prince Towé, passionné de football, estime que ce problème réduit les chances des fauves.
18: Tous les matchs que les fauves ont disputés ici sur leur terrain, ils n'ont pas perdu ça. Mais si aujourd'hui on nous dit que voilà, notre équipe nationale va jouer ailleurs, mais qu'ils vont le pousser à faire la victoire. Donc ça serait un grand problème.
12: Face à des adversaires expérimentés comme le Burkina Faso, la Mauritanie ou encore le Bénin, tous habitués à la CAN, la Centrafrique devra afficher de l'ambition. Même sans le capitaine Geoffrey Kondogbia blessé, Diopop Mbongo garde espoir.
19: On peut compter sur lui, ma foot également. À chaque match, pratiquement, il marque les buts. Ce que nos joueurs font dans leur club respectif, nous souhaitons à ce qu'ils le fassent aussi pour leur nation. Il faut qu'ils rugissent sur le terrain. Parce que nous avons vraiment besoin de nous qualifier à la CAN.
12: Mais ces dernières semaines, des inquiétudes circulent autour d'un problème de financement qui risquerait de compliquer les déplacements de la sélection centrafricaine. À la fédération, le vice-président Jean-Bruno Alima se veut rassurant.
20: Le budget a été validé au niveau du conseil des ministres, a été validé pour les finances, les billets d'avion sont sortis, donc l'équipe est prête à partir.
12: C'est au Maroc que la RCA recevra successivement la Mauritanie et le Burkina Faso les 24 et le 28 septembre prochains. Rolf-Steph Domialeux, Bangui, RFI.
5: Autre liste publiée hier, Antoine, celle de l'Algérie.
17: Brahim Emdani, le nouveau sélectionneur des Verts, a publié sa première liste. 26 joueurs retenus, des absents notables comme le gardien, Lucas Zidane, suspendu, Yacine Titraoui, le Lensois blessé ou Oussem Aouar non convoqué. En revanche, Emdani a décidé d'oxygéner son groupe avec la présence de Mohamed Belloumi qui brille en Angleterre avec Hull City.
21: L'objectif, c'est d'aller en Coupe d'Afrique des Nations avec une équipe ambitieuse. Mais avant, il y a ces deux premiers matchs qui arrivent, qu'il faut savoir gérer et savoir bien gérer. Et après, on pourra se projeter sur des objectifs vraiment ambitieux lorsque le moment sera venu. C'est vrai que depuis la Coupe du Monde, il s'est passé un certain nombre de choses. Des joueurs qui ont beaucoup donné à la sélection ont décidé de se retirer. Ça fait partie de la suite logique des sélections. Il est clair que ça ouvre une opportunité à la jeunesse. La jeunesse, c'est bien. Mais il faut aussi savoir que les jeunes aiment avoir les choses assez rapidement, mais les choses, il faut aller les chercher. En tout cas, il y a une vraie opportunité et une ouverture pour eux qui s'est ouverte après la Coupe du Monde.
17: Brahim Emdani avec Sofiane Anani, l'Algérie qui affrontera la Zambie le 25 septembre et le Burundi le 29. À noter également que ce vendredi, on connaîtra la liste de Patrick Vieira, la toute première du nouveau sélectionneur du Sénégal.
5: Antoine Grenier pour les sports. C'était il y a 70 ans, une cinquantaine d'écrivains et d'artistes noirs réunis à la Sorbonne à Paris en septembre 1956, donc pour proclamer la renaissance de la culture africaine. 70 ans plus tard, l'heure est donc au bilan. Un colloque est organisé ce vendredi au même endroit, accompagné aussi d'une exposition mise en place en partie par Florence Alexis. Son père, l'écrivain haïtien Jacques-Stéphane Alexis, faisait justement partie des participants en 1956. Elle répond aux questions de Christophe Boisbouvier.
22: Florence Alexis, bonjour.
23: Bonjour.
22: Laisser entrer les peuples noirs sur la grande scène de l'histoire, a lancé Aimé Césaire à la Sorbonne il y a 70 ans. En quoi ce premier congrès des écrivains et artistes noirs a-t-il été fondateur ?
23: Mais il est fondateur parce que d'abord il a lieu après le lancement de ce concept de négritude qui a été, comme vous le savez, inventé par Aimé Césaire et Léopold Sédar Senghor. Et le congrès des écrivains artistes noirs se place dans cette lignée avec un axe très ouvert sur la culture et les arts.
22: Est-ce qu'on peut dire que, à l'époque, la colonisation a détruit la culture africaine et que l'enjeu, c'est cette renaissance de la culture ou pas ?
23: Oui, on peut le dire, c'est-à-dire que d'ailleurs Senghor le dit lui-même, il le dit avec ses propres mots. La renaissance européenne s'est édifiée sur les ruines de la civilisation négro-africaine. La force américaine s'est engraissée de la sueur du sang nègre. C'est 200 millions de morts que la traite des nègres a coûté à l'Afrique. Mais qui dénombrera les richesses perdues? Grâce à Dieu, la flamme n'est pas éteinte. Le levain est resté au fond des cœurs et des corps meurtris, qui permet aujourd'hui notre renaissance. Donc, si vous voulez, effectivement, il y a vraiment une destruction liée aux prédations coloniales, mais en même temps, il y a un appel à la renaissance sur ce qu'il reste et ce qui a pu survivre à la violence coloniale qui a précédé.
22: Peut-on parler de la fin d'une domination occidentale sur la culture africaine?
23: À ce moment-là, oui, puisqu'il y a reconquête, si vous voulez. Il y a redéfinition des appartenances. Donc, c'est une réflexion endogène sur soi qui permet aussi de se relier aux autres, parce qu'il y a peut-être un point qui est important à souligner, c'est que ces hommes ont traversé la Deuxième Guerre mondiale. Comme vous le savez, par exemple, un homme comme Léopold Sédar Senghor a combattu comme soldat français pendant la Deuxième Guerre mondiale. Il a d'ailleurs frôlé la mort, il a failli être exécuté par les Allemands à ce moment-là. Et donc, il y a aussi l'expérience du racisme et du nazisme qui éclaire la réflexion de ce congrès et qui, tout en défendant ses propres valeurs, s'attache vraiment à la notion d'universel et de lien avec le reste de l'humanité.
22: Est-ce que c'est vrai qu'il y a eu, pendant ce congrès d'il y a 70 ans, un débat assez vif entre Senghor, qui croyait en une seule culture négro-africaine, et votre père, Jacques-Stéphane Alexis, qui préférait parler de culture nationale?
23: Oui, il y a des débats. Effectivement, mon père était plus attaché à défendre les approches nationales de la culture haïtienne, mais je dirais qu'il y a un fond commun qui est partagé, même si les participants ne partagent pas tous les mêmes idées.
22: Est-ce une façon pour votre père à ce moment-là d'affirmer les cultures caribéennes à côté des cultures africaines ?
23: Voilà, alors les cultures africaines, elles ont survécu peut-être un petit peu mieux, mais les cultures caribéennes sont à peine définies à l'époque. Même si les leaders du début du XXe siècle qui ont lancé les congrès panafricains, c'est intéressant de le rappeler, sont tous des gens de la Caraïbe.
22: C'est
23: donc
22: vrai.
23: La notion même de panafricanisme, elle naît dans la Caraïbe, elle est lancée par des Trinidadiens et portée par également des Noirs américains et des Haïtiens. Donc c'est intéressant de voir que cette idée panafricaine, elle émerge même du monde des diasporas africaines avant même de s'épanouir en Afrique avec d'autres leaders au Ghana, au Kenya, etc.
22: 70 ans après, est-ce que les combats de 1956 sont tous gagnés ou est-ce qu'il reste des citadelles à prendre?
23: Mais écoutez, sur le champ culturel en tout cas, quand on voit leurs préoccupations d'époque, on se rend compte que des artistes se confrontent exactement aux mêmes difficultés aujourd'hui. Le recel de biens culturels qui est déjà à l'ordre du jour dans les débats du Congrès, et ça, ce sont des problèmes qui sont encore d'actualité aujourd'hui.
22: Alors vous parlez recel des biens culturels, mais sur ce plan-là, il y a quand même une petite évolution, non? Quand même depuis une dizaine d'années, non?
23: Bien sûr qu'il y a évolution, mais justement, c'est ça qui est intéressant, c'est de montrer que le Congrès de 1956 aborde déjà ces questions, même si les gens ne s'en souviennent pas bien, et qu'aujourd'hui, 70 ans plus tard, on voit quand même que c'est un combat qui a porté ses fruits, puisqu'aujourd'hui, ce sont des questions qui sont abordées prudemment, je dirais timidement, très progressivement, mais en tout cas, le débat a porté ses fruits, et aujourd'hui, effectivement, beaucoup d'œuvres d'art commencent à être rapatriées dans leur terre natale. Et donc, effectivement, vous avez raison, il y a des évolutions. Ce qui est intéressant, c'est de montrer que le premier congrès des écrivains et artistes noirs fondé par Alioune Diop a vraiment ouvert ces débats et nous amène aujourd'hui à résoudre certaines questions qui étaient encore en suspens à l'époque.
22: Alors, face à la dérive politique et criminelle de votre pays, des troupes africaines, notamment tchadiennes, sont arrivées cette année à Port-au-Prince. Qu'est-ce que vous pensez de cette initiative africaine portée par la communauté internationale?
23: Mais écoutez, j'en pense beaucoup de bien. Je vois un témoignage de solidarité qui est extrêmement précieux parce qu'Haïti a eu l'occasion à maintes reprises depuis son indépendance en 1804 de témoigner sa solidarité avec les pays africains et avec tous les peuples en lutte pour leur liberté. Donc en ce sens, il est important que Haïti reçoive ce soutien de l'Afrique parce que les liens entre Haïti et l'Afrique sont extrêmement forts, y compris culturels. Mais j'ai un peu peur du contexte actuel qui ne facilite pas ces initiatives tout à fait louables et précieuses.
22: Florence Alexis, je vous remercie.
5: Florence Alexis, interrogée par Christophe Boisbouvier. 7h52 à Paris, les producteurs français de pommes de terre avaient déjà tiré la sonnette d'alarme au mois d'août. Eh bien, les chiffres confirment désormais que la baisse de la production concerne l'essentiel de la récolte européenne. Bonjour Marie-Pierre Olfan.
1: Bonjour.
5: Ce constat, c'est le résultat d'une part de la diminution des surfaces cultivées et aussi d'une baisse des rendements.
1: Exactement, et pour bien comprendre, il faut remonter à l'année dernière. 2025 a été une année excédentaire qui a entraîné une chute des prix. On a même assisté à des distributions gratuites de pommes de terre. Les agriculteurs ont donc décidé de cultiver moins en 2026. Les surfaces ont baissé de plus de 13%. Le problème, c'est qu'ils n'avaient pas anticipé qu'ils perdraient une partie de leur production. Les canicules répétées ont desséché les champs et fait chuter les rendements. En France, ils ont par exemple baissé en moyenne de plus de 8 tonnes par hectare par rapport à 2025. On est passé d'un extrême à l'autre, d'une année européenne exceptionnelle avec plus de 27 millions de tonnes de pommes de terre à une récolte qui devrait à peine dépasser 20 millions de tonnes.
5: Est-ce que cette baisse de la production peut être compensée par les prix ?
1: Alors pas vraiment, c'est vrai que les prix ont augmenté, ils sont 2 à 3 fois plus élevés pour les pommes de terre consommées en frais et 15 fois plus hauts pour celles destinées à la transformation. Mais attention, on parle de prix sur ce qu'on appelle le marché libre qui concerne seulement une petite partie de la récolte. Dans le secteur de la frite par exemple, seulement 10 à 15% des volumes sont commercialisés par ce biais. Le reste se négocie via des contrats annuels, c'est-à-dire que les pommes de terre récoltées aujourd'hui et prévues vendus l'ont été à des prix fixés grosso modo au mois de janvier. L'année s'annonce donc très compliquée pour les producteurs français, belges, allemands et hollandais qui ne vont pas profiter de la hausse actuelle des prix. Certains risquent même de ne pas avoir assez de volume pour honorer leur contrat.
5: Et les acheteurs, Marie-Pierre, devront s'adapter cette année à la réalité de la production.
1: Oui, cette saison, les volumes seront plus faibles, vous l'avez compris, et les tubercules aussi plus petits et moins longs. Les industriels qui ont des cahiers des charges très précis devront donc faire preuve de flexibilité pour s'adapter à ces nouveaux calibres s'ils veulent continuer à faire tourner leurs usines. Préparez-vous donc psychologiquement, les frites de 2027 seront certainement plus petites et peut-être un peu plus chères. Mais si augmentation il y a, on parle a priori de quelques centimes par kilo seulement.
5: Marie-Pierre Olfan pour la chronique des matières premières. C'est le sujet qui monte ces derniers jours dans le débat public à l'échelle mondiale. Même le roi Charles III a réuni hier en Écosse les poids lourds de l'intelligence artificielle pour leur faire part, là encore, des inquiétudes concernant le développement de cette technologie. Bonjour Guillaume Nodin.
2: Bonjour Clotilde.
5: Les IA qui évoluent si vite qu'elles pourraient prendre leur autonomie, devenir hors de contrôle au point de représenter peut-être un risque existentiel pour l'espèce humaine.
2: Oui, c'est un ancien employé démissionnaire d'une société américaine spécialisée qui le dit dans une vidéo postée il y a quelques jours et largement reprise dans le monde entier. L'intelligence artificielle a le potentiel pour mener à l'extinction de l'espèce humaine d'ici 10 ans. C'est le scénario à la Terminator dont on a souvent parlé ici. Une IA qui prendrait son autonomie et finirait par se débarrasser par des moyens divers d'une espèce humaine devenue encombrante.
5: C'est assez peu rassurant. Ce qu'il est encore moins, c'est qu'il n'est pas le seul à le dire.
2: Oui, loin de là, des patrons du secteur comme Dario Amodei, patron d'Anthropic, milite pour une pause ou au moins une régulation de cette technologie. Des vrais spécialistes, des chercheurs le font depuis des mois comme Joshua Bengio, bien qu'il y ait un débat dans la communauté scientifique sur ce sujet. Le secrétaire général des Nations Unies, Antonio Guterres, appelle à une coordination mondiale.
5: Et c'est là que l'affaire prend une tournure politique.
2: Oui, surtout aux États-Unis, à moins de 2 mois des élections de mi-mandat, le pays est en pointe dans l'intelligence artificielle, en concurrence pour la première place avec la Chine, où le débat public est, disons, un peu plus encadré. Le problème, c'est la multiplication des centres de données, très gourmands en eau et en électricité. Ils font monter le prix de ces ressources dans un contexte de coût de vie de la vie élevé, sans parler des conséquences environnementales très lourdes. C'est pour cela que ces centres de données sont de plus en plus souvent construits là où les ressources sont accessibles et si possible, là où il y a peu de monde pour protester, c'est-à-dire dans les zones rurales.
5: Et ça, Guillaume, c'est un problème pour Donald Trump.
2: Oui, parce que ces zones rurales le soutiennent en majorité et cet électorat commence à lui faire savoir son mécontentement. Le New York Times a analysé le réseau social Truth Social de Donald Trump où sont regroupés ses partisans les plus dévoués, là où il poste ses messages en faveur d'une IA dérégulée, là où désormais on lui répond en lui suggérant par exemple de faire construire un centre de données à Mar-a-Lago pour en expérimenter un peu les conséquences. Cela devient un problème électoral important en plus de l'inflation et de la guerre qui continue en dépit de ses promesses. Mais ceux qui sont censés réguler laissent faire, le Congrès à majorité républicaine. Le président reste également droit dans ses bottes pro-IA pour plusieurs raisons. Sa famille, via ses fils, a investi dans des sociétés du secteur à croissance exponentielle. Les barons de la tech l'aident à diffuser son discours tant qu'il les laisse tranquilles. Il ne reconnaît les résultats des élections que quand ils lui conviennent. Et quoi qu'il arrive, la Cour suprême lui a garanti l'immunité dans ses fonctions.
5: La Fabrique du Monde avec Guillaume Nodin. Dans quelques minutes, le journal international. Et puis dans une vingtaine de minutes, notre invité, Robert Mallet, ancien conseiller sur le Moyen-Orient des présidents Clinton, Obama, Biden. Il répondra aux questions d'Arnaud Pontus.
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9: Et bonjour, bienvenue à l'écoute de votre matinale en direct des studios de la radio Info RC à Aubenas. On va être ensemble pendant une heure de direct, d'infos locales et de musique. On commence avec The Fugees et leur morceau The Mask, avant la météo.

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1: C'était The Mask des Fugees pour se réveiller en douceur. Il est 8h05, vous êtes sur la radio Info RC et merci de nous écouter.
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1: Le soleil va briller largement aujourd'hui à travers un voile de cirrus et des cumulus ce matin. L'ambiance sera plus lumineuse encore l'après-midi. Le Mistral va quelque peu décélérer sous une chaleur qui restera modérée. Les températures monteront jusqu'à 27 degrés cet après-midi à Aubenas, sachant qu'elles sont descendues à 15 degrés cette nuit. Et puis demain, samedi, les conditions resteront très similaires à aujourd'hui, avec un temps sec, largement ensoleillé et avec quelques voiles par moment. Les températures pourront gagner 1 ou 2 degrés. En tout cas, à Aubenas, ça restera plutôt stable, entre 13 et 27 degrés, demain à Aubenas. Eh bien, on écoute Parov Stellar, Keep on Dancing, avant de passer à la revue de presse.

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1: Mieux protéger la biodiversité sur la planète, ce pacte de paix.
2: Et bienvenue à l'écoute de l'édition du vendredi 18 septembre. On commence par ce qui fait aujourd'hui la une du Monde et de Libération, l'ébauche d'un front Canada-Union européenne face à Trump. Ursula von der Leyen, la présidente de la Commission européenne, a proposé mercredi au Canada de devenir le premier membre associé de l'UE. Ce statut au contour encore flou, ouvre la voie à des coopérations dans divers secteurs, de l'énergie à la défense, en passant par l'intelligence artificielle. Réagissant à cette annonce, Donald Trump menace de cesser tout commerce avec l'Europe et d'imposer des droits de douane très lourds. Mark Carney, le premier ministre canadien, devrait prononcer un discours jeudi devant le Parlement européen. Et puis on continue avec la une du Dauphiné. Canalisation, vétuste, fuite, comment faire? Un litre d'eau potable sur 5 est perdu. Et ça fait le gros titre aujourd'hui. C'est l'équivalent du lac d'Annecy qui se perd chaque année en France. Les canalisations d'eau potable sont vétustes, ce qui gaspille de nombreux litres. Leur réhabilitation complète serait considérable. Et on termine avec un article de Mediapart, retour des gilets jaunes, des appels dispersés dans un contexte inflammable. Depuis quelques jours, des appels à une mobilisation d'ampleur le 17 octobre émergent. À ce stade, rien n'indique qu'ils aboutiront, mais face à un budget plus austéritaire que jamais et des prix de l'énergie toujours plus hauts, les syndicats restent à l'affût. Et maintenant, place à Coco Rosie, Limonade.
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2: Et aujourd'hui, j'ai la chance d'être en studio avec Julie et Julien de l'association Le Ressort. Bonjour à vous.
3: Bonjour.
4: Bonjour.
2: Avec l'association Le Ressort, vous avez chapeauté le projet Des vivants et des morts, une série de rendez-vous publics pour réfléchir ensemble à notre rapport à la mort, et vous prolongez encore un peu cet automne au Polino à Joyeuse, et avec aussi tout un volet sur la communauté de communes des Gorges de l'Ardèche, puisque votre précédent territoire, c'était la communauté de communes du Pays des Vents en Cévennes et la communauté de communes Baume et Drobie. On va parler aujourd'hui des rendez-vous qui vont se dérouler le week-end prochain, et peut-être aussi un peu de ce week-end, parce que c'est foisonnant tout ce qui se passe avec l'association Le Ressort. Pour parler d'abord des rendez-vous qui vont se passer au Polino, à Joyeuse, qu'est-ce que c'est que ce lieu, le Polino ?
5: Alors, le Polino, c'est un lieu qui existe depuis longtemps, mais qui a investi, il y a peu, l'ancien collège de Joyeuse, un gros complexe qui s'appelle le Trait d'Union. Donc, on y retrouve aussi la médiathèque intercommunale, l'école de musique, l'école de cirque. Mais en tout cas, le Polino, lui, il concentre trois activités, le Fab Lab, la microfolie et des ateliers d'artisans et d'artisanes d'art avec une boutique.
2: Et en septembre et en octobre, le Polino va proposer une saison culturelle qui s'appelle « L'art et la mort ». Des rendez-vous pour réfléchir à la mort sous le prisme de l'art et de l'artisanat. Tout est gratuit pour le public. Comment vous avez pris part à cette programmation avec l'association Le Ressort ?
5: En fait, c'est un projet qui est né déjà l'an dernier, qui devait avoir lieu au printemps dernier dans le cadre de notre programmation. Et puis, il y a eu des mésaventures qui font qu'il s'est mis un peu en dormance et qu'il est clos que là, en septembre. Mais en fait, ça a été vraiment une co-construction avec toute l'équipe donc, du Polino. L'idée, à la base, c'était de pouvoir axer le funéraire et l'artisanat. Parce qu'il y avait déjà des intentions de certains artisans et artisanes d'art du territoire de pouvoir créer des objets qui soient utiles ou artistiques, et des objets mortuaires, comme des urnes et tout ça. Et aussi, une méconnaissance de la législation, de quels sont les besoins, quand on veut créer un objet, quelles sont les contraintes. Et du coup, Agathe Bénard, qui est conseillère funéraire et fondatrice de Thanatosphère, qui nous a accompagnés pendant 2 ans sur des vivants et des morts, des vivantes et des mortes, vient sur le territoire pour faire une conférence, par exemple, pour parler de tout ça avec eux et elles.
2: Ça, c'est une conférence qui sera en octobre, le 20 octobre, autour des métiers d'art et funéraires. Et avant ça, il y aura un temps fort samedi prochain, samedi 26 septembre. Vous avez ressorti, en fait, de cette récolte que vous avez fait autour du projet, différentes formes artistiques, un spectacle intimiste, des lectures collectives. Est-ce que vous pouvez nous expliquer, je sais que vous l'avez déjà fait sur cette antenne, toi, Julie, en tout cas, mais peut-être redire un peu pour les auditoristes qui n'auraient pas entendu ces émissions, qu'est-ce qui s'est passé, en fait, pour aboutir à ces formats artistiques qu'on pourra voir au Polino le 26 septembre ?
5: On a passé 6 mois sur le territoire à collecter la parole des habitants et des habitantes. On a ouvert des portes et invité ceux et celles qui avaient envie de nous raconter des anecdotes, des vécus autour de la mort, où il y en a certains aussi et certaines qui ont répondu à des questions qu'on avait affichées dans l'espace public et qu'on pouvait retrouver sur des cartes postales qui interrogeaient notre rapport à notre mort. Par exemple, quelle était ta première confrontation à la mort ? Si tu te restais 3 jours à vivre, que ferais-tu ? Et également, des personnes nous ont confié des objets qu'ils avaient gardés de proches décédés et qui permettaient de redonner vie, raconter la personne à travers l'objet. On est allé dans les marchés, dans les EHPAD, dans les cours de collège. On a collecté et tout l'hiver, on a passé 5 mois à créer pour, comme tu l'as dit, un livre, un podcast en 6 épisodes et un spectacle intimiste que vous pourrez découvrir le 26 septembre. Et peut-être que Julien, il peut raconter ce que c'est que notre spectacle intimiste.
3: Alors, c'est une visite intimiste et immersive chez Julie, qui s'appelle La Gardienne. La Gardienne, c'est au départ le nom de la caravane dans laquelle les personnes venaient déposer leurs objets et les histoires associées aux objets. Et aujourd'hui, moi, j'accueille à l'entrée de cette visite et je prends le temps d'expliquer un temps assez long, qui peut durer 15 minutes, pour vraiment mettre en condition le public et leur dire qui est Julie. Je leur dis souvent, c'est important que vous sachiez chez qui vous mettez les pieds. Et donc, qui est cette gardienne? Et surtout, pourquoi est-ce qu'il y a tous ces récits? Qu'est-ce que c'est que cette drôle d'installation? C'est important pour nous de ne pas heurter. Donc, on prend vraiment soin d'expliquer ce que le public va découvrir, ce qu'il va pouvoir entendre. Donc, c'est des Walkman. Il y a une quinzaine d'écoutes possibles qui sont tous dispersés dans cet espace qui est l'habitat de la gardienne. Donc, il y a sa caravane avec son lit, son bureau, sa petite cuisine, etc., sa table et le thé qui est servi. Et puis, il y a aussi tous les objets qui sont dans les tiroirs, parce que Julie a dit que c'est aussi l'idée d'aller ouvrir les tiroirs qu'il y a en nous pour aller à la recherche des histoires. Et donc là, symboliquement, on ouvre les tiroirs et on accède aux récits. Et peut-être, parfois, les récits qu'on va lire ou écouter, ça va faire écho à notre propre histoire ou à d'autres histoires. Et des fois, ça apaise de s'apercevoir qu'on n'est pas toute seule ou tout seul à avoir cette histoire avec nous, quoi.
2: Donc, c'est un spectacle qu'on peut vous revoir le samedi 26 septembre au Polino à Joyeuse. En visite libre, en continu, on peut venir de 10h à midi ou encore l'après-midi de 14h à 16h. C'est gratuit et c'est plutôt recommandé à partir de 10 ans. Et ce sera suivi, ou plutôt entrecroisé, avec les lectures collectives du livre que vous avez créé, des vivants et des vivantes et des morts et des mortes, dont tu parlais tout à l'heure. Les lectures, ce sera à 12h45 et à 13h30. Comment vous avez pensé ces lectures? Ce sont des lectures chorales du texte?
5: On est, en général, on est entre 4 et 8 à lire, et on donne vie au récit, et c'est très vivant, on joue avec l'espace, avec les gens.
3: C'est beaucoup de personnes bénévoles, en fait, du ressort, et il s'avère que le ressort, sa dynamique et sa force, c'est le maillage sur le territoire et la population, les personnes qui sont agrégées au projet, tant à l'idée du collectage qu'au thème de la mort. Et là, les personnes dont parle Julie, ce sont que des personnes bénévoles volontaires qui prennent part à ça spontanément et qui décident justement de relayer ces histoires qu'on nous a partagées.
2: Et la journée du samedi 26 septembre, elle se termine avec un café mortel à 17h, toujours au Polino à Joyeuse, animé par l'association Thanatosphère et Le Ressort, dont tu parlais tout à l'heure. Est-ce que vous pouvez rappeler ce que c'est un café mortel?
5: Le café mortel, c'est un temps d'échange collectif où chacun est libre de venir et repartir quand il a envie. Et on peut être là et juste écouter ou témoigner aussi d'un vécu, d'une anecdote autour de la mort. Et en fait, le cadre est très simple. Il n'y a aucun jugement ni commentaire qui sont faits sur les témoignages qui sont déposés là. Toutes les émotions sont bienvenues et c'est des moments très forts et puissants. Ça induit ce que nous aussi, à travers les collectages qu'on fait, d'entendre le récit de l'autre, comme disait Julien, ça vient réveiller des choses en nous, révéler, se révéler et aussi se déplacer dans nos représentations et nos préjugés.
2: Et pour déplacer aussi ces représentations, il y aura une exposition au Polino qui sera à voir à partir du lundi 21 septembre, Promenade entre art et deuil, proposée par Ulrich Vidalin. Qui est-ce?
3: Ulrich, en fait, on la salue. Et c'est une personne qui est, comme c'est indiqué, artiste et art-thérapeute, parmi les personnes très engagées, bénévoles au ressort depuis le début de ce projet, qui s'est formée au Café Mortel, qui s'est formée également au collectage lors d'une session avec l'association Spova, avec la compagnie de théâtre Spoutnik. Elle a pris part à toutes les propositions qu'on ouvrait. Et on est très heureux aujourd'hui qu'elle puisse ouvrir un peu son monde à elle, parce qu'elle est aussi artiste. Et elle a sublimé un deuil qui est partagé dans la visite intimiste et immersive, le décès de sa fille il y a de nombreuses années. D'ailleurs, dans les récits qu'elle nous a dans le podcast, on entend qu'au fur et à mesure du temps, son deuil l'a amené sur plein de chemins. Et elle a notamment transcendé ce deuil en créant cette exposition.
2: Des œuvres qu'on pourra voir jusqu'au vendredi 9 octobre au Polino à Joyeuse. Ça se terminera avec une conférence finissage avec Ulrich Vidalin, qui présentera son travail le vendredi 9 octobre de 18h30 à 20h30. Ce sera aussi suivi d'un apéritif partagé, d'un repas partagé. Et on peut terminer avec ce cycle au Polino, avec la date du mardi 20 octobre, avec la conférence autour des métiers d'art et funéraires avec Thanatosphère, dont tu parlais tout à l'heure avec Agathe Bénard, qui est conseillère funéraire. Et ce qui est important aussi de dire autour de ce projet, c'est qu'il a essaimé, donc il a essaimé au Polino à Joyeuse, et puis il a essaimé aussi sur d'autres territoires. Est-ce que vous pouvez nous en dire deux mots? On ne va pas pouvoir parler de tous les rendez-vous qui sont proposés dans la communauté de communes des Gorges de l'Ardèche, mais quand même quelques-uns peut-être.
5: Ben, on peut juste dire que ça commence ce week-end, samedi 19 et dimanche 20 septembre. Alors, samedi 19 septembre, avec des marches mortelles qu'on co-pensait avec la cité de la préhistoire d'Orniac-Laven. Donc, ils partiront l'une de l'Abbaside de Virac, l'autre de Vallon-Pont-d'Arc, et qui se rejoindront à Vagnas avec plein d'impromptus au cours de ces deux marches, autour de ce sujet et autour de l'intime. Et on va faire parler les gens et les lieux. Autour de la mort. Et ça se termine à 18h à Vagnas avec un concert de chant polyphonique de Babao qui ont créé tout un répertoire pour célébrer la vie et la mort. Voilà. Et dimanche 20 septembre, on peut se retrouver, on a parlé des lectures, ben on va faire une lecture collective dans le cimetière de la Nasse à 14h qui sera suivie par une conférence discussion dans le cimetière avec la fameuse Agathe de Thanatosphère. C'est passionnant, nous à chaque fois on est subjugués de tout ce qu'on apprend en se baladant dans un cimetière avec Agathe.
2: Merci beaucoup, merci à l'association Le Ressort.
5: Merci à toi.
4: Pour les marches mortelles du samedi 19 septembre, de samedi, donc de demain, eh bien, vous pouvez vous inscrire auprès de la communauté de communes des Gorges de l'Ardèche. C'est les marches mortelles. Ça se passe sur le site internet de la communauté de communes. Et pour la balade au cimetière, on s'inscrit auprès du ressort, plutôt par SMS. Vous pouvez retrouver leur numéro de téléphone sur le site de l'association Le Ressort, ou alors je vous le dis, mais prenez le stylo ou bien un peu de mémoire, 07 85 56 88 37. C'est le numéro de téléphone pour réserver votre balade au cimetière dimanche à 15h au cimetière de la Nasse avec l'association Thanatosphère.
6: En ce moment au cinéma.
4: Alors on commence par les propositions de la Maison de l'Image. Ce soir à l'USAS, vous pourrez voir de la Comédie Française, c'est à 20h30. Et puis à Tueil, ce soir également, vendredi 18 septembre à 20h30, vous pouvez retrouver Le Triangle d'Or, le premier long métrage de la réalisatrice Hélène Rosselet-Ruiz.
7: On recherche une personne qui pourrait gérer le quotidien d'une cliente assez exigeante. On a besoin d'une disponibilité totale, 7 jours sur 7, 24 heures sur 24. Tu peux compter quand ?
8: Bah, quand vous voulez.
4: Pour gagner sa vie, Laura accepte un emploi au service de Souria. Installée dans un hôtel particulier du Triangle d'Or par son amant, un riche prince saoudien, Souria vit dans l'attente de ses visites.
7: Ici, t'as des caméras de surveillance, fais gaffe, il y en a un petit peu partout. Madame, elle ne sort pas.
9: Elle me dit ce qu'elle a fait, qui elle appelle, si quelqu'un vient, ce qu'elle achète, tout.
7: Yalla, go, go.
10: Do you work out every day?
7: Are you better at this than at serving?
10: I don't know.
7: Okay, show me.
10: Faster. Hurry up.
4: Tandis que Laura doit s'adapter à cet univers de luxe démesuré et de surveillance constante, un lien fragile se tisse entre les deux femmes. Mais Laura pressent qu'un danger pèse sur Souria et que cette cage dorée pourrait bien se refermer sur elle deux.
7: Give me your phone. My phone. Yes, quick.
10: J'ai peur de me faire virer.
9: Elle aussi, elle peut se faire dégager. C'est pas sa femme, il la cache ici, c'est tout.
7: Toi, tu fais bien ce qu'on te demande.
10: Moi, je suis payée.
7: Et moi, je gagne rien.
10: N'importe quelle femme voudrait épouser un homme comme lui.
7: Tu penses que je devrais pas l'aimer ?
10: Tu devrais pas te laisser maltraiter.
7: C'est compliqué.
10: Vous avez rien à faire ici ?
11: Elle est où, la fille ?
10: C'était loin, ça.
9: End of the game.
10: Il faut qu'on parte, là.
4: Le Triangle d'Or est projeté sur grand écran ce soir, une proposition de la Maison de l'Image à la salle de la Vesprade à Tueil. Rendez-vous à 20h30. pour les propositions du cinéma Le Navire. Beaucoup de films sont en ce moment à l'affiche. Je vous invite à aller voir leur programme, à retrouver ce soir, à retrouver demain soir au cinéma Le Navire, tout de même une avant-première dont je vous parlais hier, le film documentaire « Fini de rire, l'humour politique au garde à vous », un film qui interroge la censure qui touche aujourd'hui les humoristes et depuis plusieurs dizaines d'années, les humoristes qui essayent de satirer, qui essayent de faire une satire du pouvoir. La projection sera suivie de la retransmission d'un débat avec les protagonistes du film. C'est à retrouver au cinéma Le Navire, samedi, demain, à 20h15. Et pour finir, c'est le film documentaire Ardèche, un road trip intime qui sera projeté ce dimanche à La Cascade, à Bourg-Saint-Andéol. C'est un film qui sera projeté en avant-première dimanche 20 septembre à 20h, en présence des deux réalisateurs, Gabriel Campina et John Dauvin. John et Gabriel prennent la route à travers l'Ardèche, les paysages défilent, les voix se répondent, les histoires se croisent, ouvrant peu à peu un chemin plus intime. Derrière les paysages et les récits, le film interroge ce qui nous relie aux autres, ce que l'on choisit de transmettre et cette capacité précieuse à s'émerveiller encore. C'est gratuit ce dimanche 20 septembre à La Cascade à Bourg-Saint-Andéol. Vous pouvez réserver auprès de La Cascade. Ça se passe à 20h dimanche. Et puis ce film, vous le retrouverez également en avant-première, mais la semaine prochaine au cinéma Le Navire à Aubenas, le 26 septembre. Allez, on vous souhaite un bon voyage avec Yann Tiersen avant de passer à l'album de la semaine.

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1: C'était la chanson Bon Voyage de Yann Tiersen sur le 88.6.
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1: L'artiste québécois Jonathan Person a publié en août un cinquième album, un disque qui s'affranchit des catégories, il oscille entre chansons, dream pop et BO de western. Répertoire, c'est le titre de ce disque. Il donnera du fil à retordre à quiconque tentera de le définir. Alors maintenant, on vous donne rendez-vous avec le groove du morceau « Je pense à toi ».

Je pense à toi, un morceau de Jonathan Person à retrouver en page d'accueil de notre site internet inforc.fr. C'est un extrait de son dernier album, Répertoire, élu album de la semaine sur la radio InfoRC. Et c'est parti pour l'édition du vendredi 18 septembre de votre agenda quotidien et culturel sur le 88.6. Une édition dédiée aux Journées européennes du patrimoine qui se déroule ce week-end, ce samedi 19 et ce dimanche 20 septembre. À l'occasion des Journées européennes du patrimoine, les monuments ouvrent leurs portes, pour certains exceptionnellement. Vous pouvez découvrir des lieux emblématiques, parfois méconnus, qui racontent l'histoire de la ville, qui racontent l'histoire. Et en particulier, et on commence... Pour commencer par les lieux à découvrir à Aubenas. Le château d'Aubenas sera en visite libre et gratuite ce week-end de 10h à 18h. Vous pourrez flâner dans les salles et profiter des expositions temporaires qui fermeront d'ailleurs leurs portes à la fin du week-end. Pour continuer avec les lieux à visiter à Aubenas, à l'église Saint-Laurent, l'édifice construit au XVIIIe siècle par les artisans laidiers, puis remanié au XIXe siècle par l'architecte Ernest Tracolle, avec sa façade romano-byzantine, ouvrira ses portes tout le week-end de façon libre. À 16h30, la visite sera guidée et musicale grâce à l'orgue de l'église. Construit en 1987, cet instrument est l'un des plus beaux de la région Rhône-Alpes. Totalement mécanique, il est l'œuvre du facteur Jean-Louis Loriot. Aux côtés de Rémi Fonbon, musicien et ancien directeur de l'Institut de musique sacrée de Lyon, les visiteurs auront l'opportunité d'approcher de près cet instrument et d'en comprendre les rouages grâce à une présentation visuelle et sonore à la tribune. Une chasse au trésor de l'église prendra place entre 14h30 et 16h30 et la chapelle des martyrs sera ouverte pour l'occasion. Pour les plus curieux et curieuses, un document de présentation de l'église sera disponible sur place. Ça, c'est pour l'église Saint-Laurent à Aubenas. Toujours à Aubenas, la maison Michel Vérinck, derrière ses grandes portes vertes aux 8 rues Jourdan. Elle est assise sur les vestiges du château vieux. Elle conserve des traces archéologiques majeures et traverse toutes les époques d'Aubenas. Révolte de Roure, bourgeoisie de robes, ruines, puis renaissance des 1970, jusqu'à la restauration de sa porte et de ses façades en 2024. Vous pourrez aussi découvrir l'histoire fascinante de Léonce Verny, ingénieur du génie maritime et pionnier du Japon moderne, ainsi que les photos exceptionnelles d'Émile de Montgolfier. Sur l'arsenal de Yokosuka, le propriétaire Alain Chevalier la présentera le samedi de 9h à 12h et de 14h à 17h30 et le dimanche de 14h à 17h. Pour continuer sur les lieux à découvrir à Aubenas à l'occasion des Journées européennes du patrimoine, la chapelle des Cordeliers, inscrite à l'inventaire supplémentaire des monuments historiques, la chapelle est située au 1 rue Nationale. La bâtisse date du XVIIe siècle et c'est Marie d'Ornano, maréchale, comtesse de Montlaur et baronne d'Aubenas, qui a posé la première pierre le 3 mai 1642. Ouverte seulement à quelques occasions, elle accueillera les visiteurs grâce à l'association Les Amis du Patrimoine de 10h à 12h et de 14h30 à 16h30, samedi et dimanche. Le 18A, Maison des métiers d'art et de la création, samedi uniquement de 10h à 12h et de 14h à 17h, vous pourrez découvrir l'hôtel Goudard-Ruelle, inscrit au monument historique, qui fut un ancien hôtel particulier, puis une bibliothèque municipale, aujourd'hui dédiée aux métiers d'art. La boutique galerie Le 18A côté boutique sera ouverte de 10h à 12h30 et de 14h à 19h.
Et pour finir avec les lieux à découvrir à Aubenas à l'occasion des Journées européennes du patrimoine, la Maison Roca au 15B chemin du Tennis, une maison de maître située à Pont d'Aubenas, remaniée en 1836 sur la base d'un bâtiment plus ancien. La maison a été modifiée par Gabriel Cuchet, industriel dans la soie. Au XIXe siècle, lui et ses descendants habitaient en ville à Aubenas et utilisaient cette demeure comme résidence d'été et de réception. La propriété était autrefois entourée d'un parc et d'une exploitation agricole d'une cinquantaine d'hectares. À ce jour, seuls 2 hectares persistent. Cette maison familiale a été reprise en 2024 avec le double objectif d'arrêter sa dégradation et de l'ouvrir au public. Lors d'événements spécifiques, la première étape a été la rénovation de la toiture, projet pour lequel ils ont pu obtenir le label de la Fondation du patrimoine et le soutien du département de l'Ardèche. Des visites guidées d'une heure seront organisées ce week-end à l'occasion des Journées européennes du patrimoine. À Privas, c'est également de nombreux lieux qui peuvent être ouverts à l'occasion des Journées européennes du patrimoine. Vous pourrez prendre de la hauteur au Mont Toulon, visiter la caserne des pompiers, s'offrir une pause culturelle au théâtre et redécouvrir un joyau de l'art roman, l'église de Lubilac, et même remonter le temps avec l'industrie de la soie. Le domaine de Champ-l'Allioure à Chomérac participe pour la première fois aux Journées européennes du patrimoine. Beaucoup d'autres lieux seront ouverts à l'occasion des Journées européennes du patrimoine. Je vous invite à aller voir, vous adresser directement à vos communes pour connaître les différents lieux qui seront ouverts et les visites guidées qui seront organisées. On écoute The Geek avec un feat avec VRV pour Memory.

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3: Bonjour et bienvenue dans Micronet sur InfoRC, le mag de l'informatique, du multimédia et de la domotique. Bonjour Gilles. Ah, attends, ça n'a pas marché. Je crois qu'ils t'ont pas entendu. Vas-y.
4: Bonjour Colline.
3: Bonjour Gilles. Alors tout à l'heure, tu m'as dit qu'on allait parler de la maison du futur avec un rassemblement important, c'est ça ?
4: Oui, il s'agit de l'IFA. Alors ça n'a rien à voir avec le foot et la FIFA. IFA, c'est pour Internationale Funkausstellung. C'est le plus grand salon européen consacré à la tech, à l'électroménager et puis aussi à l'innovation grand public.
3: Et ça se passe où et quand ?
4: Alors c'est chaque année, c'est à Berlin et le but c'est que les fabricants du monde entier viennent présenter ce qui va arriver dans nos maisons dans les mois qui viennent.
3: Donc c'est un peu la Fashion Week des appareils domestiques.
4: Oui, on peut dire ça. Et cette année, un thème fort ressort vraiment, c'est la maison proactive, celle qui pense à votre place et évite les erreurs du quotidien.
3: Alors là, j'étais pas prête. Comment ça, elle pense à notre place ?
4: Prenons la machine à laver ailleurs, c'est la marque. Elle a une caméra interne et une IA qui analyse ce que tu mets dedans. Si tu glisses une chaussette rouge dans une lessive de blanc, là, elle t'envoie une alerte.
3: Ah oui, ça c'est du vécu. Donc elle voit vraiment ce qu'on met.
4: Affirmatif, couleur, matière, niveau de saleté, et elle propose automatiquement le bon programme sans que tu aies à réfléchir.
3: Donc finalement, elle évite les drames de famille.
4: Exactement, c'est la buanderie intelligente et diplomate.
3: Et alors, ok, c'est pas mal. Et dans la cuisine, ça donne quoi ? Parce que là aussi, je pense qu'il y a du potentiel.
4: Carrément. Par exemple, avec le frigo, il devient un assistant personnel. Certains modèles identifient leur contenu et du coup génèrent automatiquement la liste des courses.
3: Ok, bonne nouvelle. Donc c'est fini, il manque du lait, mais personne ne l'a noté.
4: Oui, on oublie. Et le four aussi devient intelligent. Tu mets un plat, il reconnaît ce que c'est et il adapte la cuisson. C'est fou. Et puis si tu mets une pizza surgelée, il ne dit rien, enfin pas encore.
3: Donc même un ado peut réussir un gratin sans appeler papa-maman.
4: Oui. C'est l'idée, rendre la cuisine plus simple, plus sûre et plus accessible.
3: Et le ménage alors ?
4: Alors là, c'est surprenant, il y a des robots aspirateurs qui deviennent enfin capables de monter les escaliers et ils nettoient les marches une par une.
3: Donc ils montent vraiment l'escalier ?
4: Oui, oui, ils montent les escaliers grâce à des roues articulées avec une IA de navigation 3D. Ça veut dire plus de zones oubliées et plus besoin de porter le robot à l'étage.
3: Ok, ça c'est un vrai progrès. Et dehors, il se passe quoi ? Parce que tout le monde n'a pas un jardin.
4: Alors, bonne remarque. Justement, l'IFA a présenté des solutions pour les balcons, les terrasses, les petits jardins. Capteurs d'humidité pour les plantes, tondeuses autonomes mini-format, grilles connectées, etc.
3: Donc même les plantes qui meurent systématiquement pourraient survivre.
4: Je confirme, c'est ça le progrès. Ils ont installé un capteur qui t'envoie une alerte. Ta plante a soif. Alors là, si t'as pas compris la première fois, il te renvoie un message, il te dit « ta plante a très soif ». Et si ça continue, il va envoyer un message en disant « c'est un cactus, fais un effort ».
3: Ok, on va finir par se sentir jugé par des pots de fleurs. Comme à l'époque des Tamagotchi finalement.
4: Oui, les fameux animaux virtuels. Mais pas de panique, c'est quand même un progrès et ça va devenir quand même un bras droit.
3: Ok, donc si je résume, la maison devient proactive. Ça veut dire qu'elle nous aide, elle corrige nos erreurs, elle anticipe nos besoins.
4: Oui, et elle fait ça de manière discrète, utile et familiale. Et là, c'est plus un gadget, on est dans l'assistant domestique qui améliore vraiment le quotidien.
3: Donc la maison devient la personne la plus organisée de la famille.
4: Et probablement la plus patiente aussi, elle ne râle pas, et comme c'est la version 2.0, elle n'est jamais fatiguée, et c'est un vrai plus. Allez, on vous laisse réfléchir à tous ces changements à venir. À la semaine prochaine.
3: À la semaine prochaine, Gilles.
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3: Et c'est l'heure de la découverte musicale du jour avec Marie Poule, de son vrai nom Natasha Simoes. L'autrice, compositrice, interprète fait partie de ces révélations indie pop prête à prendre d'assaut le game avec ses influences musicales absolument bien senties, comme l'atteste son premier album Événement du nom de Rotten Luck. On y découvre 9 morceaux enthousiasmants et c'est le titre Real Me qu'on lance maintenant.

0: C'était Rotten Luck, un album de Maripool, et l'extrait de cet album, le morceau, la chanson, s'appelle Real Me. Merci d'avoir été avec nous pendant toute la durée de cette matinale en direct. C'est l'heure de se quitter. Je vais vous laisser en vous souhaitant une très bonne journée. Les programmes continuent sur le 88.6. Restez bien avec nous. Il va être bientôt 9h.
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0: À 9h, vous retrouverez RFI, Radio France Internationale, pour un décrochage de 15 minutes. Et ensuite, ce sera la suite de nos programmes, avec toujours pas mal de bons plans, pas mal d'infos locales. Vous retrouverez la revue de presse à 9h45. Et puis, cet après-midi, dans La Vagabonde, vous retrouverez tout le programme des Quinconces, le théâtre de Vals-les-Bains. Je vous laisse avec RFI.
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7: Et à la une, Clotilde, une élection sans vrai suspense ni vrai candidat d'opposition. Les législatives ont commencé en Russie et devraient encore une fois consacrer la mainmise du parti de Vladimir Poutine sur le pays. Des élections presque invisibles dans les médias et dont de nombreux candidats ont été écartés pour des prétextes souvent fallacieux. On en parle dans un instant dans notre dossier. À la une également, la France, où Sébastien Lecornu promet un budget offensif. Sans pour autant parler d'austérité, 54 milliards d'euros d'économies annoncées dans le projet de budget qu'il présentait hier, et l'accent résolument mis sur les coupes dans les aides sociales. On part aussi au Venezuela, où le pouvoir fait un geste en direction de l'opposition en pleine reprise des pourparlers. Les sites de plusieurs médias longtemps censurés ont été débloqués hier. Et puis au Kenya, la société française Téléperformance, numéro 1 mondial des centres d'appel, mise en demeure pour les conditions d'embauche et de travail de ses employés.
5: Il faudra donc lire entre les lignes pour mesurer l'unité du peuple russe ou son mécontentement.
7: L'enjeu d'un scrutin qui n'en a pas vraiment d'autre et qui a débuté hier soir avec l'ouverture des bureaux de vote dans les régions d'Extrême-Orient. La Russie vote jusqu'à dimanche aux élections législatives, les premières depuis le début de la guerre en Ukraine et depuis le scrutin de 2021 où le parti Russie Unie de Vladimir Poutine l'avait emporté haut la main malgré sa chute de popularité. Le même scénario devrait se répéter dans les prochains jours alors que tous les partis qui concourent face à lui soutiennent à des degrés divers le président russe et son offensive militaire. Bonjour Sofia Katsenkova.
8: Bonjour.
7: Pas de place pour l'opposition dans ces élections législatives et tous les prétextes sont bons pour mettre de côté les candidats gênants encore en lice. Près de 40 d'entre eux ont déjà été écartés. Pour quel motif ?
8: Officiellement pour extrémisme, atteinte aux droits d'auteur ou encore irrégularité administrative. Mais certains motifs paraissent dérisoires. Une candidate de Yabloko, petit parti libéral critique du Kremlin, a été exclue pour avoir utilisé une chanson sans licence dans sa vidéo de campagne. D'autres ont été sanctionnés pour avoir partagé le logo de Facebook ou d'Instagram, dont la maison mère Meta est classée comme extrémiste en

0: Habituellement, les tribunaux russes ne sont pas aussi rapides. Cette fois, ils tranchent en quelques jours, toujours en faveur des autorités. Personne ne cherche même à donner l'apparence d'une véritable procédure judiciaire.
1: Alors, Sophia, pourquoi un tel arsenal contre des candidats qui ne peuvent pas réellement menacer le pouvoir ?
2: Car le véritable enjeu n'est pas de savoir qui contrôlera la Douma, la chambre basse du Parlement, étant donné que la victoire de Russie Unie, le parti de Vladimir Poutine, est quasiment acquise. Ce que redoute le Kremlin, c'est que ce scrutin devienne un vote pour ou contre la guerre en Ukraine. Le parti Yabloko appelait simplement un cessez-le-feu, mais ce message commençait à trouver un écho, notamment chez les jeunes, de quoi inquiétait le pouvoir, selon Nikolai Petrov.
0: L'enjeu de ces élections, ce n'est pas la composition de la chambre basse du Parlement. Il est plutôt question d'image et de réputation. C'est pourquoi il est extrêmement important pour le pouvoir de démontrer que même en temps de guerre, le soutien de la population n'a pas diminué.
2: La campagne a été presque invisible pour le public russe. Pas question non plus d'essayer de mobiliser trop largement, car plus la participation augmente, plus les électeurs échappent au contrôle du pouvoir. Pour le Kremlin, l'objectif est simple, une élection sans contestation et une nouvelle victoire de Russie unie pour prouver que malgré la guerre, le pays reste uni derrière Vladimir Poutine.
1: Sophia Katsenkova pour notre dossier du jour. Merci beaucoup. La Russie aux urnes alors que l'insatisfaction des Russes va croissant face notamment aux attaques de drones venues d'Ukraine et leurs conséquences sur l'économie. La maire de Moscou affirme d'ailleurs ce matin que 350 drones ont été détectés et pour la plupart abattus, tandis qu'il se dirigeait cette nuit vers la capitale russe.
3: Lui passe à l'offensive face à une situation financière qui se dégrade.
1: Le budget offensif promis hier par Sébastien Lecornu, alors que la France ne parvient toujours pas à réduire son endettement. Le déficit public annoncé hier à 5,4% pour 2026 et non 5% comme l'espérait le gouvernement. L'objectif sera atteint l'an prochain, promet le Premier ministre, qui a donc présenté dans une interview au Figaro les grandes lignes du prochain budget qu'il compte proposer au Parlement. 54 milliards d'euros d'économies. Mais pas question de parler d'austérité, insiste Sébastien Lecornu. Bonjour Stéphane Genest.
4: Bonjour Julien.
1: La stratégie du gouvernement est en tout cas très claire, serrer la vis sur les dépenses sociales.
4: Oui, d'abord avec une mise à contribution des retraités. Sébastien Lecornu évoque un effort inférieur à 6 milliards d'euros tout de même, qui pourrait passer par un gel des pensions ou la suppression de leur abattement fiscal de 10%. Mais le Premier ministre explique que les retraités ne seront pas les seuls à être concernés. Les familles le sont aussi. Parmi les mesures proposées, une réétude de l'allocation de rentrée scolaire notamment, mais aussi un possible gel des APL, vous savez, les allocations logement. Le gouvernement veut aussi instaurer un délai de carence avant le versement de certaines prestations sociales aux étrangers en situation régulière. Les dépenses de santé sont aussi concernées, avec notamment 2 milliards d'euros d'économies recherchées sur les arrêts maladie. Et puis l'État devra lui aussi participer à l'effort. Les ministères devront symboliquement réduire leurs dépenses, tandis que le point d'indice des fonctionnaires sera gelé. À noter tout de même que la surtaxe sur les bénéfices des grandes entreprises diminuera pour rapporter 5 milliards d'euros par an au lieu de près de 8 actuellement. Un budget qui va officiellement être présenté en Conseil des ministres le 1er octobre et qui devra ensuite franchir l'obstacle du Parlement dans une assemblée où le gouvernement ne dispose toujours pas de majorité, Julien.
1: Stéphane Genest, merci. Une assemblée sans majorité où la gauche s'insurge déjà, à l'image de la présidente des députés France Insoumise, Mathilde Panot, qui dénonce un budget de coupe budgétaire qui va encore faire souffrir les gens. Du côté de l'extrême droite, le président du Rassemblement National, Jordan Bardella, dit craindre un budget qui va accroître les difficultés financières du pays.
3: Et la classe politique française sera justement tout à l'heure reçue à l'Élysée par Emmanuel Macron.
1: Une rencontre à huis clos entre le président et ceux qui cherchent à lui succéder, les candidats à la présidentielle ou leur bras droit, face à une dégradation rapide de la situation géopolitique et des prix du carburant devenus insupportables. Le gazole dépasse ce matin les 2,39€. En moyenne dans le pays. Situation alimentée forcément par la guerre qui continue au Moyen-Orient. L'Iran annonce avoir frappé cette nuit un pétrolier qui tentait de franchir le détroit d'Ormuz. Détroit où la Corée du Sud ne déploiera finalement pas ses forces. L'annonce ce matin du président du pays, alors que Séoul disait début septembre envisager de contribuer à sa sécurisation. L'Iran l'avait mis en garde contre de graves conséquences.
3: Au Venezuela, Julien, des signes d'ouverture alors que les pourparlers ont repris entre le régime et l'opposition.
1: Un deuxième cycle de négociations, 9 mois après l'enlèvement de Nicolas Maduro par les États-Unis, et une rencontre hier entre la présidente par intérim Delcy Rodriguez et des représentants de l'ONG Human Rights Watch. 18 ans

0: après son expulsion du pays. L'autre signe est venu hier de la Commission nationale des télécommunications qui a levé le blocage de plusieurs sites internet d'information censurés depuis des années. Alice Campagnol.
1: Selon l'ONG Venezuela Sans Filtre, ce sont 14 sites d'information qui ont été débloqués hier. Une petite révolution dans le monde des médias qui tentent de survivre au Venezuela malgré les attaques. Tous avaient déjà dû se replier sur Internet depuis longtemps. En effet, en 2013, le gouvernement avait organisé le monopole du commerce du papier journal, dont la vente était refusée aux médias critiques. Aujourd'hui, c'est la présidente Rodriguez qui aurait pris la décision de lever ces blocages dans le cadre du programme pour la paix et la cohabitation démocratique démarré en janvier sous la nouvelle tutelle américaine. Avec le déblocage du réseau social X il y a quelques mois, cette mesure est une grande avancée pour la lutte contre la censure digitale au Venezuela, mais une cinquantaine d'autres sites d'information est toujours bloquée. Alice Campagnol, Caracas, RFI.
0: Et malgré ces signaux encourageants, la reprise des négociations au Venezuela, perturbée par l'arrestation d'un opposant hier, avant sa libération dans la soirée, sur demande de la chef de la délégation de l'opposition.
2: En Allemagne, c'est la question qui agite le pays ces jours-ci. Les jours du chancelier Friedrich Merz à la tête du pays sont-ils déjà comptés?
0: Après l'échec cuisant de sa politique pour endiguer la montée de l'extrême droite, avec la victoire il y a bientôt deux semaines de l'AfD aux élections locales en Saxe-Anhalt, deux autres élections régionales ce week-end pourraient être difficiles pour son parti, la CDU, et les spéculations abondent désormais sur le remplacement du chancelier Pascal Thibault.
3: Oui, nous avons des défis à relever. Oui, nous avons des discussions.
4: C'est la seule nuance que s'est autorisée Friedrich Merz hier lors d'une rencontre avec des militants de CDU et la tête de liste du parti pour les élections de dimanche à Berlin, Stefan Evers, qui, contrairement à d'autres barons du mouvement, reste fidèle au chancelier.
5: Le meilleur est à venir. Nous voulons rendre l'Allemagne optimiste. La CDU est bonne pour l'Allemagne et pour Berlin.
4: Mais après trois ans, la CDU, qui dirige la ville avec les sociodémocrates, pourrait laisser la place à une coalition de gauche. Dans le Mecklembourg, la CDU est menacée par un échec historique. 88% des Allemands sont mécontents de Friedrich Merz, un score sans précédent. Les spéculations sur son remplacement vont bon train. À la réunion d'hier, les membres de la CDU rejettent une telle hypothèse. Harald Burkhardt dirige les jeunesses chrétiennes démocrates à Berlin.
6: Je pense qu'il fait un très très bon travail. C'est très très dur. Je pense pas que ça c'est le moment pour avoir des discussions sur les changements personnels. Il faut mieux communiquer la politique.
4: Friedrich Merz pourtant a convoqué les instances dirigeantes de la CDU dès dimanche soir, ce qui est inhabituel. Le chancelier a préféré annuler son déplacement la semaine prochaine à l'ONU pour gérer une éventuelle crise politique. Pascal Thibault, Berlin RFI.
2: RFI, il est 9h11 à Berlin, une heure de plus à Nairobi, au Kenya, une société française sur la sellette.
0: L'entreprise Téléperformance numéro 1 mondial des centres d'appel et des services digitaux pour les entreprises, mise en demeure par le syndicat français CGT et deux organisations de la société civile kenyane. Il reproche à sa filiale dans le pays de ne pas respecter les droits fondamentaux de ses travailleurs, notamment les modérateurs de contenu et les employés de l'intelligence artificielle. Gaël Alex.
7: D'abord, ce sont les méthodes de recrutement de Téléperformance Kenya qui sont mises en cause. La société a besoin d'employés qui parlent de nombreuses langues différentes au même endroit. Elle embauche donc des étrangers qui restent souvent en situation irrégulière. L'avocate Mercy Mutemi est la présidente d'Oversight Lab.
8: On a des emails dans lesquels Téléperformance ment à l'immigration en racontant que ces recrues ne viennent pas pour travailler, mais pour suivre une formation. Ils indiquent même à leurs salariés ce qu'ils doivent dire à l'immigration pour ne pas avoir de problème. Et les conditions de recrutement sont tellement précaire que les salariés n'osent pas se plaindre car ils redoutent que Téléperformance utilise leur statut de sans-papiers contre eux.
7: Ensuite, il y a la question des conditions de travail, notamment pour les modérateurs de contenu, soumis à des images parfois insoutenables, plus de 8 heures par jour. Anthony Kimani, de l'association Data Labelers.
9: Les modérateurs doivent étudier des contenus extrêmement perturbants, tout en étant soumis à des contraintes de productivité très fortes. Ils subissent aussi une très forte surveillance au travail, des pratiques antisyndicales, et non pas de soutien psychosocial. Ils risquent de souffrir de stress post-traumatique, d'anxiété, ils deviennent l'ombre d'eux-mêmes. C'est ça qu'ils nous racontent.
7: C'est la première fois en Europe qu'une société du secteur des data est mise en cause pour sa filiale. Si une médiation n'est pas engagée dans 3 mois, une action en justice en France pourra être entreprise. Contacté par RFI, Téléperformance n'a pas donné suite à notre requête. Gaël Alex, Nairobi, RFI.
0: Et pour rappel, plusieurs contentieux de ce type sont déjà en cours au Kenya, notamment contre Meta, la maison mère de Facebook. Des centaines de modérateurs de contenu employés de sa filiale locale ont porté plainte contre le géant américain pour dénoncer leurs conditions de travail.
2: Et puis Julien, c'est une page d'histoire et un lieu mythique de la gauche française.
0: L'université de Vincennes, créée pour répondre au mouvement étudiant de 1968 et qui reste encore aujourd'hui dans les mémoires pour son bouillonnement intellectuel, pour son ouverture aux non-bacheliers, ses méthodes d'enseignement nouvelles et les grandes figures qui y ont enseigné comme Gilles Deleuze ou Michel Foucault. Détruite au bulldozer en 1980, elle renaît aujourd'hui dans la série Camarades, produite par Arte. Elisabeth Le Querel a vu pour RFI.
10: Enfin, la révolution, t'es venue à la fac.
11: Oui.
10: La fac, ça sert à créer des bourgeois, comme tes parents.
12: Elle a raté les pavés de mai 68, mais elle ne ratera pas Vincennes. Françoise, étudiante opiniâtre et apprentie révolutionnaire, débarque dans les préfabriqués de l'université et fonde avec ses amis Gérard et Amadeo un groupuscule maoïste, sans savoir qu'une prostituée du bois, Claudine, s'apprête à infiltrer son cercle pour le compte des renseignements généraux.
13: Je me demande s'ils sont si dangereux que ça, ces révolutionnaires.
12: Benjamin Charby et Dominique Baumard filment l'effervescence caméra à l'épaule et incrustent leur bande de comédiens dans de véritables images d'archives, brouillant la frontière entre fiction et document. La série pousse même l'audace jusqu'à un épisode de comédie musicale porté par un humour situationniste proche de Guy Debord. Combative mais jamais dupe, Françoise incarne une génération qui croit encore que l'utopie peut se construire en amphi. Reste à savoir si le personnage tiendra mieux ses promesses que Vincennes elle-même, rasée 12 ans plus tard par Jacques Chirac.
0: Elisabeth Le Querel, la série Camarades, disponible sur la plateforme d'Arte, arte.tv.
2: Julien Coquelrohème pour le...
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1: C'est un peu un ovni, voilà.
2: Un petit peu intriguant.
3: Alors, c'est un roman que j'ai adoré.
4: De savoir que je vais en parler, ça me donne le sourire aux lèvres.
5: Les coups de cœur de la librairie du tiers-temps.
6: J'ai choisi ce livre parce que je l'ai trouvé particulièrement beau.
2: Cet humour assez truculent, assez
4: pincant. Et derrière, il y a un petit résumé qui dit... Et donc, il ne me manque que la parole.
6: Celle de l'écume, donc en bord de mer.
7: J'ai tout lu en une soirée. Wow.
5: Et comme chaque semaine, je suis à la librairie du tiers-temps pour vous parler des coups de cœur des libraires de la librairie du tiers-temps. Aujourd'hui, je suis avec Anne. Bonjour.
8: Bonjour.
5: Alors aujourd'hui, tu vas nous parler d'un livre qui s'appelle « Chez les trois ours », c'est ça ?
8: Oui, c'est ça. « Chez les trois ours » est illustré et écrit par Claire Brun chez Gallimard Jeunesse. Donc c'est un album un peu cartonné, donc on peut dire à partir de 2-3 ans. Et en fait, c'est donc un album avec plein de choses à manipuler. Il y a des volets à ouvrir, il y a des petites tirettes à tirer, tout ça. Donc c'est sympa en général, les enfants ils aiment beaucoup. Et cet album, en fait, c'est une sorte de réécriture de Boucle d'or et les trois ours, mais vraiment du point de vue des ours. En fait, on va voir les ours rentrer chez eux et puis découvrir toutes les petites bêtises que Boucle d'or elle a fait. Et donc, on va voir on va avoir une description un peu complète de toute la maison avec la grande fenêtre, la moyenne fenêtre, la petite fenêtre, le bol, le moyen bol, le petit bol, le grand bol. Et à chaque fois, on cherche Boucle d'or. Donc, par exemple, là, ils disent pas de Boucle d'or par ici. Et en fait, c'est assez rigolo parce que donc tout le long du livre, on cherche Boucle d'or. Et en fait, à un moment, on va la trouver. Et bon, c'est plus rigolo quand on le voit, mais elle est cachée sous un volet. Et en fait, c'est le livre. C'est Boucle d'or, le livre.
4: Bon. C'est le livre qui a fait toutes les bêtises.
8: Voilà, c'est ça. C'est plus rigolo, promis, quand on le voit en vrai.
4: Et c'est une sorte de cache-cache dans une maison, en fait, le livre entier.
8: Oui, c'est ça. Hein. C'est un peu un cherche-et-trouve où on ne trouve pas.
4: Avec des illustrations qui sont assez originales, avec des formes un peu géométriques. Est-ce que tu pourrais les décrire ?
8: Difficilement, mais oui, c'est ça. C'est très géométrique. En effet, même la typo, je la trouve pas forcément très classique. Mais oui, je trouve que pour faire une maison, c'est assez bien pensé. C'est tout en forme géométrique. Voilà.
4: Et très coloré aussi, ce qu'on peut dire.
8: Oui, tout à fait, c'est vrai.
4: Et est-ce que tu veux nous lire la quatrième de couverture ou alors un extrait du livre ?
8: Alors, je lis une page. Dans la chambre de grand et moyen ours, il y a une grande lampe verte, un moyen lapin blanc, un tout petit bonhomme multicolore. Un grand lit, trop mou. Un moyen lit, trop dur. Oh, Boucle d'or.
4: C'est la page de la révélation, tu viens de nous spoiler.
8: Mince, désolée.
4: Merci, est-ce que tu peux redire le titre et la maison d'édition ?
8: Oui, c'est « Chez les trois ours » de Claire Brun, chez Gallimard Jeunesse.
4: Un album jeunesse à retrouver à la librairie du tiers-temps à Aubenas. Merci beaucoup Anne.
8: Avec plaisir.

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1: Ce samedi 19 septembre, l'album En Musique vous invite Place Palamos dans le quartier des Oliviers à Aubenas pour un concert Berlioz orchestral, un concert gratuit. L'orchestre d'harmonie des pays Aubenas Vals et les clarinettes de Poco Assai vont célébrer Berlioz dans la symphonie funèbre et triomphale. Deux orchestres réunis pour l'occasion qui vont relever le défi de présenter cette œuvre emblématique dont le final sera donné avec le concours des choristes du territoire. Et on écoute Sophie Cellier, directrice de l'album En Musique, vous parler de ce rendez-vous exceptionnel.
2: Et là, Berlioz, musique symphonique, orchestrale, grâce à l'harmonie, l'orchestre harmonie Aubenas Vals, avec qui c'est la première collaboration. Donc là, on va avoir toute la densité de la musique orchestrale qui est importante pour la Baume en musique, c'est un de nos marqueurs. Il y a la voix, bien sûr. Et là, d'ailleurs, on retrouve à la fin de cette symphonie funèbre et triomphale de Berlioz une courte partie chœur, où on va retrouver des chorales avec qui on travaille depuis 10 ans. Il va y avoir aussi, on les connaît pas encore, la chorale du collège de Vals-les-Bains, donc aussi intergénérationnelle. Et c'est une œuvre feu d'artifice aussi, très très très dynamique, voilà, avec des mouvements en apothéose, c'est comme on dit du romantisme exacerbé en entrée libre. J'espère qu'il va y avoir beaucoup de monde et ça permet, on en parlait tout à l'heure, la gratuité de venir. Qu'est-ce que c'est Berlioz? Qu'est-ce que c'est une musique orchestrale? Et qu'est-ce que c'est aussi d'être un artiste amateur et de pouvoir jouer sur son territoire pour un public très large? Je pense que c'est très enthousiasmant.
1: Ce sera donc 80 musiciens amateurs qui viendront Place Palamos. Et pour donner une idée de ce que ça peut donner, on écoute une interprétation de la grande symphonie funèbre et triomphale de Berlioz par l'Orchestre Philharmonique de Berlin.

0: La grande symphonie funèbre et triomphale, l'œuvre de Berlioz dont vous venez d'écouter un extrait, est à retrouver en live, interprétée par 80 musiciens et musiciennes du territoire, en concert gratuit ce samedi 19 septembre à 18h, place Palamos à Aubenas. C'est un concert sans réservation, en entrée libre, qui durera 35 minutes. En cas de pluie, ça se passera à l'espace Liénard à Aubenas. Et si le beau temps est au rendez-vous, place Palamos, au cœur du quartier des Oliviers. C'est un report d'une date du festival Clapoloco qui avait dû être annulé à cause des intempéries. Berlioz en concert ce samedi à Aubenas.
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2: Mieux protéger la biodiversité sur la planète, ce pacte de paix.
3: Et bienvenue à l'écoute de l'édition du vendredi 18 septembre. On commence par ce qui fait aujourd'hui la une du Monde et de Libération, l'ébauche d'un front Canada-Union européenne face à Trump. Ursula von der Leyen, la présidente de la Commission européenne, a proposé mercredi au Canada de devenir le premier membre associé de l'UE. Ce statut, au contour encore flou, ouvre la voie à des coopérations dans divers secteurs, de l'énergie à la défense, en passant par l'intelligence artificielle. Réagissant à cette annonce, Donald Trump menace de cesser tout commerce avec l'Europe et d'imposer des droits de douane très lourds. Mark Carney, le premier ministre canadien, devrait prononcer un discours jeudi devant le Parlement européen. Et puis on continue avec la une du Dauphiné. Canalisation, vétuste, fuite, comment faire ? Un litre d'eau potable sur 5 est perdu. Et ça fait le gros titre aujourd'hui. C'est l'équivalent du lac d'Annecy qui se perd chaque année en France. Les canalisations d'eau potable sont vétustes, ce qui gaspille de nombreux litres. Leur réhabilitation complète serait considérable. Et on termine avec un article de Mediapart, retour des gilets jaunes, des appels dispersés dans un contexte inflammable. Depuis quelques jours, des appels à une mobilisation d'ampleur le 17 octobre émergent. À ce stade, rien n'indique qu'ils aboutiront, mais face à un budget plus austéritaire que jamais et des prix de l'énergie toujours plus hauts, les syndicats restent à l'affût. Et maintenant, place à Coco Rosie, limonade.

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2: Dans séquence évasion cette semaine, nous partons à Niègle, sur la commune de Pont-de-la-Baume. On voit l'église de Niègle, on l'aperçoit quand on prend la direction du puits envelé. Elle surplombe Pont-de-la-Baume sur la droite, tel le nid d'un aigle. C'est d'ailleurs de ces deux mots latins nidus aquilinus, ou nid d'aigle, qu'elle tire son nom, nid aigle. Un chemin de randonnée permet de partir à la conquête de Niègle, mais vous pouvez aussi y accéder en voiture. Enfin ça, on va pas trop le dire, on va plutôt s'intéresser, nous, au sentier de randonnée. Un sentier qui est bien balisé par quelques panneaux en bois ornés de l'inscription autour de Niègle. Le mieux est de se garer à Pont-de-la-Baume. Il faut ensuite traverser le pont de Pourtalou, de l'occitan Portal ou Portail. Au XIIe siècle, c'était un pont à péage, la porte d'entrée des vallées de l'Ardèche et de la Fontaulière, c'est la rivière qui mène à Montpezat-sous-Bozon. À la sortie du pont, il faut prendre à gauche direction Chirol et suivre les panneaux. C'est pas très long, il faut compter environ 2 heures devant vous pour faire le plus petit parcours, qui est aussi le plus sympa. On passe par de petits escaliers en pierre, on longe des bois de chêne vert, on peut observer de très belles failles sous terrasses autrefois utilisées pour les cultures. Le sentier nous offre aussi une très belle vue panoramique sur les coulées basaltiques. Il nous fait traverser 3 hameaux, celui de Sétias, celui de Léronac, hameau enchanteur qui surplombe la vallée de l'Ardèche, et celui de Niègle, tout aussi joli, qui vous mènera à l'église romane. Notre-Dame de Niègle est classée monument historique depuis 1975. Elle abrite durant l'été la Vierge Noire à l'Enfant avec à ses pieds un bel oiseau de proie daté du XVIIe siècle. Celle-ci est visible durant le reste de l'année à l'église du village. Le panorama tout au long du parcours est magnifique. La balade est riche culturellement. Bref, faut y aller.
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3: Léonore Confino, donc l'autrice dont nous avons beaucoup parlé et en cours et en option théâtre. Les élèves de première ont travaillé sur un texte d'elle et la choisiront aussi comme lecture cursive à la fin de l'année pour le bac. Et pour l'option théâtre, eh bien, nous travaillons avec le théâtre de Privas qui, dans le cadre du dispositif Une autrice, une année. Et donc, cela comporte à la fois un stage qu'on a eu au début d'année avec des enseignants du second degré, la rencontre d'aujourd'hui avec toutes les classes d'option et de première.
4: Merci beaucoup. Je suis très contente de vous rencontrer. Alors, on va faire une petite expérience que j'aime bien faire. Vous allez fermer les yeux. Et vraiment, vous ne faites pas comme vos copains, hein. Enfin, vos copines. Vraiment, vous fermez les yeux et vous vous laissez faire. Et je vais simplement vous dire le mot « neige ». Ok, ouvrez les yeux. Qu'est-ce que tu as vu derrière le mot « neige » quand je t'ai dit le mot « neige »
5: Moi, je me suis rappelé un petit peu de mon enfance. Parce que bon, ici, il n'y a plus trop de neige maintenant. J'ai vu la neige qu'il y avait chez moi avant que je déménage. Puis la neige qu'il y avait quand j'ai enfin déménagé. Et puis et après, je me suis rappelé de tout ce que j'ai vécu un petit peu avec ma famille en général.
4: Voilà, on a quelqu'un qui a un monde intérieur extrêmement riche. C'est-à-dire que je dis le mot neige et tout d'un coup, il y a des pans de vie qui reviennent. Neige, qu'est-ce que tu as vu, toi ?
5: Chez moi, il neige beaucoup, du coup, juste j'ai vu ma maison sous la neige.
6: Moi, j'ai vu une grande étendue avec la neige, avec plein de soleil, parce que la première fois que j'ai vu de la neige, j'étais dans un champ avec plein de soleil comme ça.
7: Moi, ça m'a rappelé un voyage en Finlande, du coup, ça m'a rappelé la neige, etc.
8: Moi, pareil, ça m'a rappelé des souvenirs d'enfance quand je partais à la neige avec mes grands-parents quand j'étais plus petite.
9: Ça m'a rappelé Méribel, c'est l'endroit où je vais tout le temps avec mes parents à la neige parce que c'est là où mon père vivait quand il était plus petit.
10: Moi je me suis imaginé ma maison sous la neige quand je me mettais avec mon frère dans le jardin et qu'il neigeait.
11: Moi je me suis rappelé ma maison d'enfance quand j'allais à l'école à la neige du coup parce que j'habitais là-bas.
4: Alors vous voyez, un mot, 10 visions différentes du mot. Donc en fait plus vous avez de mots, plus vous engrammez de mots, plus vous engrammez de souvenirs. Il y a des relais aux frères, aux pères, à la maison d'enfance, au déménagement. Un mot, c'est un monde. C'est vraiment un monde qui vient avec. Et on aurait pu faire la chose avec le mot eau, le mot terre, le mot feu, le mot table. Si je dis table, vous avez l'impression de comprendre le même mot, mais en fait, personne ne verra la même table, d'accord ? Et c'est là vraiment que commence votre poésie intérieure et votre singularité. Et en fait, c'est de ça que parle le village des sourds un peu, mais tout est fait, tout est orchestré avec les réseaux sociaux, les téléphones portables.

0: de conscientiser ça parce que tout ce qui va vous permettre de discuter entre vous, c'est une tannée pour les marchands et pour le monde commercial et pour le capitalisme. Parce que tous les moments que vous passez à discuter, à faire du foot sur un terrain, à papoter, à être dans un canapé sans ces bestioles, à discuter entre vous, c'est des moments où on ne peut rien vous vendre. Et du coup, c'est des moments où vous pouvez vous développer. Et en général, enfin, je pense que quand on arrive en fin de vie et qu'on regarde les moments importants dans notre vie, c'est rarement le moment où on s'est acheté des baskets. C'est plutôt le moment où on a une grande discussion avec quelqu'un, le moment où on a partagé une émotion, le moment où on a pris quelqu'un dans ses bras, le moment où on s'est éclaté dans une rivière avec des potes, le moment où on a écrit de la poésie seul dans son coin et tout d'un coup on était traversé par quelque chose de super puissant. Voilà, c'est essayer de se dire, c'est ces moments-là. Pour vous, c'est quoi les facteurs d'appauvrissement du langage, par exemple? Qu'est-ce qui appauvrit ou qu'est-ce qui agrandit d'ailleurs? Oui.
1: Ben, ne pas lire.
0: Alors, il y a ne pas lire, en effet. Je trouve que la lecture, ça agrandit beaucoup notre rapport à l'abstraction, à l'imaginaire, etc. Mais ça peut passer aussi, d'ailleurs, par la musique, être sensible aux paroles des chansons. Moi, j'adore aussi regarder des films, mais j'adore regarder des films de A jusqu'à Z avec une vraie dramaturgie. L'esprit critique aussi, ça nous permet de nourrir notre langage. Quand on a envie de défendre quelque chose, c'est quand même bien d'avoir les mots pour le faire. Est-ce que vous avez des conversations, vous, par exemple, avec vos grands-parents, avec d'autres générations, ou pas du tout? Est-ce que c'est un peu cloisonné?
2: Moi, je sais, ma grand-mère, elle habite dans le même village que moi, donc je la vois souvent. Et je sais qu'elle me raconte souvent des anecdotes de quand elle était jeune et tout. Et moi, je sais que j'adore ça parce que c'est trop intéressant et tout de savoir comment elle vivait avant.
0: Mais je suis absolument d'accord. Enfin, je trouve que, effectivement, l'oralité, et puis j'imagine qu'elle a des expressions que t'as pas aujourd'hui.
3: Elle parle aussi de choses qui n'existent plus.
0: Oui. C'est ça, donc voilà, c'est pareil, ça fait travailler notre capacité à imaginer un passé, une autre vie, à s'inscrire dans une histoire qui est beaucoup plus grande que nous. Mais je parle beaucoup depuis tout à l'heure, peut-être que vous avez des questions sur vraiment les pièces de théâtre, sur...
4: Qu'est-ce que ça vous fait quand vous voyez d'autres acteurs ou d'autres personnes interpréter vos textes? Est-ce qu'il y a des fois où vous êtes vraiment contente parce que vous imaginiez ça dans la tête? Pas du tout. Parfois même, vous pouviez être déçue.
0: Oui, alors ça m'arrive d'être... oui, ça m'arrive d'être hyper en colère. Ouais, quand on fait dire autre chose au texte, quand on vient vraiment... J'ai écrit une pièce qui s'appelle « Enfantillage » et c'est un rapport assez violent entre un homme et une femme. Je ne sais pas si vous l'avez lue, cette pièce. Mais en gros, l'histoire, c'est qu'au début, on voit un homme et une femme qui sont très, très beaux, très, très lisses, très, très raides. Et on ne comprend pas trop. Ils se disent vraiment des banalités. Ils se disent « tu es beau, tu es belle, tu es très beau, tu es très belle ». Et puis, ils parlent de leur journée, mais c'est vraiment un langage extrêmement rudimentaire. Et dans la pièce à côté, ils se plaignent parce que il y a des voisins qui se déchirent littéralement entre eux. Et on entend les voix comme ça des voisins, de ses parents qui se battent, qui se font du mal, etc. Et on comprend pas trop ce que c'est. Et en fait, au bout d'un moment, on réalise que ces personnages un peu raides comme ça, avec ce langage très basique, c'est les Barbie et Ken qui sont manipulés par une petite fille de 7 ans qui n'en peut plus d'entendre ses parents se hurler dessus dans la pièce à côté et qui, du coup, idéalise le couple de ses parents. Et donc, elle décide de fuguer. Et à ce moment-là, les deux Barbie et Ken, donc les comédiens, tombent, enfin disparaissent. Et ensuite, le plateau tourne sur lui-même. Et là, on découvre le décor qui était pastel, extrêmement mignon et tout ça. C'est le même décor, mais qui, d'un coup, devient un décor beaucoup plus usé. On voit les mêmes acteurs qui vont ensuite jouer ce qu'on a entendu dans la pièce à côté depuis le début. Et c'est une relation, en fait, entre les deux qui est... C'est un couple qui va pas bien, c'est des anciennes stars de lycée. Il y a toute une théorie sur les stars de lycée. Ils étaient très, très beaux, très, très populaires. Et en fait, ils n'ont pas été habitués à encaisser les difficultés de la vie. Donc, une fois adultes, tout est devenu... Le moindre obstacle est devenu très dur, quoi. Parce qu'eux, ils ont été habitués à surfer pendant toute l'adolescence. L'adolescence, c'est quand même un moment un peu dur. Je pense que vous pouvez tous en témoigner. Mais c'est aussi un moment où on apprend l'adversité, on apprend voilà, à dépasser le sentiment d'exclusion, etc. C'est un moment quand même extrêmement fondateur dans la vie d'un adulte.

0: Et voilà. Et j'ai vu, par exemple, des mises en scène de cette pièce où tout devenait extrêmement misogyne, où on sentait que l'homme était en train de cogner sur elle, alors que c'est pas du tout ce qui est raconté dans la pièce. C'est vraiment une violence partagée entre l'homme et la femme. Et en fait, il y a des gens qui ont tordu le sens, voilà, en sous-entendant tout d'un coup que c'était une femme qui était battue par son mari. Ça raconte pas du tout la même chose, et c'est pas du tout ce que j'ai voulu dire. Et du coup, la pièce en devient vraiment gênante parce que la façon dont je le traite est absolument inadmissible. Donc, il y a des pièces comme ça où on est vraiment sur la crête dans l'écriture. Et pour certaines pièces, quand une compagnie me demande les droits, parce que c'est comme ça que ça se passe, maintenant mes pièces, elles sont éditées. Soit chez L'Œil du Prince, soit chez Actes Sud, il y a certaines pièces où je demande à rencontrer la compagnie pour être sûre qu'il n'y aura pas de malentendu sur ce qu'on raconte. Parce que c'est le piège du théâtre. Si effectivement on laisse des trous et des choses qui sont libres à l'interprétation, ça veut dire aussi que l'autre peut aller interpréter que sur certains textes, il faut faire attention. Mais la plupart du temps, je suis hyper heureuse de voir les textes qui m'échappent, quoi. Alors, à chaque fois que j'écris un texte, je suis très impliquée dans la première création. Le village des sourds, c'est ma compagnie. Building, ring, c'est ma compagnie, etc. Donc en général, je suis là à côté de là ou du metteur en scène et on dialogue extrêmement régulièrement ensemble. Je viens une fois par semaine en répétition, pas plus. Comme ça, moi, j'ai du recul, mais je suis vraiment voilà en proximité avec la personne qui met en scène. Comme ça, on réfléchit ensemble. Des fois, je suis allée voir la première création de Ring. J'étais assez proche de l'équipe. C'était avec Samy Bouajila. Je ne sais pas si vous connaissez cet acteur que j'adore. Et Audrey Dana. Et donc, il répète comme ça pendant plusieurs semaines. Et une semaine avant la première, je vais voir un filage. Vous savez ce que c'est un filage? C'est vraiment, on va jouer la pièce de A jusqu'à Z et tout. Il y a encore des variables d'ajustement, mais en tout cas, ils étaient très contents de ce qu'ils avaient fait. Et c'était absolument dark, c'était hyper triste, c'était hyper sombre. Et à la fin, je suis un peu sensible et de ça, je sors, je fonds en larmes et je dis, mais j'ai écrit une comédie, c'était une comédie. J'avais pas du tout reconnu la mise en scène. Je trouve que tout était absolument tragique. Et du coup, il y avait un côté un peu ridicule parce que Ring, c'est censé être assez drôle aussi par moments. Pas que, mais un peu. Il y a aussi du pétillant. Là, ils jouaient Adam et Ève, on avait envie de se pendre. Enfin, je veux dire, à tous les moments qui étaient censés un peu remettre de la folie, c'était devenu, mais tragique, quoi. Et je leur ai dit, ben, du coup, le texte, il résonne moins, que c'est naze, quoi, en fait. Ben, ça n'a pas été écrit comme ça a été écrit pour que ce soit drôle, hein, aussi, à certains moments. Voilà, donc souvent, je vais réorienter. En fait, moi, ce qui m'intéresse dans l'écriture, c'est d'essayer de retrouver quelque chose que j'ai l'impression de vivre dans mes journées, à savoir que dans mes journées, je pense que ça vous fait peut-être ça pour vous aussi, j'ai des éclats de rire, je peux fondre en larmes, je peux être en rage, je peux être stressée, parfaitement détendue, je peux avoir un désir, un non-désir, et j'aime bien que sur le plateau, on retrouve tous ces contrastes-là. J'ai du mal quand il y a des traitements monolithiques d'un texte. Je trouve qu'à l'intérieur même d'une phrase, il peut y avoir des intentions contrastées. Et je trouve que c'est ça qui l'éclate pour les comédiens, quoi. C'est quand tout d'un coup, à l'intérieur d'un texte, on va nous cueillir avec une forme de légèreté, puis tout d'un coup fondre en larmes sur la troisième phrase, se tenir à la table pour pas tomber et éclater de rire sur la dernière, quoi. Je trouve que c'est cette vivacité-là qui est intéressante.
1: Les élèves ont d'ailleurs lu des textes de Léonore Confino. Ils vont même vous en présenter deux extraits.
2: Alban, Jonas, Isaac, Aurélien, Théo, Jules, Marius, je sais pas.
3: Non.
2: Andy, William, toi qui as des origines anglaises, moi ça ne me dérange pas.
3: Non, mais je trouve ça un peu prétentieux, moi, ces trucs venus d'ailleurs.
2: D'accord, mais toi au fond, qu'est-ce que tu aimes?
3: Vaste question, je sais pas, vraiment, je sais pas.
2: Est-ce qu'il y aurait des consonances, des sons qui te plaisent plus que d'autres?
3: C'est un prénom qu'on cherche. Pas des sons, un prénom, ça doit porter une histoire.
2: Alors propose, je t'écoute. Des mois, je nous pond des listes et des listes et des listes. Je suis devenue une machine à chier des prénoms. Je t'en demande un, juste un. Le prénom de ton grand-père, un héros de bouquin, un truc historique, un martyr, Jésus, n'importe quoi.
3: Je suis désolée, pour l'instant, ça vient pas. Non, j'ai pas d'idée.
2: T'as pas d'idée? Il doit donner un prénom à la chose la plus importante de sa vie et lui, il a pas d'idée. Mais cherche, putain! Trouve! Ou sinon, tu me laisses décider!
3: Ah non, non, non, bah non, c'est mon fils quand même!
2: Au secours, aidez-moi! Aidez-nous! Je vais crever! Je suis en train de réaliser juste là, maintenant, que notre existence va être un enfer! Tout mon projet de famille avec toi m'apparaît comme la plus grave erreur que j'ai faite de toute ma vie. Ce doute permanent, cette façon de prendre ton temps pour tout, non, je vais pas supporter. Hein.
3: Tu veux la péridurale ?
2: Je veux un prénom.
3: Écoute, j'ai vaguement une petite préférence pour quelque chose. Ah ! Mais je sais que tu vas pas aimer.
2: Dis ! On verra après, dis-le.
3: Tu vas pas aimer.
2: Ok, je vais aimer, je te jure que je vais aimer. Au point où j'en suis, je veux bien qu'on l'appelle table, chaise, halogène ou bilboquet.
3: Non, non, quand même pas. Non, je voulais te proposer Gwenaëlle.
2: Gwenaëlle ? Gwenaëlle ? Oh mon Dieu, je déteste ! C'est pas possible ! Je trouve ça si laid ! Et pire, le diminutif. Gwen. Comme une Gwen. Non mais pourquoi ? Pourquoi ? Je vais crever ! Gwenaëlle !
3: Je trouve ça doux.
2: C'est pas doux, c'est mou, on dirait de la ligo.
3: Ben j'ai pas d'autre idée.
2: Ok, pas grave. Ok pour Gwenaëlle, en deuxième prénom. C'est bon, le deuxième prénom, finalement, c'est pas si dramatique. Maintenant, trouve-moi un autre. Sur la tête du petit, cette fois, je te dirai oui. Je te jure. Un autre, n'importe lequel.
3: Mais tu vas pas aimer non plus, hein.
2: Ça ne peut pas être pire que Gwenaëlle, ça existe pas, pire que Gwenaëlle.
3: C'est breton aussi.
2: D'accord. J'ai rien contre les bretons de manière globale, hein. J'adore les bretons.
3: N'en fais pas trop, quand même.
2: Vas-y, crache.
3: Brieux.
2: Brieux, c'est-à-dire ?
3: Avec un C à la fin. On écrit Brieux, mais on prononce Brieux. Du coup, ça donnerait Brieux Gwenaëlle Bourdet.
2: C'est terrible. C'est pas de ta faute, hein. Mais je me rends compte qu'on n'a rien à voir l'un avec l'autre.
4: Prêt à décoller ? Passeport ? Dentifrice ? Préservatif ?
5: J'ai tout. Je peux juste te demander un petit service ?
4: Tout ce que tu veux, hein. Sauf m'occuper de ton cauchemar de chat.
5: Non, c'est pour mes plantes. Elles tiendront pas le coup 3 mois sans arrosage. Ça te dérangeait si je te passais mes clés pour y aller de temps en temps ?
4: J'y verrais comme sur mes cheveux.
5: C'est bien ce qui m'inquiète.
4: Oh, petit con.
5: T'as l'air tendu ?
4: Voir son meilleur pote partir, forcément, ça donne le blues. Surtout quand on reste à quai.
5: T'inquiète, je t'écrirai de bons vieux mails ennuyeux avec tous les bons gros clichés du Québec.
4: Tu peux tartiner, je m'ennuierai jamais en te lisant.
5: Wow, quel aveu ! Surtout toi qui es toujours à faire dedans l'ironie.
4: Ça va.
5: T'as un problème ? Pourquoi tu fixes le vide ?
4: Pourquoi je fixe le vide ? Pourquoi je fixe le vide ? Parce que je t'aime. Je t'aime comme si j'avais 12 ans. J'ai l'impression d'avoir des gyrophares dans les yeux.
5: Regarde-moi.
4: Non, non, pas tant que j'aurais pas tout dit. J'ai un éclair d'inconscience, alors tu permets, je m'en sers. Après, ce sera trop tard. Voilà, t'es là partout, Camille. Tu t'es glissée dans je sais pas trop quoi. Mon ventre, ma tête de mule, mes poumons, j'ai pas bien localisé. Mais j'ai le trac à chaque fois que tu m'appelles et je dois toujours respirer un grand coup avant de répondre par un halo qui donne pas l'impression que je m'étrangle. J'ai la tête en vrac. Je suis furieuse de devoir partir dans le pays où les femmes sont aussi entreprenantes que les hommes à ce qu'on dit. Je suis jalouse. Pas une jalousie de midinette, non. Je mourrai. Parce qu'on va être clair, si tu rencontres quelqu'un d'autre, je meurs. Je vais être près de toi pendant des années. Et tant qu'on y est jusqu'à ce que je sois sous terre. Ça n'a rien à voir avec les autres couples et leurs petits jeux mesquins. Moi, je m'en tape de la séduction des fleurs et tout le folklore. Moi, je prends l'après avec le grand voyage, avec la fatigue, les maladies, les disputes, ton enfance pourrie, ta mère cinglée, tout. Qu'est-ce qu'il me prend ? J'ai plus aucune inhibition, ma langue parle toute seule. Je suis amoureuse de toi depuis toujours. Je suis crevée de me taire. Je t'aime. Je t'aime tellement, je suis un déluge. Je vais t'emporter dans des montagnes d'adrénaline. Je vais te donner confiance en tout, même en la mort. Je veux qu'on ait des enfants de toutes les couleurs.
5: Camille, regarde-moi. Rentre chez toi. Et mets des habits chauds dans ta valise. Parce que ça caille à Montréal.
4: Et les plantes ?
5: Qu'elles crèvent.
6: Oui ? C'était quoi vos inspirations pour le village des sourds ? Enfin, je veux dire, comment vous y avez pensé ?
0: Alors, le village des sourds, il y a eu 2 expériences qui, pour moi, étaient marquantes, voire 3. Alors, vraiment, ça a commencé à la naissance de ma deuxième fille qui n'a pas dormi pendant 2 ans, qui s'est réveillée 7 fois par nuit. On ne comprenait pas pourquoi. Mais du coup, j'étais complètement épuisée. Et j'ai commencé par vraiment perdre mes mots. J'arrivais plus à parler, je finissais plus mes phrases. Et c'est une époque où j'avais des commandes d'écriture. J'écris aussi pour le cinéma, dans des commandes de scénario. Et j'ai dû tout annuler parce que mon imaginaire était à sec, littéralement. Et je me suis mise vraiment à paniquer. Et du coup, au bout de 2 ans, quand vraiment j'ai eu peur de la pénurie de langage, je me suis mise à ouvrir un petit carnet comme ça. Et j'ai noté tous les mots, c'est des mots qu'on retrouve dans le spectacle, palimpseste, cucurbitacée, pistil, outrecuidance, nouba, tous les mots que je trouvais beaux qui m'évadaient. Il y en a des centaines dans ce petit carnet. Je l'ai mis de côté, mais je me suis dit, un jour, je mettrai ça dans un spectacle. Et vraiment, je me suis dit, c'est un danger fondamental que de perdre ces mots. C'est tout d'un coup, on perd sa joie, on perd son lien aux autres, etc. Et ensuite, j'ai commencé à écrire véritablement pendant le Covid. Alors, il y a eu deux choses. Il y a eu toutes les règles qu'on nous imposait et on avait tellement peur qu'on était OK de se faire des auto-autorisations pour sortir. Alors, vous êtes à Aubenas, mais nous, à Paris, c'était vraiment la folie. C'est-à-dire qu'on n'avait pas de nature autour de nous et vraiment, on descendait 5 minutes, on écrit, je m'autorise à descendre 5 minutes pour acheter du pain, point. Puis après, on était contrôlés par la police, il fallait montrer que, voilà. Donc, on avait tous des gommes, on gommait, puis on rajoutait 10 minutes, bref. À un moment donné, on nous a interdit de nous parler dans le métro pour ne pas nous contaminer. Vraiment, enfin, c'était tout un truc que vous avez connu, vous aussi, évidemment. Donc, il y avait cette chose, je me suis dit, tiens, mais on a tellement peur qu'on serait, à la limite, capable de se couper un doigt si on nous disait que ça supprimait. Ça allait loin, quand même, cette histoire. Même s'il y avait évidemment une maladie, une contagion réelle. Et surtout, pendant cette période, je me suis mise à écrire une série. Comme tous les théâtres étaient fermés, j'ai écrit une série pour Canal+. Et je détestais ce que j'étais en train d'écrire, de faire, mais j'avais besoin de manger. Et donc, de remplir mon frigo. Et parce que j'ai 2 enfants et un loyer à payer. Et donc, j'ai commencé à écrire cette série pour Canal+, qui est quand même gouvernée par un type qui s'appelle Bolloré. Voilà, pour lequel j'ai vraiment pas de sympathie. Donc pour moi, c'était le marchand, Monsieur Onk, c'était vraiment Bolloré. Et donc je vendais mes mots littéralement. Donc j'avais l'impression d'avoir des idées qui venaient et de lui donner. Et qu'en échange, il me donnait de l'argent pour remplir mon frigo. Et c'est là qu'est venue cette idée de tiens, mais si on avait comme ça un village avec une langue hors du commun et un marchand qui arriverait et qui vendrait ses produits contre des mots et on pourrait plus jamais les prononcer ni les écrire. Voilà. C'est la récréation. Après, le groupe qui va rester, je vais vous faire écrire pendant 1 heure et puis vous allez jouer aussi pendant 1 heure. C'est vraiment fou et c'est quasiment systématiquement toujours ce qui se passe. C'est-à-dire que c'est les plus timides, les plus effacés, parfois aussi les plus exclus, qui tout d'un coup, quand on leur donne la parole et vraiment l'espace pour être écoutés, entendus, c'est eux qui vont nous bluffer par la qualité de leur monde intérieur. Parce que souvent, les élèves qui sont un peu seuls, ils n'ont pas le choix aussi que de cultiver un monde intérieur, un monde à eux. Et là, tout d'un coup, ça nous explose au visage. Et c'est absolument magnifique. Donc ces ateliers, c'est aussi vraiment des outils de tolérance et de redonner une pleine place à chacun. Et parfois aussi de créer des vocations. Parce que le théâtre, ça peut vraiment être un endroit justement de sécurité et d'expression pour des gens qui ont du mal à être dans la vie, dans les relations sociales. Tout d'un coup, tac, ils sont sur un plateau éclairé, entendu. Et là, on les entend pleinement, quoi. Moi, c'est vraiment... J'adore aller dans des établissements comme ça, parce que ça les sort du devoir, de l'obligation. Ils découvrent ce que c'est que la liberté, la transgression par l'art et comment on augmente sa vie, quoi. Tout le monde a des goûts, déjà. On n'est pas obligé de tout aimer. Je pense qu'il faut aller à maximum au théâtre, voir des concerts, et tout d'un coup se dire, tiens, qu'est-ce qui résonne en moi? Et ensuite, c'est d'aller absolument voir les équipes de théâtre, aller voir les metteuses et les metteurs en scène, les comédiens et comédiennes, et leur dire, tiens, bah, moi, ça me passionne. En tout cas, c'est de créer un dialogue avec les équipes, parce que nous, on adore ça. Enfin, je veux dire, quand un adolescent... Ou un jeune adulte vient nous voir à la fin d'un spectacle et nous dit ce qu'il a ressenti ou ce qu'elle a ressenti, ça donne du sens à notre métier. Donc c'est vraiment avoir aucune inhibition avec les équipes qui viennent présenter des créations. Et ensuite, il y a des questions de moyens financiers pour accéder au spectacle, etc. Les théâtres ont une vraie mission d'accueillir les jeunes, de faire en sorte qu'il y ait des tarifs parfaitement accessibles et surtout ne pas avoir cette interdiction par rapport à l'argent que coûte un ticket de théâtre ou de concert. Les établissements trouvent toujours une solution. Voilà.
1: Une belle rencontre avec Léonore Confino et ses élèves du lycée Marcel Gimond d'Aubenas. Vous venez de suivre la 2e partie de ce reportage en 3 parties. Si vous avez aimé, vous savez ce qu'il vous reste à faire. 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
2: Plus protéger la biodiversité sur la planète, ce pacte de paix.
3: Et bienvenue à l'écoute de l'édition du vendredi 18 septembre. On commence par ce qui fait aujourd'hui la une du Monde et de Libération, l'ébauche d'un front Canada-Union européenne face à Trump. Ursula von der Leyen, la présidente de la Commission européenne, a proposé mercredi au Canada de devenir le premier membre associé de l'UE. Ce statut, aux contours encore flous, ouvre la voie à des coopérations dans divers secteurs, de l'énergie à la défense, en passant par l'intelligence artificielle. Réagissant à cette annonce, Donald Trump menace de cesser tout commerce avec l'Europe et d'imposer des droits de douane très lourds. Mark Carney, le premier ministre canadien, devrait prononcer un discours jeudi devant le Parlement européen. Et puis on continue avec la une du Dauphiné. Canalisation, vétuste, fuite, comment faire? Un litre d'eau potable sur cinq est perdu. Et ça, ça fait le gros titre aujourd'hui. C'est l'équivalent du lac d'Annecy qui se perd chaque année en France. Les canalisations d'eau potable sont vétustes, ce qui gaspille de nombreux litres. Leur réhabilitation complète serait considérable. Et on termine avec un article de Mediapart, retour des gilets jaunes, des appels dispersés dans un contexte inflammable. Depuis quelques jours, des appels à une mobilisation d'ampleur le 17 octobre émergent. À ce stade, rien n'indique qu'ils aboutiront, mais face à un budget plus austéritaire que jamais et des prix de l'énergie toujours plus hauts, les syndicats restent à l'affût. Et maintenant, place à Coco Rosie, limonade.

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2: Bonjour et bienvenue dans cette chronique dédiée au CFA de l'ANAS, le CFA André Fargier de l'ANAS. Aujourd'hui, place à la gourmandise. Bonjour Nicolas.
3: Bonjour.
2: Alors tu vas nous parler, toi, puisque tu es formateur en pâtisserie au CFA, tu vas nous parler des formations proposées aux passionnés de sucré.
3: Oui. Alors vous avez au CFA l'ANAS, on forme les jeunes pâtissiers, on a le CAP pâtissier, on a le certificat de spécialisation de pâtisserie boutique et le cuisinier en dessert de restaurant aussi. Voilà, on a trois diplômes, dont un en 2 ans et les 2 autres en 1 an seulement.
2: Alors ce sont des formations qui permettent d'acquérir un véritable savoir-faire reconnu dans tout le milieu professionnel. On peut commencer par le CAP pâtissier. En quoi consiste ce CAP ?
3: Alors, on va apprendre toutes les bases de la pâtisserie, savoir s'organiser, savoir travailler proprement, l'hygiène. On a plus de 60 bases en pâtisserie, on en a quand même un petit peu. On va apprendre à faire toutes les pâtes feuilletées, les pâtes brisées, les pâtes à choux, les pâtes levées, les croissants, les brioches, les tartes, les entremets, les... Il y en a tellement. Le chocolat, le travail du chocolat, le travail un peu du sucre aussi. Donc, on va vraiment faire tout ça pendant les 2 ans.
2: Donc c'est une formation technique,
3: tout à fait.
2: Artistique on peut dire aussi. Le certificat de spécialisation après le CAP, comment on peut se spécialiser ?
3: Alors il a changé cette année, donc c'est un nouveau diplôme, c'est-à-dire qu'en fin de compte on va travailler beaucoup plus sur la finition des entremets, des tout petits entremets. On va faire des glaces, on va faire tout ce qui est des parfaits glacés qui se perdent un petit peu, les pâtes, les croque-en-bouche qui est une pièce montée. Donc on va travailler beaucoup plus ces produits-là. Ils vont être capables de faire un buffet entièrement de dessert de A à Z avec les décors, le sucre, le chocolat, la pâte d'amande, tout.
2: Et après ces formations, quelles sont les possibilités d'emploi ?
3: Alors dans la région, il y en a beaucoup, puisqu'en fin de compte, vous avez les pâtisseries artisanales, vous avez les restaurants, il y a tout ce qui est saisonnier aussi, les glaciers, donc recherchent beaucoup dans le milieu. Vous avez aussi les grandes surfaces qui recherchent des pâtissiers pour fabriquer, c'est la fabrication qui n'est pas tout à fait la même. Et puis après, il y a tout ce qui est à l'étranger, puisqu'en fin de compte, on en demande beaucoup de pâtissiers français et beaucoup demandés sur la place internationale.
2: Pour conclure, que diriez-vous à un jeune qui envisage une carrière en pâtisserie ?
3: Alors d'être minutieux, d'être savoir compter, parce que faut apprendre à compter, avoir du goût aussi, et d'être surtout tenace, parce que c'est quand même un métier un petit peu dur. Hein, on travaille tôt le matin, par contre on peut toujours sortir quand même, c'est pas un problème, on peut toujours avoir une vie à côté, il faut être passionné.
2: Ouais. Où peut-on se renseigner pour en savoir plus ? Comment on s'inscrit ?
3: Alors, vous pouvez contacter le CFA donc avec le téléphone le 04 75 36 16 00. Et il y a aussi le site web. Et venir directement nous rencontrer sur place. Vous pouvez venir voir les profs ainsi que tout ce qui est l'équipe administrative.
2: Voilà. Merci Nicolas.
3: Merci.
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2: Le centre culturel de Saint-Cernin vous donne rendez-vous

Tous les troisièmes vendredis du mois à 20h30 dans le cadre des vendredis du Vinobre. L'ouverture de saison, c'est ce vendredi avec le spectacle Nickel Nicole et c'est gratuit. Nicole a décidé de vous faire plaisir, profitez-en, c'est pas tous les jours. Une partie de rigolade. Pour vous défendre, vous en avez besoin. Alors Nicole va essayer de vous divertir.

0: Et si vous n'êtes pas trop désagréable, elle aura peut-être même envie de vous chouchouter. On n'est pas à l'abri d'un brin de tendresse. Nicole vous offre la possibilité de jouer au traditionnel jeu de Chamboultou. Elle promet des cadeaux et pas de perdants.
1: On a prévu des lots de consolation pour les gens qui manquent d'ambition.
0: À la manière d'une fête foraine, venez goûter l'ambiance de foire, un tantinet western où il n'y a qu'une attraction, le Chamboultou, à moins que ce ne soit Nicole, la fameuse attraction. Il s'agit d'un solo clownesque proposé par la compagnie chez ce cher Serge, une compagnie qui nous vient de Toulouse. Le spectacle dure 55 minutes, c'est pour tout public à partir de 8 ans. Il est à voir donc pour l'ouverture de saison du Centre culturel de Saint-Cernin, donc dans le cadre de ses rendez-vous les vendredis du Vinobre, pour l'ouverture de saison donc qui aura lieu ce vendredi.
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0: On part maintenant sur une rencontre musicale assez improbable, mais franchement réjouissante. La Suède, la Colombie et le Japon réunis autour de la cumbia. Cumbia Sound s'associe au groupe japonais Mundia Isus Candelosos pour Alta Gamma, un titre porté notamment par Hydro As B&G, avec des voix en espagnol et en japonais. Cumbia Sound mélange depuis plusieurs années cumbia colombienne, afrobeat, reggae, jazz, funk et sonorités psychédéliques. Ici, le groupe poursuit cette idée d'une musique sans frontières avec un morceau qui parle de connexion, de compréhension et de respect entre les cultures.

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1: Il est l'heure de retrouver notre rubrique Le Jeu de la Semaine, une rubrique que nous réalisons en partenariat avec la boutique Le Point Jeu au Benat. Comme chaque semaine, je me suis rendue sur place pour découvrir un nouveau jeu de société avec Olivier, le ludicaire de la boutique.
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1: Olivier, bonjour. Alors aujourd'hui, tu vas nous parler du jeu La Cour de Versailles.
3: Bonjour. Donc ouais, je vous présente La Cour de Versailles. C'est un jeu de Léo Blandin. Donc c'est un ancien albenacien, un ancien ardéchois. Donc c'est pour ça que là, on aime bien ces jeux. Et illustré par Virginie Vénigier. Et dans les illustrations, ils sont allés chercher également tout un tas de peintures de l'époque. Parce que comme tu peux le voir, en fait, chaque carte va représenter des nobles qui étaient présents à la Cour de Versailles.
1: La Cour de Versailles est un jeu de draft et de collection historique qui se déroule à l'époque de Louis XIV. Dans ce jeu, vous incarnerez un ou une jeune noble qui arrive à Versailles.
3: Toutes les cartes sont différentes, ça représente un bon paquet de monde. Et d'ailleurs, dans la boîte de jeu, on retrouve même un petit livret qui va représenter donc toutes les cartes présentes dans le jeu. Donc il y a une cinquantaine de personnages différents.
1: Avec des petites bios.
3: Ouais, c'est ça, on va voir la bio de chacun. Parce que très honnêtement, quand j'ai joué la première fois, on en connaît 3-4.
1: J'ai vu Jean de La Fontaine.
3: Ouais, voilà, on va avoir des valeurs sûres, mais il y en a beaucoup qu'on ne connaît pas du tout. Quoi. Et puis surtout, ces gens-là avaient des interactions entre eux, qu'on retrouve dans le jeu. Et donc le petit livret nous permet de comprendre un peu le pourquoi du comment. La Cour de Versailles, c'est un jeu de 2 à 5 joueurs à partir de 12 ans, donc on va dire à partir du collège quand même, pour des parties d'une vingtaine de minutes. On est sur un jeu qui a un petit quelque chose de Château Combo, un jeu qui est sorti récemment et qui marche très bien. C'est-à-dire que là, dans celui-ci, on va jouer 9 cartes dans sa partie et à l'issue des 9 tours, on va décompter les points. Ce qui va se passer, c'est que au début, les cartes, on les a en main. Et donc, on va faire ce qu'on appelle un draft dans le jeu de société. C'est-à-dire que je regarde ma main, je choisis une carte. Tout le monde fait ça en même temps. Donc voilà, j'ai ma main de carte, je choisis le personnage qui m'intéresse. Tout le monde fait ça. Une fois qu'on a fait ça, on révèle la carte que l'on a jouée. Donc au début, on va poser une seule carte au centre de la table. Tour après tour, on va venir poser des cartes orthogonalement à celles déjà existantes, jusqu'à faire un carré de 3 par 3.
1: Donc chaque joueur a son propre carré.
3: Chaque joueur va avoir son propre carré, exactement. Donc je choisis ma carte et tout mon paquet, je le file au joueur de gauche et ça va tourner comme ça au fur et à mesure de la partie. Donc en fonction du nombre de joueurs présents autour de la table, bah, je vais revoir passer mon paquet. Peut-être une fois, deux fois, trois fois, ça va dépendre de la configuration.
1: Votre but est d'intégrer la cour du roi et d'avoir la plus grande renommée en élargissant votre cercle d'amis à des personnages de plus en plus haut placés. Ainsi, vous parviendrez sûrement à obtenir les faveurs de Louis XIV. Il vous faudra donc bien choisir vos personnages et les placer correctement sur votre plateau pour gagner un maximum de points.
3: Sur les cartes, on va retrouver donc de magnifiques portraits d'époque, de tous ces personnages-là. Donc là, par exemple, on a Marianne de Bavière. Je sais qu'elle va me rapporter 4 points en fin de partie. Et je vais avoir un petit texte qui va me donner des informations sur le pouvoir particulier de cette carte. Donc elle, on me dit qu'elle va marquer plus 1 si cette carte n'est pas au centre de mon cercle. Donc voilà, si j'arrive à la mettre autour, j'ai marqué des points en plus. Et c'est là où on va retrouver tout le petit côté historique, c'est qu'on va avoir des gens qui ne s'aimaient pas, par exemple. Donc si on les a les deux, ça n'a pas marché.
1: Ça nous fait perdre des points.
3: Ouais, c'est ça. Par exemple, pour les courtisanes, si j'ai Louis XIV et une courtisane, tout va bien. Si j'en ai deux, les courtisanes vont me rapporter moins de points, etc. Donc on va avoir toute cette mécanique-là où dans le choix des cartes qu'on va devoir faire, il va falloir faire attention à comment elles vont interagir les unes aux autres. comment elles vont rapporter des points elles-mêmes et puis comment elles vont se comporter avec les autres, quoi. On va retrouver également des petits icônes sur les cartes qui vont représenter voilà, différents domaines, le domaine artistique, les scientifiques, les courtisanes, etc., etc. Et ça, ce sont des icônes en fait, qui vont intervenir au cours de la partie, trois fois au cours de la partie. Et c'est des mécaniques de majorité qui vont me permettre d'aller récupérer d'autres personnages un peu plus importants dans la cour de Versailles.
1: D'autres personnages donc, qui seront dans la pioche à côté.
3: Qui sont à côté, qui ne sont pas dans la pioche, mais qui seront à côté.
1: Ok.
3: Voilà, c'est un jeu assez tactique, pas spécialement facile à prendre en main sur les premières parties. C'est pour ça qu'on est sur à partir de 12 ans, parce qu'il y a quand même un peu de texte à lire avec les cartes. Chaque carte est unique, donc il n'y a pas deux cartes identiques, elles sont toutes différentes, et chacune va avoir une façon propre de rapporter des points et de comboter, de réagir avec d'autres cartes.
1: Donc c'est mieux de connaître un petit peu les personnages et les cartes. S'habituer.
3: Ouais, c'est ça. Ça veut dire que les premières parties, c'est des parties assez studieuses. C'est-à-dire que tout le monde passe beaucoup de temps à lire ses cartes, à voir, à comprendre. Mais comme dans la plupart des jeux de combo, hein, au début, on découvre le jeu. Mais une fois qu'on a fait 2-3, c'est vachement plus fluide et vachement plus souple.
1: Pourquoi tu le conseillerais, toi, ce jeu ?
3: Voilà. Déjà, c'est du copinage gratuit. Hein. Mmh. Voilà, Léo, c'est un copain, c'est Chèvre Édition. Ils ont déjà fait pas mal de jeux et qui sont assez, assez chouettes.
1: C'est lui qui spécialise dans les jeux historiques ?
3: Non. Non, c'est pas eux. Non, lui, il a fait Saline, il a fait Dans les cordes. Donc, ils ont fait un jeu sur les marais salants. Ils ont fait un jeu sur la boxe d'avant-guerre. Ils ont fait un jeu. Là, ils vont faire leur prochain. Ça va être sur l'exposition universelle à Paris. Enfin, voilà. C'est toujours un peu des univers aussi un peu historiques, mais voilà, pas comme propose Chakos. Donc voilà. Mais après, le jeu est très bon. Ces petites mécaniques de combo. Une fois qu'on a passé la difficulté de la première partie, qui demande un peu de lecture, il est vraiment vraiment sympa, quoi.
1: La cour de Versailles, c'est un jeu de cartes, de draft, de placement, de combinaison, collection et de majorité. La mise en place est rapide, tout comme la transmission des règles du jeu. Vous avez 9 tours de jeu pour construire votre tableau de cartes en 3x3 pour marquer le plus de points d'influence en fonction des personnages que vous avez intégrés dans votre cercle. Des parties rapides, donc très plaisantes, plusieurs combos possibles et faciles à prendre en main. Mention spéciale pour le livret historique qui permet d'en apprendre plus sur chaque personnage.
3: Donc voilà, petit format, petite boîte. On est sur un petit budget, quoi.
1: Donc la cour de Versailles.
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2: Et aujourd'hui, j'ai la chance d'être en studio avec Julie et Julien de l'association Le Ressort. Bonjour à vous.
3: Bonjour.
4: Bonjour.
2: Avec l'association Le Ressort, vous avez chapeauté le projet « Des vivants et des morts ». Une série de rendez-vous publics pour réfléchir ensemble à notre rapport à la mort. Et vous prolongez encore un peu cet automne au Polino à Joyeuse et avec aussi tout un volet sur la communauté de communes des Gorges à l'Ardèche, puisque votre précédent territoire, c'était la communauté de communes du Pays des Vents en Cévennes et la communauté de communes Baume et Drobie. On va parler aujourd'hui des rendez-vous qui vont se dérouler le week-end prochain et peut-être aussi un peu de ce week-end parce que c'est foisonnant tout ce qui se passe avec l'association Le Ressort. Pour parler d'abord des rendez-vous qui vont se passer au Polino, à Joyeuse, qu'est-ce que c'est que ce lieu, le Polino ?
4: Alors, le Polino, c'est un lieu qui existe depuis longtemps, mais qui a investi il y a peu l'ancien collège de Joyeuse, un gros complexe qui s'appelle le Trait d'Union. Donc, on y retrouve aussi la médiathèque intercommunale, l'école de musique, l'école de cirque. Mais en tout cas, le Polino, lui, il concentre trois activités. Le Fab Lab, la microfolie et des ateliers d'artisans et d'artisanes d'art avec une boutique.
2: Et en septembre et en octobre, le Polino va proposer une saison culturelle qui s'appelle « L'art et la mort ». Des rendez-vous pour réfléchir à la mort sous le prisme de l'art et de l'artisanat. Tout est gratuit pour le public. Comment vous avez pris part à cette programmation avec l'association Le Ressort ?
4: En fait, c'est un projet qui est né déjà l'an dernier, qui devait avoir lieu au printemps dernier dans le cadre de notre programmation. Et puis, il y a eu des mésaventures qui font qu'il s'est mis un peu en dormance et qu'il est clos que là, en septembre. Mais en fait, ça a été vraiment une co-construction avec toute l'équipe donc du Polino. L'idée, à la base, c'était de pouvoir axer le funéraire et l'artisanat. Parce qu'il y avait déjà des intentions de certains artisans et artisanes d'art du territoire de pouvoir créer des objets qui soient utiles ou artistiques, et des objets mortuaires, comme des urnes et tout ça. Et aussi, une méconnaissance de la législation, de quels sont les besoins, quand on veut créer un objet, quelles sont les contraintes. Et du coup, Agathe Bénard, qui est conseillère funéraire et fondatrice de Thanatosphère, qui nous a accompagnés pendant 2 ans sur des vivants et des morts, des vivantes et des mortes, vient sur le territoire pour faire une conférence, par exemple, pour parler de tout ça avec eux et elles.
2: Ça, c'est une conférence qui sera en octobre, le 20 octobre, autour des métiers d'art et funéraire. Et avant ça, il y aura un temps fort samedi prochain, samedi 26 septembre. Vous avez ressorti, en fait, de cette récolte que vous avez fait autour du projet, différentes formes artistiques, un spectacle intimiste, des lectures collectives. Est-ce que vous pouvez nous expliquer, je sais que vous l'avez déjà fait sur cette antenne, toi Julie en tout cas, mais peut-être redire un peu pour les auditoristes qui n'auraient pas entendu ces émissions, qu'est-ce qui s'est passé en fait pour aboutir à ces formats artistiques qu'on pourra voir au Polino le 26 septembre ?
4: On a passé 6 mois sur le territoire à collecter la parole des habitants et des habitantes. On a ouvert des portes et invité ceux et celles qui avaient envie de nous raconter des anecdotes, des vécus autour de la mort. Où il y en a certains aussi qui ont répondu à des questions qu'on avait affichées dans l'espace public et qu'on pouvait retrouver sur des cartes postales qui interrogeaient notre rapport à notre mort. Par exemple, quelle était ta première confrontation à la mort ? S'il te restait 3 jours à vivre, que ferais-tu ? Et également, des personnes nous ont confié des objets qu'ils avaient gardés de proches décédés et qui permettaient de redonner vie, raconter la personne à travers l'objet. On est allé dans les marchés, dans les EHPAD, dans les cours de collège. On a collecté et tout l'hiver, on a passé 5 mois à créer pour, comme tu l'as dit, un livre, un podcast en 6 épisodes et un spectacle intimiste que vous pourrez découvrir le 26 septembre. Et peut-être que Julien, il peut raconter ce que c'est que notre spectacle intimiste.
3: Alors, c'est une visite intimiste et immersive chez Julie, qui s'appelle La Gardienne. La Gardienne, c'est au départ le nom de la caravane dans laquelle les personnes venaient déposer leurs objets et les histoires associées aux objets. Et aujourd'hui, moi, j'accueille à l'entrée de cette visite et je prends le temps d'expliquer un temps assez long, qui peut durer 15 minutes, pour vraiment mettre en condition le public et leur dire qui est Julie. Je leur dis souvent, c'est important que vous sachiez chez qui vous mettez les pieds. Et donc, qui est cette gardienne? Et surtout, pourquoi est-ce qu'il y a tous ces récits? Qu'est-ce que c'est que cette drôle d'installation? C'est important pour nous de ne pas heurter. Donc, on prend vraiment soin d'expliquer ce que le public va découvrir, ce qu'il va pouvoir entendre. Donc, c'est des Walkman. Il y a une quinzaine d'écoutes possibles qui sont tous dispersés dans cet espace qui est l'habitat de la gardienne. Donc, il y a sa caravane avec son lit, son bureau, sa petite cuisine, etc., sa table et le thé qui est servi. Et puis, il y a aussi tous les objets qui sont dans des tiroirs, parce que Julie a dit que c'est aussi l'idée d'aller ouvrir les tiroirs qu'il y a en nous pour aller à la recherche des histoires. Et donc là, symboliquement, on ouvre les tiroirs et on accède aux récits. Et peut-être, parfois, les récits qu'on va lire ou écouter, ça va faire écho à notre propre histoire ou à d'autres histoires. Et des fois, ça apaise de s'apercevoir qu'on n'est pas toute seule ou tout seul à avoir cette histoire avec nous, quoi.
2: Donc c'est un spectacle qu'on pourra voir le samedi 26 septembre au Polino à Joyeuse. En visite libre, on continue, on peut venir de 10h à midi ou encore l'après-midi de 14h à 16h. C'est gratuit et c'est plutôt recommandé à partir de 10 ans. Et ce sera suivi, ou plutôt entrecroisé, avec les lectures collectives du livre que vous avez créé, des vivants et des vivantes et des morts et des mortes, dont tu parlais tout à l'heure. Les lectures, ce sera à 12h45 et à 13h30. Comment vous avez pensé ces lectures? Ce sont des lectures chorales du texte?
4: On est, en général, on est entre 4 et 8 à lire et on donne vie au récit. Et c'est très vivant, on joue avec l'espace, avec les gens.
3: C'est beaucoup de personnes bénévoles, en fait, du ressort. Et il s'avère que le ressort, sa dynamique et sa force, c'est le maillage sur le territoire et la population. Les personnes qui sont agrégées au projet, tant à l'idée du collectage qu'au thème de la mort. Et là, les personnes dont parle Julie, c'est que des personnes bénévoles volontaires qui prennent part à ça spontanément et qui décident justement de relayer ces histoires qu'on nous a partagées.
2: Et la journée du samedi 26 septembre, elle se termine avec un café mortel à 17h, toujours au Polino à Joyeuse, animé par l'association Thanatosphère et Le Ressort, dont tu parlais tout à l'heure. Est-ce que vous pouvez rappeler ce que c'est un café mortel?
4: Le café mortel, c'est un temps d'échange collectif où chacun est libre de venir et repartir quand il a envie. On peut être là et juste écouter ou témoigner aussi d'un vécu, d'une anecdote autour de la mort. Et en fait, le cadre est très simple. Il n'y a aucun jugement ni commentaire qui sont faits sur les témoignages qui sont déposés là. Toutes les émotions sont bienvenues et c'est des moments très forts et puissants. Ça induit ce que nous aussi, à travers les collectages qu'on fait, d'entendre le récit de l'autre, comme disait Julien, ça vient réveiller des choses en nous. Révéler, se révéler et aussi se déplacer dans nos représentations et nos préjugés.
2: Et pour déplacer aussi ces représentations, il y aura une exposition au Polino qui sera à voir à partir du lundi 21 septembre, Promenade entre art et deuil, proposée par Ulrich Vidalin. Qui est-ce?
3: Ulrich, en fait, on la salue. Et c'est une personne qui est... comme c'est indiqué, artiste et art-thérapeute, parmi les personnes très engagées, bénévoles au ressort depuis le début de ce projet, qui s'est formée au Café Mortel, qui s'est formée également au collectage lors d'une session avec l'association Spova, avec la compagnie de théâtre Spoutnik. Elle a pris part à toutes les propositions qu'on ouvrait. Et on est très heureux aujourd'hui qu'elle puisse ouvrir un peu son monde à elle, parce qu'elle est aussi artiste. Et elle a sublimé un deuil qui est partagé dans la visite intimiste et immersive, le décès de sa fille il y a de nombreuses années. D'ailleurs, dans les récits qu'elle nous a dans le podcast, on entend qu'au fur et à mesure du temps, son deuil l'a amené sur plein de chemins. Et elle a notamment transcendé ce deuil en créant cette exposition.
2: Des œuvres qu'on pourra voir jusqu'au vendredi 9 octobre au Polino à Joyeuse. Ça se terminera avec une conférence finissage avec Ulrich Vidalin, qui présentera son travail le vendredi 9 octobre de 18h30 à 20h30. Ce sera aussi suivi d'un apéritif partagé, d'un repas partagé. Et on peut terminer avec ce cycle au Polino, avec la date du mardi 20 octobre, avec la conférence autour des métiers d'art et funéraires avec Thanatosphère, dont tu parlais tout à l'heure avec Agathe Bénard, qui est conseillère funéraire. Et ce qui est important aussi de dire autour de ce projet, c'est qu'il a essaimé, donc il a essaimé au Polino à Joyeuse, et puis il a essaimé aussi sur d'autres territoires. Est-ce que vous pouvez nous en dire deux mots? On ne va pas pouvoir parler de tous les rendez-vous qui sont proposés dans la communauté de communes des Gorges de l'Ardèche, mais quand même quelques-uns peut-être.
4: Ben, on peut juste dire que ça commence ce week-end, samedi 19 et dimanche 20 septembre. Alors, samedi 19 septembre, avec des marches mortelles qu'on co-pensait avec la cité de la préhistoire d'Orniac-Laven. Donc, ils partiront l'une de l'Abbaside de Virac, l'autre de Vallon-Pont-d'Arc, et qui se rejoindront à Vagnas avec plein d'impromptus au cours de ces deux marches, autour de ce sujet et autour de l'intime. Et on va faire parler les gens et les lieux. Autour de la mort, et ça se termine à 18h à Vagnas avec un concert de chant polyphonique de Babao qui ont créé tout un répertoire pour célébrer la vie et la mort. Voilà. Et dimanche 20 septembre, on peut se retrouver, on a parlé des lectures, ben on va faire une lecture collective dans le cimetière de la Nasse à 14h qui sera suivie par une conférence-discussion dans le cimetière avec la fameuse Agathe de Thanatosphère. C'est passionnant, nous, chaque fois, on est subjugués de tout ce qu'on apprend en se baladant dans un cimetière avec Agathe.
2: Merci beaucoup, merci à l'association Le Ressort.
4: Merci à toi.
0: Pour les marches mortelles du samedi 19 septembre, de samedi, donc de demain, eh bien, vous pouvez vous inscrire auprès de la communauté de communes des Gorges et l'Ardèche. C'est les marches mortelles. Ça se passe sur le site internet de la communauté de communes. Et pour la balade au cimetière, on s'inscrit auprès du ressort, plutôt par SMS. Vous pouvez retrouver leur numéro de téléphone sur le site de l'association Le Ressort, ou alors je vous le dis, mais prenez le stylo ou bien un peu de mémoire, 07 85 56 88 37. C'est le numéro de téléphone pour réserver votre balade au cimetière dimanche à 15h au cimetière de la Nasse avec l'association Thanatosphère.
1: En ce moment au cinéma.
0: Alors, on commence par les propositions de la Maison de l'Image. Ce soir, à l'USAS, vous pourrez voir de la Comédie Française, c'est à 20h30. Et puis à Tueil, ce soir également, vendredi 18 septembre, à 20h30, vous pouvez retrouver Le Triangle d'Or, le premier long-métrage de la réalisatrice Hélène Rosselet-Ruiz.
5: On recherche une personne qui pourrait gérer le quotidien d'une cliente assez exigeante. On a besoin d'une disponibilité totale, 7 jours sur 7, 24 heures sur 24. Tu veux qu'on sait quand ?
6: Bah, quand vous voulez.
0: Pour gagner sa vie, Laura accepte un emploi au service de Souria. Installée dans un hôtel particulier du Triangle d'Or par son amant, un riche prince saoudien, Souria vit dans l'attente de ses visites.
5: Ici, t'as des caméras de surveillance, fais gaffe, il y en a un petit peu partout. Madame, elle ne sort pas.
7: Elle me dit ce qu'elle a fait, qui elle appelle, si quelqu'un vient, ce qu'elle achète, tout.
8: Pirla, go, go. Do you work out every day? Are you better at this than at serving? I don't know. Okay, show me. Faster. Hurry up.
0: Tandis que Laura doit s'adapter à cet univers de luxe démesuré et de surveillance constante, un lien fragile se tisse entre les deux femmes. Mais Laura pressent qu'un danger pèse sur Souria et que cette cage dorée pourrait bien se refermer sur elle deux.
8: Give me your phone. My phone. Yes, quick. Tu peux me faire virer.
7: Elle aussi, elle peut se faire dégager. C'est pas sa femme, il la cache ici, c'est tout.
8: Toi, tu fais bien ce qu'on te demande.
6: Moi, je suis payée.
8: Et moi, je gagne rien. N'importe quelle femme voudrait épouser un homme comme lui. Tu penses que je devrais pas l'aimer ?
6: Tu devrais pas te laisser maltraiter.
8: C'est compliqué.
6: Vous avez rien à faire ici ?
9: Elle est où, la fille ?
6: C'était loin, ça.
7: End of the game.
6: Il faut qu'on parte, là.
0: Le Triangle d'Or est projeté sur grand écran ce soir, une proposition de la Maison de l'Image à la salle de la Vesprade à Tueil. Rendez-vous à 20h30. pour les propositions du cinéma Le Navire. Beaucoup de films sont en ce moment à l'affiche. Je vous invite à aller voir leur programme, à retrouver demain soir au cinéma Le Navire, tout de même une avant-première dont je vous parlais hier, le film documentaire « Fini de rire, l'humour politique au garde à vous », un film qui interroge la censure qui touche aujourd'hui les humoristes et depuis plusieurs dizaines d'années, les humoristes qui essayent de faire une satire du pouvoir. La projection sera suivie de la retransmission d'un débat avec les protagonistes du film. C'est à retrouver au cinéma Le Navire, samedi, demain à 20h15. Et pour finir, c'est le film documentaire Ardèche, un road trip intime qui sera projeté ce dimanche à La Cascade, à Bourg-Saint-Andéol. C'est un film qui sera projeté en avant-première dimanche 20 septembre à 20h, en présence des deux réalisateurs, Gabriel Campina et John Dauvin. John et Gabriel prennent la route à travers l'Ardèche, les paysages défilent, les voix se répondent, les histoires se croisent, ouvrant peu à peu un chemin plus intime. Derrière les paysages et les récits, le film interroge ce qui nous relie aux autres, ce que l'on choisit de transmettre et cette capacité précieuse à s'émerveiller encore. C'est gratuit ce dimanche 20 septembre à La Cascade à Bourg-Saint-Andéol. Vous pouvez réserver auprès de La Cascade. Ça se passe à 20h dimanche. Et puis ce film, vous le retrouverez également en avant-première, mais la semaine prochaine au cinéma Le Navire à Aubenas, le 26 septembre. Allez, on vous souhaite un bon voyage avec Yann Tiersen avant de passer à l'album de la semaine.
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0: L'artiste québécois Jonathan Person a publié en août un cinquième album, un disque qui s'affranchit des catégories, il oscille entre chansons, dream pop et BO de western. Répertoire, c'est le titre de ce disque. Il donnera du fil à retordre à quiconque tentera de le définir. Alors maintenant, on vous donne rendez-vous avec le groove du morceau « Je pense à toi ».

0: Je pense à toi, un morceau de Jonathan Person à retrouver en page d'accueil de notre site internet inforc.fr. C'est un extrait de son dernier album, Répertoire, élu album de la semaine sur la radio InfoRC.
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3: Antoine Gallen.
2: À la une, le gouvernement français s'attaque aux dépenses sociales. Sébastien Lecornu veut faire 54 milliards d'euros d'économies sur le budget de l'année prochaine. Le Premier ministre se fixe un objectif de 5% de déficit en 2027. Un tour de vis qui provoque la colère de la gauche et des syndicats. Les bureaux de vote ont ouvert en Russie, mais le suspense est inexistant. Premières élections législatives dans le pays depuis l'invasion de l'Ukraine en 2022. Un scrutin pour faire émerger de nouveau visage totalement dévoué à Vladimir Poutine. Analyse d'un expert à suivre. Dans ce journal, on s'intéressera également à cette mise en examen d'un policier français pour préparation d'attaques de terrorisme et fabrication d'armes. Le suspect serait proche de l'ultra-droite, une mouvance qui inquiète le parquet national antiterroriste, vous l'entendrez. Puis en football, Zinedine Zidane s'apprête à dévoiler sa première liste des Bleus. Parmi les outsiders, Esteban Le Poll, Jérémy Jacquet ou encore Mathieu Hudol, ces nouvelles têtes pourraient faire leur apparition lors des 4 prochains matchs de la Ligue des Nations. Un effort budgétaire de 54 milliards d'euros. Voilà ce que demande Sébastien Lecornu aux Français. Le Premier ministre se fixe un objectif de 5% de déficit en 2027. Un chiffre ambitieux mais réalisable, a-t-il déclaré. Stéphane Geneste, la stratégie du gouvernement est claire. Serrer la vis sur les dépenses sociales.
4: Avec d'abord une mise à contribution des retraités, Sébastien Lecornu évoque un effort inférieur à 6 milliards d'euros qui pourrait passer par un gel des pensions ou la suppression de leur abattement fiscal de 10%. Mais le Premier ministre explique que les retraités ne seront pas les seuls à être concernés. Les familles le sont aussi. Parmi les mesures proposées, une réétude de l'allocation de rentrée scolaire notamment, mais aussi un possible gel des APL, les allocations logement. Le gouvernement veut aussi instaurer un délai de carence avant le versement de certaines prestations sociales aux étrangers en situation régulière. Les dépenses de santé sont aussi concernées, avec notamment 2 milliards d'euros d'économies recherchées sur les arrêts maladie. A noter tout de même que la surtaxe sur les bénéfices des grandes entreprises diminuera pour rapporter 5 milliards d'euros par an au lieu de près de 8 actuellement. Un budget qui sera officiellement présenté en Conseil des ministres le 1er octobre.
2: Stéphane Geneste, et cette annonce a provoqué la colère de la gauche et des syndicats. La patronne de la CGT Sophie Binet a dénoncé un scandale et appelle à une journée noire le 29 septembre. Chez la France Insoumise, la chef de file des députés LFI Mathilde Panot a déjà brandi la censure. Ce n'est pas le cas du Rassemblement National, mais Jordan Bardella dit craindre un budget qui va accroître les difficultés financières du pays. Ce matin, lors de la réunion des chefs des partis à l'Élysée, le président du parti d'extrême droite a d'ailleurs demandé au gouvernement de baisser les taxes sur les carburants. Leur prix continue d'exploser. 2,39€ pour le litre de gasoil, c'est un record. Le litre de sans-plomb 95 E10 est lui à 2,17€. Le gouvernement français a annoncé que l'aide aux gros rouleurs sera prolongée après le 30 septembre. Au Moyen-Orient, les gardiens de la Révolution annoncent avoir frappé un pétrolier battant pavillon togolais dans le détroit d'Ormuz. Un incendie s'est déclaré, mais l'équipage est sain et sauf. Pendant ce temps, le président sud-coréen a déclaré qu'il n'enverra pas son armée pour se déployé dans le détroit d'Ormuz. Il y a 2 semaines, le pays envisageait de contribuer à sa sécurisation. Premières élections législatives en Russie depuis l'invasion de l'Ukraine en 2022. Les électeurs sont appelés aux urnes pendant 3 jours. 450 sièges de la chambre basse du Parlement russe doivent être renouvelés. Un scrutin déjà joué d'avance. Le parti de Vladimir Poutine est le grand favori. Pour le Kremlin, cette élection a pour but de faire émerger de nouveaux visages totalement loyaux à Vladimir Poutine. C'est en tout cas l'analyse.

0: Quant à l'avenir, un des responsables de l'administration qui s'adressait aux stratèges du Kremlin a dit que la campagne devait avoir un caractère thérapeutique, c'est-à-dire apaisant pour la population. C'est précisément pour cette raison que les médias du Kremlin accordent si peu d'attention aux élections qui se déroulent en ce moment.
1: Le politologue Alexander Morozov au micro de Sofia Katsenkova. Et les résultats sont attendus à 18h, temps universel. Pendant ce temps, les frappes continuent. Les autorités russes disent avoir abattu 35 drones ukrainiens la nuit dernière. De son côté, l'Ukraine annonce 5 blessés dans une attaque sur la région de Kiev. Des arbres carbonisés et des panaches de fumée gigantesques. En Équateur, des feux de forêt ravagent des zones boisées de la capitale Quito. Plusieurs dizaines de personnes ont été évacuées selon les autorités. 9 incendies se sont déclarés hier et 7 ont été maîtrisés par les pompiers. Selon eux, près de 200 hectares sont partis en fumée. Ce drame aux Philippines, au moins 2 personnes ont été tuées par des tirs dans un établissement scolaire. Ça s'est passé dans le sud du pays, sur l'île de Mindanao. Le gouverneur de la province a annoncé que la situation était sous contrôle. Retour en France, on revient sur cette affaire révélé par plusieurs médias hier soir. Un policier de Versailles en région parisienne a été arrêté le 27 août dernier et il est mis en examen pour préparation d'actes de terrorisme et fabrication d'armes. Le suspect serait proche de l'ultra-droite. Bonjour Juliette Burnel.
2: Bonjour.
1: Cette mouvance inquiète particulièrement le parquet national antiterroriste.
2: Oui, le PNAT qui nous confirme cette mise en examen du fonctionnaire de police de 35 ans. Les chefs d'accusation sont lourds, préparation individuelle à la commission d'un acte de terrorisme, fabrication mais aussi détention d'armes sans autorisation. Sur TF1 hier soir, nos confrères précisent que des pièces d'armes de guerre fabriquées avec des imprimantes 3D ont été retrouvées au domicile du suspect. La particularité de ces armes, c'est qu'elles sont intraçables par les autorités. Le policier aurait été repéré après des publications inquiétantes sur les réseaux sociaux, là où l'idéologie d'ultra-droite se diffuse largement. Et c'est cette diffusion qui inquiète le PNAT depuis quelques mois. En ce moment, à Paris, un groupe d'ultra-droite dirigé par Rémi Daillet, conspirationniste connu pour l'enlèvement d'une enfant en 2021, est jugé par le tribunal correctionnel. Ce même tribunal qui a vu défiler 6 sympathisants d'ultra-droite à la barre cet été. Âgés de 22 à 25 ans, ils sont soupçonnés d'avoir voulu commettre des violences contre les juifs, les musulmans, la communauté LGBT+, et la gauche.
1: Juliette Burnel, journaliste au service France de RFI. En football, c'est le jour J pour Zinedine Zidane. La légende des Bleus doit dévoiler sa première liste depuis sa nomination à la tête de l'équipe de France. Une 20aine de noms sont attendus pour les 4 prochains matchs de la Ligue des Nations. Cédric De Oliveira, les premiers choix de l'ancien numéro 10 seront particulièrement scrutés.
3: Zizou attendait ça depuis si longtemps. Dessiner son équipe de France et marquer une nouvelle ère après 14 ans de règne de Didier Deschamps à la tête des Bleus. Alors rupture ou continuité par rapport à son prédécesseur? A priori, Zidane devrait laisser le brassard de capitaine à Kylian Mbappé qui sort d'une Coupe du Monde réussie sur le plan individuel avec 10 buts au compteur, ce qui fait de lui le meilleur buteur de l'histoire de la compétition. Les cadres Mike Maignan, Dayot Upamecano, Aurélien Tchouaméni, Michael Olise et Ousmane Dembélé devraient être présents. Mais de nouveaux visages pourraient faire leur apparition. Pourquoi pas le prolifique attaquant de Rennes Esteban Le Poll, même s'il ne compte encore aucune sélection. Tout comme le jeune défenseur de Liverpool Jérémy Jacquet, auteur d'un bon début de saison, et le lensois Mathieu Udol, 0 sélection également. Des visages inédits peut-être pour ce premier rassemblement de 4 matchs qui permettra à Zidane de procéder à une première revue d'effectifs conséquente.
1: Cédric De Oliveira, journaliste au service des sports de RFI. La liste sera donc dévoilée à 18h, heure de Paris, 16h en temps universel. Quant au premier match des Bleus, il est prévu vendredi en Turquie avant un autre déplacement le lundi suivant en Belgique. C'est la fin de ce journal. Merci à vous de l'avoir suivi. On vous rappelle les titres principaux de cette édition. Le gouvernement français qui s'attaque aux dépenses sociales. Sébastien Lecornu a annoncé faire 54 milliards d'euros d'économies sur le budget de l'année prochaine. Et puis en Russie, les bureaux de vote ont ouvert, élections législatives, les premières depuis l'invasion de l'Ukraine en 2022. Midi, bientôt passé de 10 minutes ici à Paris, 10h en temps universel. 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
2: Et bienvenue à l'écoute de votre agenda quotidien et culturel sur le 88.6 pour l'écoute de l'édition du jeudi 17 septembre. L'apéro du 9, c'est ce jeudi au 9 boulevard de Provence. Les trois colocataires du lieu, à savoir la Maison de l'Image, Résonance et l'association Format, proposent en entrée libre leur traditionnel apéro du 9. C'est ce soir, ce jeudi 17 septembre à 19h, un rendez-vous festif où les trois structures artistiques et pédagogiques présenteront à la fois leur activité et leurs projets ainsi que leur événement respectif à venir. C'est à retrouver ce soir à 19h au 9 boulevard de Provence. À Aubena.

Ce soir, et comme chaque troisième jeudi du mois, c'est la soirée Boum on danse au café associatif du Pas de Côté à Mercué. Ça commence à 18h30, ça se termine à 22h30. Le café associatif vous concocte une playlist du tonnerre et vous pouvez même venir avec votre propre playlist pour vous ambiancer. C'est en entrée libre avec une adhésion nécessaire à l'association du Pas de Côté de 3€ minimum pour l'année civile. Sur place, il y a de quoi boire et manger des produits frais et locaux. C'est à Mercué, le café asso, le Pas de Côté. Le Point Jeu, votre boutique de jeux de société albenacienne, revient fraîchement du Festival Professionnel de Vichy et vous propose ce soir une soirée jeu avec plein de nouveautés et d'avant-premières à vous faire découvrir. Ça coûte 2€ pour l'ensemble de la soirée. C'est à partir de 20h au Point Jeu, votre boutique de jeux de société située boulevard Gambetta à Aubenas. C'est ce soir. Ce soir, c'est aussi le vernissage officieux de l'exposition proposée par l'association Zoom Photo. Que se cache-t-il derrière le soleil? C'est le thème de cette exposition qui aura lieu jusqu'au 24 septembre à la salle de la Grenette à Aubenas. C'est à retrouver à partir de ce soir à 18h à la salle de la Grenette où les auteurs pourront présenter et parler de leurs œuvres. La soirée se clôturera par un buffet convivial et puis demain, ce sera le vernissage officiel avec la municipalité d'Aubenas à 18h30. Beaucoup d'autres rendez-vous vous attendent autour de cette exposition. Samedi, avec un marché de l'image et des rencontres photos, une auberge espagnole sur la place de la Grenette avec boissons offertes. Lundi, une conférence débat projection du photographe arlésien Raymond Martinez. Ce sera à 19h30 lundi. Et puis mardi, une soirée projection vidéo avec le club Zoom Photo, montage photographique des artistes exposants et une performance de l'artiste plasticienne Olivia Apellus. La soirée de mardi se clôturera également autour d'un buffet et vous pourrez voir l'exposition jusqu'à jeudi prochain. En tout cas, le premier vernissage, c'est ce soir à 18h, place de la Grenette. Ce jeudi, c'est aussi l'ouverture de l'exposition Écoutez voir à la médiathèque Jean Ferrat, une exposition qui met en lumière la richesse des patrimoines sonores à travers des instruments, des chants et des témoignages qui participent à la transmission de la mémoire collective en partenariat avec le Centre des musiques traditionnelles Rhône-Alpes, à voir jusqu'au mercredi 28 octobre. Vous avez un peu de temps devant vous. Et puis demain, toujours à la médiathèque Jean Ferrat, à Aubenas, une rencontre animée par Didier Issartel de l'Institut d'études occitanes d'Ardèche, l'Onum de Nostres Villages. Le nom de nos villages ou hameaux vous intrigue? Eh bien, venez découvrir leurs histoires passionnantes et leurs racines occitanes. C'est demain à 18h à la médiathèque Jean Ferrat à Aubenas. Et d'autres rendez-vous vous attendent encore à la médiathèque Jean Ferrat ce week-end. Ce sont des rendez-vous réguliers qui se déroulent chaque mois. Les croques histoires, ce samedi 19 septembre à 10h30, pour les tout-petits de 0 à 4 ans. C'est animé par les médiathécaires et lire et faire lire. Vous pouvez venir avec vos enfants qui ont moins de 4 ans pour découvrir ce petit atelier qui s'appelle les croques histoires. Et puis pour les ados aussi, ça se passe aussi samedi 19 septembre à 10h. Pour les ados de 11 à 16 ans, c'est sans inscription. Lecteurs sans frontières, c'est le thème de ce club ado qui va se dérouler samedi à 10h à la médiathèque Jean Ferrat à Aubenas. Ce week-end, la Compagnie des Livres fête ses 1 an. C'est la librairie qui est située à Pont d'Aubenas. Elle vous proposera samedi 19 septembre toute une après-midi d'animation de 14h à 20h. Et puis je vous parlais tout à l'heure du grand concert autour de Berlioz, le grand Berlioz orchestral qui nous attend Place Palamos dans le quartier des Oliviers samedi. Il sera précédé par un spectacle de magie avec Mister
Page, un magicien ardéchois qui pratique le close-up, une magie qui se réalise à courte distance du spectateur. Sous vos yeux vont ainsi s'animer, se transformer, disparaître et réapparaître par enchantement, cartes, cordes, pièces, foulards et objets tirés de vos poches. Et après ce spectacle, la magie continuera d'opérer avec l'orchestre d'harmonie des pays au Benin Vals et les clarinettes de Poco Asai qui vont célébrer Berlioz. Alors restez Place Palamos samedi, le début des festivités commence à 17h avec ce spectacle gratuit de magie avec Mr. Page, suivi à 18h du Berlioz Orchestral. Et beaucoup d'autres rendez-vous vous attendent ce week-end, notamment les journées européennes du patrimoine qui permettent de visiter en entrée libre ou en visite guidée de nombreux lieux du patrimoine, parfois méconnus. Et je vous en parlerai un peu plus demain matin puisque c'est la fin de cet agenda qu'on va clôturer en musique avec un feat entre Lucie Antunes et Clara Isé pour ce morceau qui s'appelle « Coupe-moi ».

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2: Rendez-vous avec Expression Plurielle, l'émission hebdomadaire soutenue par la politique de la ville à Aubenas. L'édition de cette semaine est consacrée au SISM. SISM comme semaine d'information en santé mentale. Elles sont organisées chaque année en octobre à Aubenas à l'initiative du réseau santé mentale Sud-Ardèche. C'est un événement national. Pour notre santé mentale, ouvrons-nous aux arts, c'est le thème de l'édition de cette année. Et pour vous inviter à tous les rendez-vous publics qui seront proposés à Aubenas entre le 5 et le 15 octobre à cette occasion, des personnes accompagnées par l'association Bethany et des élèves du lycée agricole Olivier de Serres se sont rencontrés cette semaine dans nos studios pour créer cette émission et vous adresser cette invitation. Vous êtes invités.
3: Au cinéma Le Navire, le 5 octobre à 19h, film en roue libre.
2: Vous êtes invité à venir pour voir le film et à participer ensuite, si vous le souhaitez bien sûr, à un échange qui suivra le film. Et c'est d'ailleurs toujours au cinéma Le Navire que vous pourrez voir.
3: Du 5 au 13 octobre, exposition photo qui s'appelle « D'autres clichés sur la santé mentale ».
2: Et un des temps forts de ces semaines de sensibilisation, ça se passe
4: à l'Agora Place du Champ de Mars, dans le centre de Aubenas, le 7 octobre 2026, de 14h à 17h.
5: Vous retrouverez une scène ouverte et animation.
2: Et enfin, la clôture des SISM.
6: À la médiathèque, le 15 octobre. Qu'est-ce que la santé mentale ?
7: De 17h15 à 18h, présentation des services du département.
6: De 18h à 19h50, projection du film documentaire « Sur la Daman » de Nicolas Philibert.
8: C'est à vous le matériel ?
9: Oui.
8: Vous avez une voiture pour trimballer tout ça ?
10: Parce que je prends un traitement très fort, que je désire pas, que je peux tenir un dialogue avec vous, Guillaume. Sinon, je me prends pour Jésus, moi.
11: Bah, c'est bloqué dans la tête, toujours les mêmes délires, les mêmes choses.
12: Personne n'est parfait. Personne n'est parfait.
13: Alors, je m'appelle Sabine Berlière, je suis psychiatre.
8: Hein, je serais contente à votre place.
13: Je voulais vous dire que je suis très contente d'arriver sur le bateau.
2: Le documentaire « Sur l'Adamant » de Nicolas Philibert sera projeté le jeudi 15 octobre à la médiathèque Jean Ferrat à Aubenas. À 18h, il sera suivi
7: de 19h50 à 21h, débat autour du film et de la santé mentale.
2: Pour retrouver cette édition d'Expression Plurielle dans son intégralité, rendez-vous sur les ondes de la radio InfoRC ce week-end, samedi à 11h, puis dimanche à 13h et à 17h. Vous y découvrirez aussi quelques pépites musicales pour parler santé mentale qui ont été chroniquées également par les participants du réseau santé mentale Sud-Ardèche. Je pense notamment au morceau Monsieur Madame de Loïc Noté qu'on écoute tout de suite sur le 88.6.
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1: Le livre que j'ai lu s'intitule « L'inconnu du donjon ». Son éditeur est Folio Junior et son illustrateur est Nicolas Wins. Sa date de parution est 1997 et son édition est Gallimard Jeunesse. Au Moyen-Âge, Garin, enfant à cette époque, va se retrouver en plein milieu d'une guerre confrontant Français et Anglais. Pour survivre, il va devoir cacher ses origines qui risquent de le mettre dans le pétrin. Avec lui, un prisonnier des plus mystérieux qui, plus tard, devra partir à sa recherche. J'ai bien aimé ce roman. Il y avait du suspense car on se demandait souvent si Garin survivrait. Ses péripéties pour retrouver le mystérieux prisonnier m'ont beaucoup plu. L'inconnu du donjon est un livre que je conseille plus aux fans d'aventure. Voilà, c'était Ambre Garcia pour la chronique littéraire vous présentant L'inconnu du donjon.

0: Bonjour à tous et à toutes. Aujourd'hui, on met le cap sur Vals-les-Bains, direction le Théâtre des Quinconces. Je suis avec Anne-Hélène Mossier, directrice du théâtre. Bonjour.
1: Bonjour.
0: La semaine prochaine, c'est l'ouverture de saison du Théâtre des Quinconces pour la saison 2026-2027, une saison haute en couleurs, dont le coup d'envoi est prévu le vendredi 25 septembre avec Fred Radix et N'oubliez pas la pièce. Comme chaque année, en ouverture de saison, on retrouve une forme conviviale, festive, un spectacle qui met en scène le théâtre lui-même, le théâtre comme art, le théâtre comme espace social. Alors, qu'est-ce qui nous attend pour cette soirée, pas comme les autres ?
1: Eh bien, je crois, Colline, que vous avez tout déjà tout dit. Alors d'abord, merci de nous accueillir pour présenter cette nouvelle saison, donc au théâtre, au cinéma et à la salle Volane, donc des Quinconces pour toute cette année scolaire qui démarre juste. C'est toujours un plaisir de venir la présenter à vos auditeurs. Alors juste pour un petit mot générique, c'est la saison, elle sera comme chaque année très diversifiée avec du théâtre, de la danse, du cirque, de la musique et puis quelques temps forts aussi. Donc on a les vacances aux Quinconces pendant les vacances de la Toussaint. On aura toujours notre festival des Insolites au mois de mars. Et puis, un projet de territoire aussi avec une artiste locale, puisqu'il s'agit de Jo Cuer et donc de la compagnie du collectif Torsion, qui va commencer donc des interactions avec le public, donc soit sur le marché de Vals-les-Bains, soit à la médiathèque. Donc ça commencera tout de suite cet automne.
0: Et avec sûrement un volet radiophonique également.
1: Exactement, puisqu'elle va passer aussi chez vous à InfoRC pour, avec les élèves, faire un petit volet radiophonique. Tout à fait. Donc pour les généralités, alors effectivement, on va commencer le 25 septembre par ce rendez-vous avec Fred Radix, qui est aussi quelqu'un que les auditeurs connaissent sans doute, puisqu'il vit dans le nord de l'Ardèche, à Annonay. Et il était déjà venu présenter un spectacle qui s'appelait La Claque. Et donc là, c'est sa dernière création, et N'oubliez pas la pièce, qui parle un peu des métiers cachés du spectacle vivant, donc des ouvreuses en particulier. Voilà, ils vont embarquer le public dans une histoire complètement loufoque.
0: On ouvre la saison du Théâtre des Quinconces avec le personnage de l'ouvreuse ou de l'ouvreur de théâtre. C'est original. On écoute un petit extrait de ce spectacle.

0: N'oubliez pas la pièce. Rendez-vous pour cette pièce le vendredi 25 septembre au théâtre de Vals-les-Bains. Ce sera à 20h30 pour l'ouverture de saison. Est-ce qu'il y a quelque chose à rajouter sur cette date ?
1: Juste préciser, oui, effectivement, que c'est du théâtre musical, mais c'est avant tout donc une pièce de théâtre qui va raconter une histoire qui se passe dans un ciné-club, mais c'est bien une pièce de théâtre avec des chansons, effectivement.
0: Pour passer aux représentations de cet automne, avec un début de saison qui est marqué par la danse et par le cirque. Tout d'abord, un spectacle de danse le mercredi 7 octobre avec la compagnie Aniki Vovo. Ça s'appelle Des oiseaux. Qu'est-ce que c'est ?

0: Et ils vont faire des parades nuptiales qui ont été repérées chez des oiseaux. Et alors, en particulier, ils parlent de l'oiseau de paradis. Je ne sais pas si vous connaissez cet oiseau, mais c'est un oiseau absolument magnifique et dont la parade nuptiale est tout à fait réjouissante et amusante. Donc, ils s'inspirent de tous ces mouvements des volatiles. Ils en font un spectacle de danse qui est très frais, très joyeux. C'est de la danse contemporaine, mais vraiment accessible à tous et qui manie justement le mouvement et l'humour.
1: Des oiseaux, c'est un spectacle conçu par la chorégraphe Johanna Schweizer et elle participe également à la composition musicale. On va écouter un petit extrait de la partie sonore. Donc c'est de la danse, ça laisse un aperçu un peu mystérieux, mais ça permet peut-être de voir une partie du spectacle, enfin
0: D'imaginer.
1: d'imaginer.

0: Et on voit la place des percussions dans cet extrait. Mm-hmm. Ça sera le mercredi 7 octobre. Est-ce qu'il y a quelque chose à rajouter pour parler de cette représentation ?
1: À 20h30, non. Je crois qu'on a tout dit. Maintenant, il faut venir voir.
0: Venir voir des oiseaux. Et puis la semaine suivante, le vendredi 16 octobre, vous proposez un autre rendez-vous incontournable, mm-hmm. un spectacle événement, Caïn ou Caïn, la dernière création de Raphaël Boitel. Comment présenteriez-vous cet artiste ?
1: Alors ça, c'est vraiment un spectacle qu'on est ravis de pouvoir accueillir à Vals-les-Bains et de pouvoir le présenter au public d'ici, parce que ce spectacle rassemble à la fois le groupe acrobatique de Tanger, donc un groupe de cirque, et effectivement pour cette création, effectivement je ne sais pas bien comment on dit si c'est Caïn ou Caïn, ils ont fait appel à Raphaël Boitel, qui est une grande chorégraphe, pour les mettre en scène et pour mettre en scène leur nouveau spectacle. Alors le groupe acrobatique de Tanger, c'est 13 acrobates qui sont à la fois danseurs et acrobates, et pour leur création, ils s'inspirent toujours de leur tradition donc marocaine et souvent des traditions un peu guerrières. Je ne sais pas si vous voyez visuellement les pyramides humaines qui montent très haut ou des acrobaties toujours assez impressionnantes. Et donc Raphaël Boitel est venu avec eux pour les mettre en scène et dans quelque chose de très chorégraphique, dans un mouvement très doux, très dansé. Et c'est un spectacle absolument magnifique qui embarque tout le monde. Et ils ont une très très grosse tournée mondiale. Ça n'a pas été simple de pouvoir les accueillir. Mais voilà, on est absolument ravis qu'ils viennent ce 16 octobre. Si les gens aiment le cirque et la danse, c'est vraiment un très très beau moment à la fois visuel et au niveau des sens.
0: Et c'est en partenariat avec le festival Images et Paroles d'Afrique.
1: Tout à fait. On le fait avec le festival. Comme chaque année, on a chaque année un partenariat. On propose ensemble cette soirée.
0: Caïn, Caïn, par le groupe acrobatique de Tanger, et chorégraphié et mis en scène par Raphaël Boitel. C'est à découvrir le vendredi 16 octobre à 20h30 au Théâtre des Quinconces à Vals-les-Bains. Et c'est à voir à partir de 7 ans. Et puis, la semaine suivante, c'est une autre facette des arts du cirque qu'on va pouvoir découvrir sur cette même scène à Vals-les-Bains, le jeudi 22 octobre, avec le déconcert de la compagnie Solfa Cirque. Qu'est-ce qui nous attend ?
1: Alors, donc là, ça fait partie du temps fort dont je vous parlais tout à l'heure, donc les vacances au Quinconce. Chaque année, la première semaine des vacances d'automne, on propose différentes activités à faire en famille. Donc, il y a un stage de cirque qui sera proposé par l'association L'Art d'en Faire, comme chaque année, donc sur la scène du théâtre. Ça sera le premier mardi des vacances. On a toujours nos ciné-goûtés au cinéma, donc les séances à 15h, donc un film suivi d'un goûter, et puis un spectacle goûté, donc le spectacle suivi du goûter. Pour ce spectacle goûté, c'est donc le déconcert. Deux artistes donc de la compagnie Solfa Cirque, ils ont non pas voulu faire un concert, mais quelque chose qui ne serait pas un concert tout en faisant de la musique, d'où le titre le déconcert. Donc ils vont astucieusement mélanger les percussions et les arts du cirque, puisqu'ils sont tous les deux circassiens. Voilà, mais ça fait un mélange très drôle. Et puis, ils ont inventé des instruments. Donc, ils ont un instrumentarium très particulier, avec par exemple un bouteillophone ou des choses comme ça.
0: un culbuto contrebas.

0: passe.
1: Ah bon, par exemple.
0: Batterie, balle, rebond.
1: Donc voilà, ça mélange les prouesses de cirque, les prouesses d'acrobatie et des percussions tout à fait drôles et étonnantes.
0: Et puis aussi du violon et de la guitare, on écoute un petit extrait. Mm-hmm.

0: voulais savoir à partir de quel âge le déconcert le jeudi 22 octobre au Quinconce?
1: Alors, à partir de 5 ans.
0: Et c'est à 15h, c'est suivi d'un goûter qui est compris dans la place du spectacle. Là aussi, vous proposez un tarif unique qui vise l'accessibilité. Ça coûte 9€ pour le théâtre plus le goûter. Et vous nous parlez tout à l'heure des ciné-goûters, c'est quel jour?
1: Alors les ciné-goûters, c'est les mercredis des petites vacances scolaires, des séances à 15h. Et généralement, il y a des films pour les petits et puis des films pour les plus grands, enfin pour les pré-ados. voilà, et c'est toujours suivi donc d'un goûter. Et il y a deux films par mercredi.
0: Donc pour plus d'infos sur ce temps fort des vacances des Quinconces, ne pas hésiter à se rendre sur le site internet Les Quinconces, lesquinconces.com. Et donc, suite à ce rendez-vous qui va nous déconcerter, peut-être nous déconcerter en musique avec le déconcert, eh bien, on se donne rendez-vous le jeudi 5 novembre, la semaine de la rentrée des classes, avec le spectacle Les Pieds Tanqués de Arsenicum Théâtre.
1: Voilà.
0: Alors, ça parle de quoi?
1: Alors, Les Pieds Tanqués, le titre vient du fait que la pièce de théâtre, en fait, est une partie de boules entre amis. Sur la scène, il y a vraiment le jeu de boules. Et donc, ce sont plusieurs amis, quatre copains, en fait, qui se retrouvent pour une partie de boules. Et dans ces quatre copains, il y a un Français né de parents algériens, un pied noir, et puis un Parisien qui a un peu échoué là par hasard. Et donc, va s'en suivre entre ces quatre amis une discussion qui petit à petit va dériver sur la guerre d'Algérie, et chacun évoquant sa vision. Et ce qui est très intéressant, c'est que il n'y a pas de point de vue qui est donné en particulier. C'est vraiment pour montrer la diversité justement des points de vue de chacun. C'est pas du tout didactique, hein, ça reste un spectacle assez drôle. Plusieurs journalistes ont écrit de ce spectacle qui avait la partie de carte de Pagnol, il y avait la partie de boule des pieds tanqués. Voilà, mais c'est avec l'accent du Sud, il y a les cigales, on s'y croirait presque et on se laisse vraiment prendre au jeu. C'est un très beau spectacle de théâtre, là.
0: Les Pieds Tanqués, ce sera le jeudi 5 novembre à 20h30 au théâtre de Vals-les-Bains. Et après s'être tanqués, les pieds au sol, eh bien on va aller vers le ciel la semaine suivante, le vendredi 13 novembre, avec le spectacle de danse et de cirque Par-delà les nuages. Alors, qui sont les artistes qui ont créé ce spectacle?
1: Alors, donc, c'est Yann Sutter et Sylvia Grachova, qui sont deux artistes que très certainement tout le monde connaît ou a entendu parler, puisque Yann habite au Benin. Ce sont des artistes du territoire. Alors, ils tournent beaucoup, un petit peu de partout en Europe et en particulier en Slovénie, puisque Sylvia est slovène. Et Yann, c'est quelqu'un qui vient du cirque et de la danse également, Sylvia aussi. Toutes leurs créations sont, je dirais, très douces, à la fois très impressionnantes et très douces. Donc là, pareil, ils vont mélanger le cirque et la danse. Et ce spectacle, c'est surtout sur les liens qu'il peut y avoir entre les personnes et entre les corps, d'où le jeu de mots dans le titre, Par-delà les nuages, et pas les nuages. Mais ça invite quand même à prendre un petit peu de hauteur. C'est un spectacle très visuel qui explore ces liens qu'on a les uns et les autres. C'est de toute façon très, très poétique et c'est un très beau moment. Et alors, ce spectacle, on le propose dans le cadre de la Nuit du Cirque. Alors juste un petit rappel, la Nuit du Cirque, c'est un événement national qui se veut être un peu comme la fête de la musique. Donc partout en France, le week-end du 15 novembre, autour du 15 novembre, il y a du cirque un petit peu de partout, dans tous les lieux ou dans la rue. Donc on propose ce spectacle dans ce cadre-là. Du coup, c'est un tarif tout à fait spécial puisqu'il est à 15€ pour les adultes et 10€ pour les enfants.
0: Et c'est à découvrir le vendredi 13 novembre, Par-delà les nuages de Sylvia Grachova et Yann Sutter. C'est recommandé plutôt à partir de 7 ans. Un spectacle de danse et de cirque dans le cadre de la Nuit du Cirque. Et puis, on passe à la date du mercredi 18 novembre. C'est le ciné-concert Elles n'en font qu'à leur tête des écoles de musique SEMA et NEMA, une production de l'Album en musique pour laquelle nous avons reçu au printemps dernier dans ces mêmes studios le compositeur Nicolas Gouge et la violoniste Estelle Arbulot ainsi que deux musiciennes qui ont participé au projet. Je vous propose d'écouter un petit extrait ou plusieurs extraits de cette interview.
2: C'est un véritable défi pour tout le monde, mais y compris pour moi, parce que effectivement, je dirige l'orchestre du CEMA depuis 15 ans. Mais c'est vraiment très différent aussi de diriger sur l'image. C'est des ruptures permanentes. On est dans du burlesque, donc le burlesque, ça change d'une seconde à l'autre. Donc il y a des changements d'ambiance difficile pour moi à la direction, j'ai dû beaucoup travailler aussi personnellement, mais aussi difficile pour les élèves.
3: Alors moi je fais de la flûte traversière et je joue dans Léontine s'envole, un court-métrage de musique de chambre, et dans deux courts-métrages de l'orchestre et un dont je fais la flûte à coulisses pour des passages, par exemple le passage du train. Ou quand le clocher s'effondre.
2: C'est des rôles de bruitage, mais qui sont très intéressants aussi pour les enfants, parce qu'il faut être attentif à d'autres choses.
4: Très, très, très sincèrement, ce projet n'a pas d'équivalent en Ardèche méridionale dans les 25 dernières années. C'est vraiment un projet d'une ampleur hors norme qui nous a été proposé par le Festival de la Beaume en musique et la Maison de l'Image. Vraiment, on les en remercie parce que grâce à ce projet, on va pouvoir démontrer que on sait faire des choses, y compris des choses hors normes, y compris des choses difficiles, et que quand tout le monde se retrousse les manches, on arrive à des résultats qui sont assez impressionnants. Voilà. Donc, je pense que oui, c'est un projet qui va marquer les esprits.
0: C'était Estelle Arbulot, Elina Fondeville et Nicolas Gouche dans une émission que nous avons enregistrée en avril 2026 à la radio Info RC autour de ce ciné-concert intitulé « Elles n'en font qu'à leur tête » à retrouver le mercredi 18 novembre à 18h30 au Théâtre des Quinconces. Donc nous, on est de retour là avec vous, Anne-Hélène Mossier, directrice du Théâtre de Vals-les-Bains. Qu'est-ce qui vous a marqué dans ce projet « Elles n'en font qu'à leur tête » ?
1: Alors d'abord, l'envie, comme le dit Nicolas, c'est un projet hors norme, assez exceptionnel et magnifiquement réussi. On le propose aussi dans un autre événement, pendant les rencontres des cinémas d'Europe, en partenariat avec les rencontres, la Maison de l'Image et la Baume en musique. Et c'est tellement un beau projet qu'on, même s'il a été présenté ce printemps, on a eu envie de le représenter aux toutes les personnes qui n'avaient pas pu encore y assister et le voir. Et l'intérêt, au-delà de... Donc, il y a bien sûr le fait de l'implication de tous ces musiciens, petits et grands, amateurs, et qui ont fait un travail absolument formidable. Et le travail formidable aussi du compositeur, d'Estelle Arbulot, et de tous les musiciens aussi professionnels qui les accompagnent. Et puis aussi l'originalité des films proposés, puisque ce sont 8 courts-métrages avec les premiers personnages comiques féminins du cinéma. Donc c'est des personnages dont on parle très rarement, qui font peu partie de l'histoire qu'on connaît, mais voilà, qui sont des films très drôles, très surprenants, et puis c'est chouette de redonner un petit peu vie à ces femmes qui ont participé aux personnages comiques du cinéma. C'est des films surprenants, joyeux, avec une formidable musique, bref. Un super projet.
0: En tout cas, quand on avait fait l'interview, cette date au Quinconce était déjà prévue, en tout
1: un
0: cas
1: petit peu prévu.
0: Un petit peu attendue. Et ils avaient hâte aussi de jouer dans un autre espace qu'au navire pour l'aspect spectaculaire que ça peut donner aussi. D'être au Théâtre des Quinconces, ça change aussi des choses par rapport à ce ciné-concert.
1: Oui, tout à fait, parce que là, il y aura l'écran du théâtre avec un écran géant pour les projections et puis les musiciens seront vraiment tous sur la scène. Et puis voilà, j'insiste juste sur l'horaire puisque ce sera le mercredi 18 novembre à 18h30 puisque les participants sont des enfants. Donc c'est pour ça que c'est en fin d'après-midi. Un mercredi. Voilà.
0: Des enfants et des adultes. Il y a des amateurs
1: a des
0: de tout âge.
1: Aussi.
0: Et en tout cas, il y aura 50 musiciens et musiciennes sur scène ce jour-là. Mm-hmm. Et puis, le mercredi de décembre, là, il y aura une seule personne sur scène.
1: Oui.
0: Ça ne sera pas moins passionnant. On retrouvera Philippe Audrey, la rue Saint-Jacques, mm-hmm. avec son spectacle d'humour « Enfants du siècle ». Alors, Philippe Audrey, la rue Saint-Jacques, c'est un nom qui déjà attire l'attention. On va écouter ce qu'il nous en dit.
5: J'ai constaté que ma vie, en fait, était, pour citer Samuel Beckett, une suite ininterrompue de paradis qui me sont constamment refusés. Et rapidement, la déception est arrivée dans ma vie, dès ma naissance, en fait, dès mon nom. Juste, tu sais, Philippe, Audrey Larue Saint-Jacques. Entendez-vous l'absence de compromis dans ce nom-là? Quelqu'un a été déçu, a tenu son bout, là, tu sais? Moi, mon nom fait 29 lettres et a 8 syllabes. Mon nom est plus long que l'alphabet et je suis le seul nom qui a servi de dictée PGL. C'est pour ça que quand on me demande, ah, Philippe, c'est quoi ton plus grand rêve? Moi, depuis l'âge de 5 ans, mon plus grand rêve, c'est juste de m'appeler Luc Roy. Oh! Puis, on me demande souvent aussi, mais pourquoi Audrey, tu sais, dans Philippe Audrey, la rue Saint-Jacques? Eh bien, c'est parce que, vous savez, ma mère est québécoise et mon père est français. Et on sait tous que, traditionnellement, dans la culture, quand un premier enfant naît et qu'il est un mâle et qu'il naît un jour père par soir de pleine lune...
0: Et voilà. C'est un court extrait de ce que ça peut donner Philippe Audrey, la rue Saint-Jacques, sur scène au Théâtre des Quinconces, le mercredi 2 décembre... À 20h30, est-ce que vous avez envie de réagir à cet extrait?
1: Ben oui, c'est... chaque année, dans chaque saison, on présente deux spectacles d'humoristes, généralement un ou une humoriste confirmée. Donc là, cette année, ce sera Constance avec son spectacle Inconstance, mais ça sera en toute fin de saison au mois d'avril. Et puis, un artiste plutôt en devenir. Et là, Philippe Audrey Larue Saint-Jacques, c'est pas simple à dire, est un jeune humoriste qui monte, si on peut dire. Donc, comme on l'a entendu dans l'extrait, il est franco-québécois. Et en fait, il est défini un peu comme un dandy élégant et décalé, puisqu'il raconte son enfance. Et son enfance s'est passée dans un milieu plutôt protégé, plutôt noble. Et en fait, il va raconter tous les décalages qu'il y a entre cette enfance et puis la réalité de la société. Donc, un peu ce que vous avez pu entendre. Et c'est à la fois très, très original, assez brillant, enfin plutôt très brillant et surtout très, très drôle. Donc là, ce sera effectivement encore un mercredi, mais cette fois-ci à 20h30.
0: C'est un spectacle plutôt pour adultes, à voir à partir de quel âge ?
1: Oui, bah c'est de l'humour qui parle plutôt à partir de 12-14 ans, oui, effectivement.
0: Un one-man show le mercredi 2 décembre au Théâtre des Quinconces. Et puis, on termine le mois de décembre, enfin, on termine cette première partie de saison avec du théâtre, Le Chant des Lions, pièce qui a reçu plusieurs Molières, de Julien Delpech et Alexandre Foulon. De quoi ça parle ?
1: Alors, Le Chant des Lions, c'est un spectacle très émouvant, très prenant, qui va parler d'une histoire qu'on connaît pas, mais qui nous touche tous, c'est-à-dire la création du chant des partisans, ce fameux chant des résistants pendant la Seconde Guerre mondiale en France. Et voilà, il nous raconte, ce spectacle va raconter la création, comment est né ce chant, qu'aujourd'hui, un grand nombre de nous connaissent et ont encore en tête. Donc, ils vont être six comédiens et comédiennes sur scène. Ils vont retracer le destin de Germaine Sablon et Joseph Kessel. Alors, Joseph Kessel, on le connaît en tant qu'écrivain. Et Germaine Sablon était une des chanteuses les plus populaires à cette époque et se produisait sur toutes les scènes parisiennes. Et puis, voilà, l'histoire va nous raconter comment ils se sont rencontrés, ils ont eu un coup de foudre et comment, pendant ces années folles, avant-guerre et pendant la guerre, comment ils vont être amenés à écrire ce chant.
0: Et c'est mis en scène par Charlotte Matzneff.
1: Tout à fait, une metteuse en scène tout à fait incroyable. Et c'est donc un spectacle qui a eu beaucoup de Molières. Il y a eu le Molière de la révélation féminine là, cette année, en 2026, du second rôle, de la mise en scène. Voilà, donc un spectacle qui a applaudi de partout. Et là encore, on est très très heureux de pouvoir le présenter à notre public.
0: Et c'est à voir plutôt à partir de 14 ans. C'est à retrouver le samedi 12 décembre, Le Chant des Lions, à 20h30, au Théâtre des Quinconces. Ce sera la première partie de saison qui se terminera avec ce spectacle. Mmh, et ensuite, on reviendra en janvier. Et pour ça, on aura l'occasion de se revoir en interview pour présenter la deuxième partie de la saison aux auditeurs et aux auditrices. On aura le Festival des Insolites, comme chaque année, au début du printemps. Et beaucoup d'autres surprises aussi qui nous attendent. Est-ce que vous avez envie de dire deux mots sur la suite de la saison ?
1: Écoutez, vous avez tout dit. Effectivement, il va se passer plein de choses encore ce printemps. Et puis voilà, et puis on attend les gens nombreux. On espère que chacun pourra trouver chaussure à son pied, enfin quelque chose qui lui plaira, parce qu'une fois de plus, c'est très diversifié, donc il y a plein de choses. Une deuxième partie de saison qui sera très riche également.
0: Et concernant les infos pratiques, comment ça se passe pour réserver une place pour un spectacle?
1: Alors, la billetterie est ouverte depuis le 2 septembre. Donc, vous pouvez soit passer par le site internet où vous pouvez acheter les places en direct et les abonnements également, soit nous appeler, soit venir nous voir. Nos bureaux sont Salle Volane à Vals-les-Bains. Voilà, mais toutes les infos sont sur le site lesquinconces.com.
0: Il y aura aussi des places à gagner pour certains des spectacles.
1: Et oui, comme chaque année.
0: Comme chaque année. Merci beaucoup d'ailleurs pour nos auditeurs et auditrices. Donc restez bien sur les ondes du 88.6. Ce sera au fil de la saison. 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C'était La Vagabonde. Merci Anne-Hélène Mossier. Merci au Théâtre des Quinconces.
1: Merci à vous et à très bientôt. Merci Colline.
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1: On parle du CIDFF, Centre d'information sur les droits des femmes et des familles, qui a bien sûr son antenne en Ardèche et plus précisément à Aubenas. La mission du CIDFF, c'est d'accueillir, d'informer et d'accompagner les femmes dans différents aspects de leur vie. Une mission d'intérêt général confiée par l'État. L'objectif annoncé est de favoriser l'autonomie sociale, professionnelle et personnelle et de promouvoir l'égalité. Parmi les missions du CIDFF, il y a donc accueillir, écouter, informer et orienter les personnes sur leurs droits. Vous pouvez donc demander des entretiens individuels d'information et d'orientation sur le droit de la personne et de la famille, sur ce qui concerne le mariage, le concubinage, le PACS, le divorce, la rupture, la pension alimentaire, l'autorité parentale, l'adoption, etc., mais aussi sur des questions de violence, droits et recours possibles sur le plan civil et pénal, dans le cadre de violences conjugales et intrafamiliales, de violences au travail, ou encore de violences dans l'espace public. Mais vous pouvez aussi poser des questions au CIDFF concernant le droit du travail, contrat, licenciement, rupture conventionnelle, et puis sur le droit pénal, le droit de la consommation ou encore le droit au logement. Les juristes du CIDFF de l'Ardèche répondent confidentiellement et gratuitement à vos questions. Ces informations, elles sont délivrées soit avec un rendez-vous physique en vous rendant dans les locaux du CIDFF, soit lors de permanences téléphoniques. Pour en savoir plus, vous pouvez contacter le CIDFF via le secrétariat au 04 75 93 31 70, 04 75 93 31 70. Vous pouvez contacter les juristes du CIDFF pour poser des questions sans forcément entrer directement dans des logiques judiciaires.

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1: Ce samedi 19 septembre, l'album En Musique vous invite Place Palamos dans le quartier des Oliviers à Aubenas pour un concert Berlioz Orchestral, un concert gratuit. L'orchestre d'harmonie des pays Aubenas Vals et les clarinettes de Poco Alsaï vont célébrer Berlioz dans la symphonie funèbre et triomphale. Deux orchestres réunis pour l'occasion qui vont relever le défi de présenter cette œuvre emblématique dont le final sera donné avec le concours des choristes du territoire. Et on écoute Sophie Cellier, directrice de l'album En Musique, vous parler de ce rendez-vous exceptionnel.
2: Et là, Berlioz, musique symphonique orchestrale, grâce à l'harmonie, l'orchestre harmonie Aubenas Vals, avec qui c'est la première collaboration. Donc là, on va avoir toute la densité de la musique orchestrale qui est importante pour la Baume en musique, c'est un de nos marqueurs. Il y a la voix, bien sûr. Et là, d'ailleurs, on retrouve à la fin de cette symphonie funèbre et triomphale de Berlioz, une courte partie chœur, où on va retrouver des chorales avec qui on travaille depuis 10 ans. Il va y avoir aussi, on ne les connaît pas encore, la chorale du collège de Vals-les-Bains, donc aussi intergénérationnelle. Et c'est une œuvre feu d'artifice aussi, très très très dynamique, voilà, avec des mouvements en apothéose, c'est comme on dit du romantisme exacerbé en entrée libre. On espère qu'il va y avoir beaucoup de monde et ça permet, on en parlait tout à l'heure, la gratuité de venir. Qu'est-ce que c'est Berlioz? Qu'est-ce que c'est une musique orchestrale? Et qu'est-ce que c'est aussi d'être un artiste amateur et de pouvoir jouer sur son territoire pour un public très large? Je pense que c'est très enthousiasmant.
1: Ce sera donc 80 musiciens amateurs qui viendront Place Palamos. Et pour donner une idée de ce que ça peut donner, on écoute une interprétation de la grande symphonie funèbre et triomphale de Berlioz par l'Orchestre Philharmonique de Berlin.

0: La grande symphonie funèbre et triomphale, l'œuvre de Berlioz dont vous venez d'écouter un extrait, est à retrouver en live, interprétée par 80 musiciens et musiciennes du territoire, en concert gratuit ce samedi 19 septembre à 18h, place Palamos à Aubenas. C'est un concert sans réservation, en entrée libre, qui durera 35 minutes. En cas de pluie, ça se passera à l'espace Liénard à Aubenas. Et si le beau temps est au rendez-vous, place Palamos, au cœur du quartier des Oliviers. C'est un report d'une date du festival Clapoloco qui avait dû être annulée à cause des intempéries. Berlioz en concert ce samedi à Aubenas.
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1: Merci d'écouter RFI. Il est midi en temps universel, 14h ici à Paris. L'heure du journal, bonjour Olivier Sherman.
2: Bonjour Anne, bonjour à toutes et à tous.
1: En Russie, les bureaux de vote s'ouvrent sur fond de guerre en Ukraine.
2: C'est le premier scrutin législatif depuis l'invasion de 2022. Vladimir Poutine appelle à une forte participation et au soutien des soldats. Le taux de participation sera donc particulièrement surveillé.
1: Séoul dit non à Washington pour s'engager dans le détroit d'Ormuz.
2: Le président sud-coréen met fin aux rumeurs de déploiement militaire. Malgré les pressions américaines, la Corée du Sud n'enverra pas de troupes. Le gouvernement veut éviter toute implication dans le conflit avec l'Iran.
1: Au Yémen, les Houthis veulent mobiliser la rue contre Riyad.
2: L'Arabie Saoudite affirme avoir intercepté un drone qui se dirigeait vers la Mecque. Les Houthis démentent et accusent Riyad de les prendre pour cible. Leur chef appelle aujourd'hui ses partisans à descendre dans la rue.
1: La colère monte dans plusieurs parties du monde et notamment en Amérique centrale concernant la flambée des prix des carburants.
2: Après le Guatemala, le mouvement gagne le Honduras. À Tegucigalpa, chauffeurs et ménages dénoncent l'explosion du coût de la vie et ce vendredi, des manifestations sont prévues dans plusieurs villes du pays.
1: Une nouvelle espèce de chat sauvage a été découverte en Bolivie.
2: Une première en plus d'un siècle pour les félins sauvages. Ce petit chat tacheté a été baptisé Tilcayo, mais il est déjà considéré comme menacé d'extinction.
1: Et puis le sport avec la toute première liste du nouveau sélectionneur de l'équipe de France, Zinedine Zidane, elle sera dévoilée tout à l'heure. Et on en parle dans un quart d'heure.
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1: Les Russes sont donc appelés aux urnes à partir d'aujourd'hui et pour 3 jours.
2: Des élections législatives dont l'issue ne fait guère de doute. Le parti de Vladimir Poutine, Russie unie, devrait l'emporter. Il n'y a pratiquement pas d'opposition. Néanmoins, ce sont les premières élections depuis le début de la guerre en Ukraine en 2022. Muriel Paradon, bonjour.
4: Bonjour.
2: Ces scrutins servira d'indicateur sur le soutien à un conflit qui a fait des centaines de milliers de morts côté russe.
4: Oui, le conflit en Ukraine a fait non seulement des centaines de milliers de morts chez les soldats, mais il s'est aussi invité dans le quotidien des Russes. Depuis plusieurs mois, les Ukrainiens multiplient les frappes sur le pays. Vladimir Poutine a beau diriger la Russie d'une main de fer, l'adhésion de sa population à la guerre en Ukraine pourrait s'effriter. Fait inhabituel, le maître du Kremlin a pris la parole mercredi pour appeler les électeurs à aller voter massivement afin de montrer leur soutien aux combattants. Cela démontre une certaine fébrilité, selon Ulrich Buna, chercheur associé à Eurocréative.
5: Cette prise de parole, elle montre aussi quand même une certaine inquiétude. C'est-à-dire que si jamais personne ne va voter ou très peu de gens vont voter, ce sera une façon aussi pour les Russes de dire qu'effectivement ils sont exaspérés, qu'ils sont lassés de cette guerre. Ils ne peuvent pas l'exprimer officiellement puisqu'il n'y a pas de parti qui exprime son opposition contre la guerre qui est sur les bulletins de vote. Mais en revanche, ne pas voter, c'est une façon de dire effectivement, ras-le-bol, ça suffit de la part des Russes.
4: Le taux de participation sera donc scruté de près. Quelques initiatives à l'appel de l'opposition russe en exil pourraient aussi avoir lieu, comme par exemple voter massivement le 20 septembre à midi pour un parti alternatif à Russie Unie. Même si l'issue du scrutin ne fait guère de doute, on l'a dit, ce qui inquiète aussi la population, c'est le risque d'une nouvelle mobilisation militaire après les élections, à l'instar de celle de septembre 2022. 300 000 réservistes avaient été envoyés sur le front ukrainien.
1: Les élections, elles avaient lieu dimanche dernier en Suède. Le centre-gauche est passé de justesse et place maintenant aux négociations politiques.
2: Après sa victoire de justesse, effectivement, aux législatives, la social-démocrate Magdalena Andersson se dit prête à tenter de former un gouvernement. Son principal défi, réunir les centristes et la gauche radicale au sein d'une même coalition. En face, la droite et l'extrême droite restent en embuscade. Le Parlement doit se réunir le 28 septembre et aucun nouveau Premier ministre ne pourra être désigné avant le lendemain.
1: La police de Ceuta a commencé à transférer certains immigrés des plages vers le port de cette enclave espagnole située dans le nord du Maroc.
2: Des tentes ont été installées et peuvent accueillir jusqu'à 1700 personnes avec des lits, des sanitaires, des douches et de la nourriture. L'opération a débuté tôt ce matin, mais des tensions ont éclaté avec la police. Plusieurs milliers de migrants sont toujours présents dans l'enclave espagnole après l'arrivée massive de plus de 70 000 personnes fin juillet. Le gouvernement de Pedro Sanchez veut désormais accélérer leur prise en charge et déterminer qui peut demander l'asile ou être renvoyé au Maroc.
1: La Corée du Sud dit non, pas question d'envoyer des troupes à Ormuz.
2: Effectivement, le gouvernement ne souhaite pas une intervention militaire dans le détroit d'Ormuz, malgré les appels répétés de son allié américain à le rejoindre. Depuis le début du conflit et malgré qu'un tanker sud-coréen ait été endommagé par un missile iranien, le gouvernement s'est refusé à intervenir, mais une fuite du ministère de la Défense à Séoul laissait entendre l'idée d'un possible déploiement des forces coréennes dans le détroit. Explication, Célio Fioretti.
3: La rumeur courait depuis deux semaines, entraînant de vives critiques de l'opinion publique quant à une potentielle intervention de la Corée du Sud aux côtés de son allié américain dans le détroit d'Ormuz. Le président Lee Jae-myung a décidé aujourd'hui, lors d'une conférence de presse, de couper court à ces rumeurs.
6: Que cela soit clair, il n'y aura aucun déploiement de troupes susceptible d'entraîner une implication dans un conflit. Il n'y aura ni engagement, ni implication dans une guerre. Le principe de non-engagement et de non-implication dans une guerre a été respecté jusqu'à présent et continuera de l'être à l'avenir.

0: présent près du détroit d'Ormuz. C'est le Fioretti, Séoul, RFI.
1: Les tensions, les affrontements toujours entre Riyad et les Houthis au Yémen et la rue appelée à se mobiliser.
2: Oui, au Yémen, des manifestations sont prévues aujourd'hui, cet après-midi à Sanaa, c'est la zone contrôlée par les rebelles Houthis. Le mot d'ordre, soutenir les forces Houthis et protester contre l'Arabie Saoudite. Riyad qui a attribué au mouvement pro-Iran une tentative d'attaquer la Mecque, mais la mobilisation sera-t-elle au rendez-vous ? Abla Jounaïdi.
3: Cet appel à la mobilisation intervient après une nouvelle escalade entre Riyad et les Houthis. Mercredi, l'Arabie Saoudite a affirmé avoir intercepté un drone qui se dirigeait vers la Mecque, premier lieu saint de l'islam. Soucieux de préserver leur image de défenseurs véritables de la religion, les Houthis se sont non seulement dépêchés de démentir, mais leur chef a également appelé les foules à sortir dans la rue. Un test pour le mouvement qui a bâti son socle social et politique autour du zaïdisme, une branche du chiisme, mais aussi sur le sentiment de marginalisation des populations du Nord et en réponse à l'agression saoudienne. Hicham Al-Omeissi, analyste à l'Institut européen pour la paix, estime pour sa part que le mouvement a prouvé ces derniers mois sa capacité à mobiliser des forces, comme l'a illustré sa récente campagne militaire.
4: Les Houthis ont recruté énormément de monde ces deux dernières années, au nom de la lutte pour Gaza. C'est comme ça qu'ils ont lancé ce qu'ils appellent les brigades Al-Aqsa. Ils ont enrôlé des enfants dans les écoles, des hommes dans les villages. Ils mobilisent massivement.
3: Sur les réseaux sociaux, la propagande pro comme anti-outil tourne à plein régime. Il faudra peut-être quelques heures pour voir émerger des images véritables et mesurer l'ampleur de la mobilisation populaire ce vendredi à Sanaa.
2: Et cette intensification du conflit au Yémen ces deux dernières semaines a fait au moins 112 000 déplacés, tandis que près de 3 000 personnes ont fui par la mer vers Djibouti. C'est ce qu'a déclaré tout à l'heure l'Agence des Nations Unies pour les réfugiés. Selon le HR, le gouvernement djiboutien se prépare à accueillir jusqu'à 10 000 personnes.
1: Un face-à-face entre soldats israéliens et libanais dans le sud du Liban.
2: Des forces israéliennes ont avancé jusqu'à un barrage récemment installé par l'armée libanaise près du village de Der Mimas. Selon l'agence officielle libanaise, 6 bombes sonores ont été tirées. Deux chars israéliens se sont ensuite retrouvés face aux positions libanaises. L'armée libanaise a reculé d'une centaine de mètres sans quitter la zone. Un incident qui intervient alors que l'accord de retrait israélien piétine.
1: La polémique se poursuit en Israël autour du documentaire NASA.
2: Le film consacré aux morts de civils à Gaza a reçu le prix spécial du jury à la Mostra de Venise. C'était samedi dernier. À partir de témoignages anonymes, ce dernier affirme que les morts de civils à Gaza auraient été intégrés à certains processus de ciblage militaire avec notamment le recours à des systèmes informatiques. Il provoque depuis de vives réactions, notamment en Israël. Hier, le Premier ministre Benjamin Netanyahou a annoncé deux projets de loi visant les personnes qui, selon lui, diffament les soldats israéliens. Sophie Torlotin a pu joindre le cinéaste israélien Shlomi Elkabetz, qui avec des centaines d'autres artistes a signé une pétition de soutien au réalisateur du documentaire NASA.
5: Actuellement, l'état d'esprit général en Israël, c'est que personne ne veut poser de questions. Le pire, c'est que même les journalistes ne veulent pas poser de questions. Alors quand quelqu'un arrive et pose les questions les plus essentielles et qu'il est immédiatement réduit au silence ou menacé par la société, les hommes politiques et même les journalistes, c'est insupportable, c'est horrible. Et je n'ai même pas encore vu le film. Alors je ne parle pas de liberté d'expression, mais je me bats pour protéger le droit de poser des questions et de comprendre les méthodes utilisées. Car cela dit qui nous sommes, comment Israël choisit ses cibles. Et je pense que ce qui effraie le public israélien au sujet de ce film, c'est de découvrir qu'il y a une méthode. Car s'il y a une méthode, il y a une intention.
6: There is an intention. Is it possible that like more than 70,000 people killed in Gaza?
5: Est-il possible que les 70 000 civils tués à Gaza, enfants, bébés, femmes, personnes âgées, sans d'ailleurs que les autorités israéliennes contestent ce chiffre, est-il vraiment possible que toutes ces personnes aient été tuées involontairement? Vous me demandez pourquoi je prends position en faveur de ce film? Je défends la dernière possibilité d'interroger en Israël. C'est ce que j'essaye de faire.
2: Le cinéaste israélien Shlomi Elkabetz interrogé par Sophie Torlotin.
1: L'épidémie d'Ebola ne recule pas en République démocratique du Congo, elle se déplace.
2: C'est l'alerte lancée par Médecins sans frontières, plus de 7200 cas confirmés, 3500 morts recensés depuis mai. Selon l'ONG, l'Ituri, épicentre de l'épidémie, semble ralentir, mais de nouveaux foyers apparaissent ailleurs. Le sud Ubangi est désormais la 7e province touchée, tandis que le nord

0: caribou concentre près de la moitié des nouveaux cas. MSF appelle l'OMS et les agences de l'ONU à renforcer d'urgence la riposte. Une grogne générale commence à se diffuser en Amérique centrale sur fond de flambée des prix du diesel et du fioul. Le mouvement a commencé début septembre au Guatemala. Des routes ont été bloquées pendant plusieurs jours et des affrontements ont opposé manifestants et policiers. En Honduras voisin, la contestation monte également. Ce vendredi, des manifestations sont prévues dans plusieurs villes du pays pour dénoncer la hausse du coût de l'énergie et de la vie, avec en particulier le prix des carburants dans le viseur, dans un pays où 15% de la population vit encore avec moins de 3 dollars par jour, selon la Banque mondiale. La hausse des prix pèse sur les ménages. Reportage de Marie Griffon à Tegucigalpa.
1: À la station essence, Luis, 49 ans, agent de sécurité, a choisi de se priver d'un repas pour pouvoir faire le plein de son scooter.
2: Là, je dois choisir entre mettre de l'essence ou manger. Si je n'arrive pas au travail avec de l'essence, je n'ai pas de travail. Alors je dois me serrer la ceinture et ne pas manger.
1: À côté, Carmen regarde les chiffres monter sur l'écran du pompiste.
3: Ça augmente, mais ça ne baisse jamais.
1: Ce vendredi, elle sera de la manifestation.
3: Bien sûr qu'on va se mobiliser parce que le gouvernement veut faire taire le peuple. Mais finalement, la population s'organise elle-même face à cette situation.
1: Pour les chauffeurs de taxi comme Yerin Mejia, la hausse des prix est un coup dur.
4: Pour nous, c'est difficile. Et puis les gens ne voient que les prix du carburant, mais il y a d'autres choses qui ont encore plus augmenté. L'huile, les additifs, tout ça coûte toujours plus cher.
1: Même constat pour Cristiano Rosales, il dirige une petite entreprise de Colectivos, ces minibus blancs très utilisés dans tout le pays.
5: Non, on est mal. Ici, un bus nous coûte entre 180 et 200 euros par jour. Au final, en ce moment, tout ce qu'on gagne passe dans les dépenses. On travaille quasiment à perte.
1: Le gouvernement assure qu'il va prendre en charge l'équivalent de 3 centimes d'euros par litre de carburant, mais les manifestants ce vendredi dénonceront également la hausse de l'électricité qui a pris 30% ces 6 derniers mois. Marie Griffon, Tegucigalpa RFI.
6: Et du carburant illégal, justement, saisi 59 millions de litres au Mexique.
0: C'est un coup de filet spectaculaire dans ce pays contre la contrebande d'essence qui s'est déroulée dans le centre, dans l'état de Guanajuato. C'est l'un des principaux foyers de ce trafic très lucratif lié au réseau criminel. Cette opération fait suite à plusieurs enquêtes et arrestations. Le trafic de carburant avait déjà éclaboussé des responsables politiques et des officiers de la marine mexicaine.
6: Emmanuel Macron a réuni ce matin les chefs de parti et les candidats à la présidentielle pour évoquer la situation internationale et ses conséquences sur le quotidien des Français.
0: C'était une réunion confidentielle et à l'issue, Fabien Roussel, candidat communiste à l'élection présidentielle de 2027, indique que le scénario d'un règlement rapide des conflits en Ukraine et au Moyen-Orient n'existe plus et que ces conflits risquent de s'enliser et donc la crise risque de durer. Édouard Philippe, candidat Horizon, lui, à la présidentielle, souligne que le niveau de menace et de risque auquel la France est soumise est également très élevé. Emmanuel Macron est en train de s'exprimer en ce moment même et annonce peut-être la création d'un G7 sur l'énergie.
6: Et puis en Bolivie, un petit chat tacheté entre dans l'histoire scientifique.
0: Ah, c'est un événement rarissime qui a fait le tour du monde en quelques heures seulement. Des chercheurs ont découvert une nouvelle espèce de chat sauvage, une première depuis 100 ans, Stéphanie Schuller.
7: Son pelage brun clair est parsemé de taches foncées, ses oreilles sont arrondies et avec ses 45 cm de long et son poids plume de 1,4 kg, il est plus petit qu'un chat domestique. Les habitants l'ont baptisé Tilcayo, ce qui a inspiré son nom scientifique, Leopardus Tilcayo. Cette nouvelle espèce de félin a été découverte dans les forêts montagneuses des Yungas, souvent plongée dans un épais brouillard. Les chercheurs n'ont pour l'instant étudié que deux individus vivants, un mâle, élevé par une famille locale qui l'avait confondu avec un chat ordinaire, puis une femelle secourue après avoir été agressée dans un village. L'Amérique latine compte plusieurs espèces de chats-tigres et il a fallu des tests génétiques pour comprendre que le Tilcayo était une espèce inconnue. On ne sait pas encore grand-chose sur le mode de vie de ces petits félins. Dans leur étude, publiée dans la revue Current Biology, les scientifiques rapportent que les Tilcayo se nourrissent notamment de rongeurs et qu'ils sont surtout actifs la nuit. Et on ignore combien de Tilcayo vivent encore à l'état sauvages. Leur habitat, les forêts humides des Yungas, sont en tout cas menacées par l'agriculture.
0: 14h15 à Paris, la suite des RFI Midi avec vous, Anne Cantner.
6: Et Olivier Sherman pour le journal. À tout à l'heure. Nous, on va parler maintenant de l'actualité sportive. Bonjour Eric Mamrout. Avec du foot au programme, alors il y aura bien sûr tout à l'heure la première liste de Zinedine Zidane en tant que nouveau sélectionneur de l'équipe de France. On l'a évoqué déjà tout à l'heure. Et puis à suivre ce soir le coup d'envoi de la 5e journée de Ligue 1 et une belle affiche entre Monaco et Lens.
8: Deux dauphins face à face au Stade Louis II, l'actuel Monaco, deuxième de la Ligue 1 et le précédent Lens, brillant second du championnat 2026 derrière le Paris Saint-Germain. Mais cette saison, les Sangyors n'affichent plus le même visage, seulement 4 points pris en 4 journées. Conséquence, un changement d'entraîneur opéré cette semaine. L'Allemand Dino Topmöller, pourtant fraîchement arrivé, a été remplacé par un habitué de la maison, Yannick Cahuzac, ancien capitaine des Sangyors, ancien adjoint d'un ex-entraîneur du club artésien, Franck Haise. Bref, l'ADN du RC Lens, Yannick Cahuzac connaît bien, et même si c'est la toute première fois qu'il va prendre en main une équipe, il va tenter de redonner au club artésien un petit peu de son identité perdue, Yannick Cahuzac.
9: Les principes en soi font partie de mes principes. J'ai été bercé par Franck, qui m'a beaucoup apporté tactiquement. Et c'est vrai que j'ai une certaine philosophie. J'aime avoir la possession, j'aime être intense et ça fait partie de l'ADN de ce club. Est-ce que je me estime aujourd'hui être un entraîneur numéro un? J'ai envie de vous dire, j'ai pas le package encore. Je pense que le terrain me parle beaucoup, la tactique ça me parle. J'ai eu la chance de côtoyer des top mecs, des top tacticiens. Je suis un entraîneur en formation, j'ai envie de vous dire. J'ai la chance de pouvoir apprendre ce métier avec de super formateurs. Donc je m'estime pas encore un entraîneur numéro un. Je pense que je suis en train de le devenir, mais voilà.
8: Monaco lance coup d'envoi à 18h45, temps universel. Une cinquième journée qui s'achèvera dimanche avec le classico entre l'Olympique de Marseille et le Paris Saint-Germain.
6: Un classico que l'OM a bien mal préparé en s'inclinant sévèrement hier en Ligue Europa.
8: Avec une belle claque, 4 buts à 1 reçus sur la pelouse du Beşiktaş Istanbul lors de la première journée de la phase de Ligue. C'est la quatrième défaite d'affilée, toutes compétitions confondues pour l'OM qui s'enfonce peu à peu dans la crise. Et son nouvel entraîneur arrivé cet été, le concept, tout le monde va devoir se remettre en question. Lui y compris, Bruno Genesio.
10: Quand les choses se reproduisent, c'est que c'est pas le hasard. Ce qui me gêne le plus, c'est qu'à la différence des autres matchs où on a aussi perdu, mais j'ai trouvé qu'on avait un petit peu lâché sur les 20-25 dernières minutes. On a oublié tous les fondamentaux du foot à partir du moment où on a été mené 3-1. Voilà, mentalement, on a un gros travail à faire, je pense. Lorsque vous êtes entraîneur, il y a des périodes difficiles. J'en ai déjà connu. Celle-ci, elle est particulièrement rude. Et forcément, il y a une grosse remise en question de ma part aussi. Parce que je ne peux pas non plus occulter que depuis le premier match de Strasbourg, on n'a pas réussi à corriger les erreurs de cette équipe. Et forcément, il y a une grosse responsabilité de ma part, puisque c'est moi l'entraîneur.
8: L'ancien entraîneur de Lyon, Rennes et Lille, aujourd'hui Marseillais, Bruno Genesio.
6: Et puis on va dire un mot de tennis, l'équipe de France de Coupe Davis en va défier le Canada ce week-end.
8: Il s'agit du deuxième tour de l'épreuve, avec pour enjeu une qualification pour la phase finale prévue fin novembre en Italie, qui réunira 8 nations, les Bleus sans leur numéro 1 Arthur Fils, mais les Canadiens sont eux privés de leur numéro 2 Gabriel Diallo, Arthur Rinderneche d'un côté, Félix Auger-Aliassime de l'autre. Ça se joue à Québec aujourd'hui et demain.
6: Eric Mamrout pour l'actualité sportive. On entendait tout à l'heure dans le journal la colère au Honduras contre le prix du carburant, toujours plus haut partout dans le monde. D'ailleurs, les protestations, elles aussi, commencent à se faire entendre dans différents pays, sur tous les continents. Bonjour Philippe Chalmin.
11: Bonjour.
6: Professeur émérite d'histoire économique à l'Université Paris-Dauphine, vous êtes président fondateur de Cyclope, qui est le principal institut de recherche européen sur les marchés des matières premières. Alors, les cours baissent un petit peu là aujourd'hui, on est toujours au-dessus de 100 dollars le baril pour le Brent et pour son équivalent américain. Est-ce que les conséquences sont les mêmes partout ?
11: Alors, vous avez cité le prix du brut. Le problème est moins aujourd'hui celui du prix du brut, qui au fond, à 100 dollars le baril, étant donné toutes les tensions que l'on a, tant au niveau d'Hormuz que de Bab-el-Mandeb, ce prix apparaît presque raisonnable. Par contre, les véritables tensions, on les trouve en aval sur le marché du raffinage. Et c'est là que nous trouvons des goulots d'étranglement, avec la perte d'une partie des raffineries du Moyen-Orient, avec la perte aussi des exportations de produits raffinés de la Russie, avec la diminution aussi du raffinage en Chine. Le résultat, c'est que c'est le raffinage qui aujourd'hui représente presque la moitié du prix des carburants, que ce soit d'ailleurs en France, que ce soit aux États-Unis, que ce soit dans énormément de pays du monde. Et donc, les tensions que l'on a sur le prix du carburant sont plus liées à la conjonction des conflits à la fois dans l'ensemble du Moyen-Orient, c'est-à-dire autour du Golfe, mais aussi de la mer Rouge, et puis autour de la Russie et de l'Ukraine.
6: Avec donc comme conséquence de faire quand même augmenter le prix des carburants, est-ce que les prix montent à la pompe immédiatement lorsqu'il y a des difficultés comme celles que vous évoquez par exemple? Est-ce que ça se ressent immédiatement, que ce soit en Amérique du Sud, en Asie ou en France par exemple?
11: Alors, je ne porterai pas de jugement sur ce qui se passe en Amérique du Sud ou en Asie, même si on voit l'évolution des prix des carburants sur le principal hub de raffinage en Asie qui est Singapour. Mais en France, les réactions se font en quelques jours. Et donc, si on regarde les prix du carburant hors taxe, je dirais qu'ils sont pratiquement partout aussi tendus du fait, je le répète, de cette conjonction entre des tensions sur le prix du brut, mais qui sont peut-être presque moins graves que ce qu'on aurait pu imaginer, et des véritables tensions sur le marché du raffinage. Ce qui me fait craindre que si la situation géopolitique s'aggrave, notamment au Moyen-Orient, on peut imaginer une montée encore plus forte des prix du brut, et qui pourrait nous amener à des niveaux de prix encore plus élevés pour les carburants.
6: Et quand on parle là de hausse des prix, est-ce que c'est un phénomène qui est normal, logique, entre guillemets, ou est-ce qu'il y a aussi un effet de spéculation?
11: Mais de toute façon, tout est spéculation, tout est anticipation. Assez logiquement, la fonction des marchés, c'est d'anticiper. Lorsque vous avez autant de phénomènes géopolitiques qui s'ajoutent, c'est-à-dire le poids de deux, voire de trois conflits majeurs, il est assez logique que ceci se traduise au niveau des prix. Donc, incriminer les spéculateurs, c'est toujours un peu facile. On cherche toujours à trouver quelques responsables que ce soit.
6: En l'occurrence, c'est ce que l'on entend lors de mobilisations, de manifestations qu'on observe là sur différents continents. Il y a des blocages de routes en Irlande ou au Kenya, par exemple, les ports dans le sud de la France, des protestations paysannes en Bolivie. Est-ce que, selon vous, ce mécontentement global et le fait que la situation soit similaire dans beaucoup de pays, ça peut avoir une sorte d'effet d'entraînement et mener à une mobilisation plus vaste?
11: Mais, je n'ai rien contre quelque mobilisation que ce soit. Encore faut-il savoir sur quoi se mobiliser. Ce n'est pas en se mobilisant que l'on débouchera Hormuz, que l'on remettra en fonction des raffineries qui aujourd'hui sont fermées parce que touchées par des frappes de drones, que ceci soit des outils sur l'Arabie Saoudite ou des Ukrainiens sur la Russie. Malheureusement, les marchés traduisent la réalité de tensions géopolitiques qui nous dépassent très largement.
6: Je vous remercie Philippe Chalmin d'avoir été en ligne avec nous, professeur émérite d'histoire économique à l'Université Paris-Dauphine. Je rappelle que vous êtes aussi le président fondateur de Cyclope, qui est le principal institut de recherche européen sur les marchés des matières premières. Merci. On vous emmène maintenant au Népal. Trois semaines après les inondations catastrophiques qui ont fait plus de 7500 morts et disparus, il faut tout reconstruire aujourd'hui, les routes, les ponts, les maisons, les écoles. Et il faut s'occuper des survivants, dont les très nombreux enfants orphelins. Reportage à Bidour, dans un centre d'accueil temporaire, de notre envoyée spéciale Juliette Chénion.
12: Assise sur un banc devant le gymnase de l'association de taekwondo de Bidour, Suchita, 36 ans, berce son neveu.
13: Il a 15 mois, il était allaité. Il cherche encore le lait de sa mère.
12: La mère du garçon est morte dans les inondations. C'est la grand-mère qui a sauvé l'enfant.
13: Elle est encore très traumatisée d'avoir perdu ses deux belles filles et deux petits-enfants.
12: La famille vit désormais dans ce gymnase sur des tapis de sol avec 200 autres rescapés. Pas facile, explique Suchita, de réconforter le petit garçon.
13: La première nuit, il n'a pas dormi. On avait peur de déranger les autres autour. Mon fils de 7 ans aussi pleure souvent. Il me dit que ses cousins qui sont morts lui manquent beaucoup. Ils étaient très proches.
12: Dehors, une quinzaine d'enfants jouent sur un rectangle de gazon. Il y a un tourniquet, un toboggan. À côté, des tentes blanches dressées par l'ONG Save the Children et d'autres associations locales. Ces espaces sont réservés aux plus jeunes pour leur redonner une routine, des repères dans un lieu sûr. On y trouve des coloriages, des imagiers, des jeux de société.
13: De ce que j'ai pu voir ici, c'est un peu mieux que dans d'autres centres.
12: Achitating intervient au nom de l'Association de psychologie interculturelle TPO Népal.
14: Quel est votre rôle ici ?
13: Pour l'instant, on se concentre sur les premiers secours psychologiques.
12: Le but, écouter, observer, empêcher les traumatismes de s'ancrer à long terme.
13: Certains enfants restent très silencieux. Ils ne semblent pas avoir compris ce qu'il s'était passé. Un autre enfant croit à chaque fois qu'il voit passer un hélicoptère que ses parents sont dedans et vont revenir, alors qu'il les a vus mourir sous ses yeux.
12: Plusieurs associations, des ONG, le ministère de la Santé aussi ont déployé des psychiatres, des psychologues, des conseillers. Reste à bien répartir cette aide, surtout dans les zones sinistrées, isolées. Et après l'urgence, explique Achitating, il faudra prendre en charge d'éventuels troubles durables comme la dépression, l'anxiété ou le stress post-traumatique.
13: Dans 1, 2, 3 mois, il faudra pouvoir proposer un suivi régulier.
12: D'après l'UNICEF, plus de 17 000 enfants ont un besoin urgent d'aide et de soutien psychologique après les inondations dévastatrices survenues au Népal le 26 août, l'une des pires catastrophes des dernières décennies dans le pays. Juliette Chénion, de retour de Bidour, RFI.
6: Et toujours d'après l'UNICEF, 541 mineurs sont seuls aujourd'hui, n'ont pas pu retrouver leurs proches. Plusieurs ONG comme Save the Children alertent, mettent en garde par ailleurs, expliquant qu'après un désastre de ce type et l'appauvrissement soudain de nombreuses familles, il y a un risque plus grand de voir augmenter le travail infantile, les mariages précoces ou encore la traite d'enfants. Vous restez avec nous sur RFI, on se retrouve dans un tout petit peu plus d'une minute pour l'actualité africaine avec Nicolas Sur. À tout de suite.

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1: Léonore Confino, donc l'autrice dont nous avons beaucoup parlé et en cours et en option théâtre. Les élèves de première ont travaillé sur un texte d'elle et la choisiront aussi comme lecture cursive à la fin de l'année pour le bac. Et pour l'option théâtre, eh bien, nous travaillons avec le théâtre de Privas qui, dans le cadre du dispositif Une autrice, une année. Et donc, cela comporte à la fois un stage qu'on a eu au début d'année avec des enseignants du second degré, la rencontre d'aujourd'hui avec toutes les classes d'option et de première.
2: Merci beaucoup. Je suis très contente de vous rencontrer. Alors, on va faire une petite expérience que j'aime bien faire. Vous allez fermer les yeux. Et vraiment, vous ne faites pas comme vos copains, hein, vos copines. Vraiment, vous fermez les yeux et vous vous laissez faire. Et je vais simplement vous dire le mot « neige ». Ok, ouvrez les yeux. Qu'est-ce que tu as vu derrière le mot « neige » quand je t'ai dit le mot « neige »
3: Moi, je me suis rappelé un petit peu de mon enfance. Parce que, bon, ici, il n'y a plus trop de neige maintenant. J'ai vu la neige qu'il y avait chez moi avant que je déménage. Puis la neige qu'il y avait quand j'ai enfin déménagé. Et puis, et après, je me suis rappelé de tout ce que j'ai vécu un petit peu avec ma famille en général.
2: Magnifique. Voilà. Alors là, on a quelqu'un qui a un monde intérieur extrêmement riche. C'est-à-dire que je dis le mot neige et tout d'un coup, il y a des pans de vie qui reviennent. Neige, qu'est-ce que tu as vu, toi?
4: Chez moi, il neige beaucoup. Du coup, juste j'ai vu ma maison sous la neige.
5: Moi, j'ai vu une grande étendue avec la neige, avec plein de soleil. Parce que la première fois que j'ai vu de la neige, c'était dans un champ avec plein de soleil comme ça.
6: Moi, ça m'a rappelé un voyage en Finlande. Du coup, ça m'a rappelé la neige, etc.
7: Moi, pareil, ça m'a rappelé des souvenirs d'enfance quand je partais à la neige avec mes grands-parents quand j'étais plus petite.
8: Ça m'a rappelé Méribel. C'est l'endroit où je vais tout le temps avec mes parents à la neige parce que c'est là où mon père vivait quand il était plus petit.
9: Moi, je me suis imaginé ma maison sous la neige quand je m'amusais avec mon frère dans le jardin et qu'il neigeait.
10: Moi, je me suis rappelé ma maison d'enfance quand j'allais à l'école à la neige, du coup, parce que j'habitais là-bas.
2: Alors, vous voyez, un mot, division différente du mot. Donc, en fait, plus vous avez de mots, plus vous engrammez de mots, plus vous engrammez de souvenirs. Il y a des relais aux frères, aux pères, à la maison d'enfance, au déménagement. Un mot, c'est un monde. C'est vraiment un monde qui vient avec. Et on aurait pu faire la chose avec le mot eau, le mot terre, le mot feu, le mot table. Si je dis table, vous avez l'impression de comprendre le même mot, mais en fait, personne ne verra la même table, d'accord? Et c'est là vraiment que commence votre poésie intérieure et votre singularité. Et en fait, c'est de ça que parle le village des sourds un peu, mais tout est fait, tout est orchestré avec les réseaux sociaux, les téléphones portables, etc., pour que vous voyiez tous exactement la même neige, la même table, et que vous aimiez la même cuisine Ikea, comme ça ils peuvent en faire 5 et tout le monde désirera la même cuisine Ikea, et comme ça ils vont pouvoir vendre à la masse entière. Tout est fait pour que vous désiriez les mêmes baskets et que ce soit un désir absolument lancinant. Et en fait, plus vous avez de mots, plus vous avez de capacité de résistance par rapport à cette uniformisation du désir de masse dans lequel on veut vous mettre. Et en fait, c'est hyper important de conscientiser ça parce que tout ce qui va vous permettre de discuter entre vous, c'est une tannée pour les marchands et pour le monde commercial et pour le capitalisme, parce que tous les moments que vous passez à discuter, à faire du foot sur un terrain, à papoter, à être dans un canapé sans ces bestioles, à discuter entre vous, c'est des moments où on ne peut rien vous vendre. Et du coup, c'est des moments où vous pouvez vous développer. Et en général, enfin, je pense que quand on arrive en fin de vie et qu'on regarde les moments importants dans notre vie, c'est rarement le moment où on s'est acheté des baskets. C'est plutôt le moment où on a une grande discussion avec quelqu'un, le moment où on a partagé une émotion, le moment où on a pris quelqu'un dans ses bras, le moment où on s'est éclaté dans une rivière avec des potes, le moment où on a écrit de la poésie seul dans son coin et tout d'un coup on était traversé par quelque chose de super puissant. Voilà, c'est essayer de se dire, c'est ces moments-là. Pour vous, c'est quoi les facteurs d'appauvrissement du langage, par exemple ? Qu'est-ce qui appauvrit ou qu'est-ce qui a grandi d'ailleurs? Oui.
11: Ben, ne pas lire.
2: Ouais. Alors, il y a ne pas lire, en effet. Je trouve que la lecture, ça a grandi beaucoup notre rapport justement à l'abstraction, à l'imaginaire, etc. Mais ça peut passer aussi, d'ailleurs, par la musique, être sensible aux paroles des chansons. Moi, j'adore aussi regarder des films, mais j'adore regarder des films de A jusqu'à Z avec une vraie dramaturgie. L'esprit critique aussi, ça nous permet de nourrir notre langage. Quand on a envie de défendre quelque chose, c'est quand même bien d'avoir les mots pour le faire. Est-ce que vous avez des conversations, vous, par exemple, avec vos grands-parents, avec d'autres générations, ou pas du tout? Est-ce que c'est un peu cloisonné?
9: Moi, je sais, ma grand-mère, elle habite dans le même village que moi, donc je la vois souvent. Et je sais qu'elle me raconte souvent des anecdotes de quand elle était jeune et tout. Moi, je sais que j'adore ça, parce que c'est trop intéressant et tout, de savoir comment elle vivait avant.
2: Bah, je suis absolument d'accord. Enfin, je trouve que, effectivement, l'oralité, et puis j'imagine qu'elle a des expressions que t'as pas aujourd'hui.
11: Elle parle aussi de choses qui n'existent plus.
2: Oui. C'est ça, donc voilà, c'est pareil, ça fait travailler notre capacité à imaginer un passé, une autre vie, à s'inscrire dans une histoire qui est beaucoup plus grande que nous. Mais je parle beaucoup.

Je ne sais pas si vous l'avez lu cette pièce, hein. Mais en gros l'histoire c'est que au début on voit un homme et une femme qui sont très très beaux, très très lisses, très très raides, et on comprend pas trop. Ils se disent vraiment des banalités. Ils se disent tu es beau, tu es belle, tu es très beau, tu es très belle. Et puis ils parlent de leur journée, mais c'est vraiment un langage extrêmement rudimentaire. Et dans la pièce à côté, ils se plaignent parce que il y a des voisins qui se déchirent littéralement entre eux. Et on entend les voix comme ça des voisins, de ses parents qui se battent, qui se font du mal, etc. Et on comprend pas trop ce que c'est. Et en fait, au bout d'un moment, on réalise que ces personnages un peu raides comme ça, avec ce langage très basique, c'est les Barbie et Ken qui sont manipulés par une petite fille de 7 ans qui n'en peut plus d'entendre ses parents se hurler dessus dans la pièce à côté et qui du coup idéalise le couple de ses parents. Et donc elle décide de fuguer. Et à ce moment-là, les deux Barbie et Ken, donc les comédiens, tombent, enfin disparaissent. Et ensuite, le plateau tourne sur lui-même. Et là, on découvre le décor qui était pastel, extrêmement mignon et tout ça. C'est le même décor, mais qui d'un coup devient un décor beaucoup plus usé. On voit les mêmes acteurs qui vont ensuite jouer ce qu'on a entendu dans la pièce à côté depuis le début. Et c'est une relation en fait entre les deux qui est. C'est un couple qui va pas bien. C'est des anciennes stars de lycée. Il y a toute une théorie sur les stars de lycée. Ils étaient très très beaux, très très populaires. Et en fait, ils n'ont pas été habitués à encaisser les difficultés de la vie. Donc une fois adulte, tout est devenu, le moindre obstacle est devenu très dur, quoi, parce que ils ont été habitués à surfer pendant toute l'adolescence. L'adolescence, c'est quand même un moment un peu dur. Je pense que vous pouvez tous en témoigner. Mais c'est aussi un moment où on apprend l'adversité, on apprend à dépasser le sentiment d'exclusion, etc. C'est un moment quand même extrêmement fondateur, hein, dans la vie d'un adulte. Et voilà. Et j'ai vu, par exemple, des mises en scène de cette pièce où tout devenait extrêmement misogyne, où on sentait que l'homme était en train de cogner sur elle, alors que c'est pas du tout ce qui est raconté dans la pièce. C'est vraiment une violence partagée entre l'homme et la femme. Et en fait, il y a des gens qui ont tordu le sens, voilà, en sous-entendant tout d'un coup que c'était une femme qui était battue par son mari. Ça raconte pas du tout la même chose, et c'est pas du tout ce que j'ai voulu dire. Et du coup, la pièce en devient vraiment gênante parce que la façon dont je le traite est absolument inadmissible. Donc, il y a des pièces comme ça où on est vraiment sur la crête dans l'écriture. Et pour certaines pièces, quand une compagnie me demande les droits, parce que c'est comme ça que ça se passe, maintenant mes pièces, elles sont éditées. Soit chez L'Œil du Prince, soit chez Actes Sud, il y a certaines pièces où je demande à rencontrer la compagnie pour être sûre qu'il n'y aura pas de malentendu sur ce qu'on raconte. Parce que c'est le piège du théâtre. Si effectivement on laisse des trous et des choses qui sont libres à l'interprétation, ça veut dire aussi que l'autre peut aller interpréter que sur certains textes, il faut faire attention. Mais la plupart du temps, je suis hyper heureuse de voir les textes qui m'échappent, quoi. Alors, à chaque fois que j'écris un texte, je suis très impliquée dans la première création. Le village des sourds, c'est ma compagnie. Building, ring, c'est ma compagnie, etc. Donc en général, je suis là à côté de là ou du metteur en scène et on dialogue extrêmement régulièrement ensemble. Je viens une fois par semaine en répétition, pas plus. Comme ça, moi, j'ai du recul, mais je suis vraiment voilà en proximité avec la personne qui met en scène. Comme ça, on réfléchit ensemble. Des fois, je suis allée voir la première création de ring. J'étais assez proche de l'équipe, c'était avec Samy Bouajila, je ne sais pas si vous connaissez cet acteur que j'adore, et Audrey Dana. Et donc il répète comme ça pendant plusieurs semaines. Et une semaine avant la première, je vais voir un filage. Vous savez ce que c'est un filage? C'est vraiment on va jouer la pièce de A jusqu'à Z et tout. Il y a encore des variables d'ajustement, mais en tout cas, ils étaient très contents de ce qu'ils avaient fait. Et c'était absolument dark, c'était hyper triste, c'était hyper sombre. Et à la fin, je suis un peu sensible et de ça, je sors, je fonds en larmes et je dis, mais j'ai écrit une comédie, c'était une comédie. J'avais pas du tout reconnu la mise en scène. Je trouve que tout était absolument tragique. Et du coup, il y avait un côté un peu ridicule parce que Ring, c'est censé être assez drôle aussi par moments. Pas que, mais un peu. Il y a aussi du pétillant. Là, ils jouaient Adam et Ève, on avait envie de se pendre. Enfin. Je veux dire, à tous les moments qui étaient censés un peu remettre de la folie, c'était devenu mais tragique quoi. Et je leur ai dit, ben du coup le texte il résonne moins que c'est naze quoi en fait. Ben, ça n'a pas été écrit comme ça a été écrit pour que ce soit drôle aussi à certains moments.
Voilà, donc souvent.

0: Je vais réorienter. En fait, moi, ce qui m'intéresse dans l'écriture, c'est d'essayer de retrouver quelque chose que j'ai l'impression de vivre dans mes journées, à savoir que dans mes journées, je pense que ça vous fait peut-être ça pour vous aussi, j'ai des éclats de rire, je peux fondre en larmes, je peux être en rage, je peux être stressée, parfaitement détendue, je peux avoir un désir, un non-désir, et j'aime bien que sur le plateau, on retrouve tous ces contrastes-là. J'ai du mal quand il y a des traitements monolithiques d'un texte. Je trouve qu'à l'intérieur même d'une phrase, à l'intérieur même d'une phrase, il peut y avoir des intentions contrastées. Et je trouve que c'est ça qui l'éclate pour les comédiens, quoi. C'est quand tout d'un coup, à l'intérieur d'un texte, on va nous cueillir avec une forme de légèreté, puis tout d'un coup fondre en larmes sur la troisième phrase, se tenir à la table pour pas tomber, et éclater de rire sur la dernière, quoi. Je trouve que c'est cette vivacité-là qui est intéressante.
1: Les élèves ont d'ailleurs lu des textes de Léonore Confino. Ils vont même vous en présenter deux extraits.
2: Alban, Jonas, Isaac, Aurélien, Théo, Jules, Marius, je sais pas.
3: Non.
2: Andy, William, toi qui as des origines anglaises, moi ça ne me dérange pas.
3: Non, mais je trouve ça un peu prétentieux, moi, ces trucs venus d'ailleurs.
2: D'accord, mais toi au fond, qu'est-ce que tu aimes?
3: Vaste question, je sais pas, vraiment, je sais pas.
2: Est-ce qu'il y aurait des consonances, des sons qui te plaisent plus que d'autres?
3: C'est un prénom qu'on cherche. Pas des sons, un prénom, ça doit porter une histoire.
2: Alors propose, je t'écoute. Des mois, je nous pond des listes et des listes et des listes. Je suis devenue une machine à chier des prénoms. Je t'en demande un, juste un. Le prénom de ton grand-père, un héros de bouquin, un truc historique, un martyr, Jésus, n'importe quoi.
3: Je suis désolée, pour l'instant, ça vient pas. J'ai pas d'idée.
2: T'as pas d'idée? Il doit donner un prénom à la chose la plus importante de sa vie, et lui, il a pas d'idée. Mais cherche, putain! Trouve! Sinon, tu me laisses décider.
3: Ah non, c'est mon fils, quand même.
2: Au secours, aidez-moi, aidez-nous. Je vais crever. Je suis en train de réaliser juste là, maintenant, que notre existence va être un enfer. Tout mon projet de famille avec toi m'apparaît comme la plus grave erreur que j'ai faite de toute ma vie. Ce doute permanent, cette façon de prendre ton temps pour tout, non, je vais pas supporter. Hein.
3: Tu veux la péridurale?
2: Je veux un prénom.
3: Écoute, j'ai vaguement une petite préférence pour quelque chose. Ah! Mais je sais que tu vas pas aimer.
2: Dis! On verra après, dis-le.
3: Tu vas pas aimer.
2: Ok, je vais aimer, je te jure que je vais aimer. Au point où j'en suis, je veux bien qu'on l'appelle table, chaise, halogène ou bilboquet.
3: Non, quand même pas. Non, je voulais te proposer Gwenaël.
2: Gwenaël? Gwenaël? Oh mon dieu, je déteste. C'est pas possible. Je trouve ça si laid. Et pire, le diminutif. Gwen. Comme une Gwen. Non mais pourquoi? Pourquoi? Je vais crever. Gwenaël!
3: Je trouve ça doux.
2: C'est pas doux, c'est mou, on dirait de l'aligo.
3: Bah j'ai pas d'autres idées.
2: Ok, pas grave. Ok pour Gwenaël, en deuxième prénom. C'est bon, le deuxième prénom, finalement, c'est pas si dramatique. Maintenant, trouve-moi un autre. Sur la tête du petit, cette fois, je te dirai oui. Je te jure. Un autre, n'importe lequel.
3: Mais tu vas pas aimer non plus, hein.
2: Ça ne peut pas être pire que Gwenaël, ça existe pas, pire que Gwenaël.
3: C'est breton aussi.
2: D'accord. J'ai rien contre les bretons de manière globale, hein. J'adore les bretons.
3: N'en fais pas trop, quand même.
2: Vas-y, crache.
3: Brieux.
2: Brieux, c'est-à-dire?
3: Avec un C à la fin. On écrit Brieux, mais on prononce Brieux. Du coup, ça donnerait Brieux Gwenaël Bourdet.
2: C'est terrible. C'est pas ta faute, hein. Mais je me rends compte qu'on n'a rien à voir l'un avec l'autre.
4: Prêt à décoller? Passeport? Dentifrice? Préservatif?
5: J'ai tout. Je peux juste te demander un petit service?
4: Tout ce que tu veux, hein. Sauf m'occuper de ton cauchemar de chat.
5: Non, c'est pour mes plantes. Elles tiendront pas le coup 3 mois sans arrosage. Ça te dérangeait si je te passais mes clés pour y aller de temps en temps?
4: J'y verrai comme sur mes cheveux.
5: C'est bien ce qui m'inquiète.
4: Petit con.
5: T'as l'air tendu.
4: Voir son meilleur pote partir, forcément, ça donne le blues. Surtout quand on reste à quai.
5: T'inquiète, je t'écrirai de bons vieux mails ennuyeux avec tous les bons gros clichés du Québec.
4: Tu peux tartiner, je m'ennuierai jamais en te lisant.
5: Wow, quel aveu. Surtout toi qui es toujours à faire de l'ironie.
4: Oh, ça va.
5: T'as un problème? Pourquoi tu fixes le vide?
4: Pourquoi je fixe le vide? Parce que je t'aime. Je t'aime comme si j'avais 12 ans. J'ai l'impression d'avoir des gyrophares dans les yeux.
5: Regarde-moi.
4: Non, non, pas tant que j'aurais pas tout dit. J'ai un éclair d'inconscience, alors tu permets, je m'en sers. Après, ce sera trop tard. Voilà, t'es là partout, Camille. Tu t'es glissée dans je sais pas trop quoi. Mon ventre, ma tête de mule, mes poumons, j'ai pas bien localisé. Mais j'ai le trac à chaque fois que tu m'appelles. Et je dois toujours respirer un grand coup avant de répondre par un halo qui donne pas l'impression que je m'étrangle. J'ai la tête en vrac. Je suis furieuse de devoir partir dans le pays où les femmes sont aussi entreprenantes que les hommes à ce qu'on dit. Je suis jalouse. Pas une jalousie de midi net, non. Je mourrai. Parce qu'on va éclairer, si tu rencontres quelqu'un d'autre, je meurs. Je vais être près de toi pendant des années. Et tant qu'on y est jusqu'à ce que je sois sous terre. Ça n'a rien à voir avec les autres couples et leurs petits jeux mesquins. Moi, je m'en tape de la séduction, des fleurs et tout le folklore. Moi, je prends l'après avec le grand voyage, avec la fatigue, les maladies, les disputes, ton enfance pourrie, ta mère cinglée, tout. Qu'est-ce qu'il me prend ? J'ai plus aucune inhibition, ma langue parle toute seule. Je suis amoureuse de toi depuis toujours. Je suis crevée de me taire. Je t'aime. Je t'aime tellement, je suis un déluge. Je vais t'emporter dans des montagnes d'adrénaline. Je vais te donner confiance en tout, même en la mort. Je veux qu'on ait des enfants de toutes les couleurs.
5: Camille, regarde-moi. Rentre chez toi. Et mets des habits chauds dans ta valise. Parce qu'il s'accaille à Montréal.
4: Et les plantes ?
5: Qu'elles crèvent.
6: Oui.
7: C'était quoi vos inspirations pour le village des sourds ? Enfin, je veux dire, comment vous y avez pensé ?
0: Alors, le village des sourds, il y a eu deux expériences qui, pour moi, étaient marquantes, voire trois. Alors, vraiment, ça a commencé à la naissance de ma deuxième fille qui n'a pas dormi pendant 2 ans, qui s'est réveillée 7 fois par nuit. On ne comprenait pas pourquoi. Mais du coup, j'étais complètement épuisée. Et j'ai commencé par vraiment perdre mes mots. J'arrivais plus à parler, je finissais plus mes phrases. Et c'est une époque où j'avais des commandes d'écriture. J'écris aussi pour le cinéma, dans des commandes de scénarios. Et j'ai dû tout annuler parce que mon imaginaire était à sec, littéralement. Et je me suis mise vraiment à paniquer. Et du coup, au bout de 2 ans, quand vraiment j'ai eu peur de la pénurie de langage, je me suis mise à ouvrir un petit carnet comme ça. Et j'ai noté tous les mots, c'est des mots qu'on retrouve dans le spectacle, palimpseste, cucurbitacée, pistil, outrecuidance, nouba, tous les mots que je trouvais beaux, qui m'évadaient. Il y en a des centaines dans ce petit carnet. Je l'ai mis de côté, mais je me suis dit, un jour, je mettrai ça dans un spectacle. Et vraiment, je me suis dit, c'est un danger fondamental que de perdre ses mots, c'est tout d'un coup, on perd sa joie, on perd son lien aux autres, etc. Et ensuite, j'ai commencé à écrire véritablement pendant le Covid. Alors, il y a eu 2 choses. Il y a eu toutes les règles qu'on nous imposait et on avait tellement peur qu'on était OK de se faire des auto-autorisations pour sortir. Alors, vous, vous êtes à Aubenas, mais nous, à Paris, c'était vraiment la folie. C'est-à-dire qu'on n'avait pas de nature autour de nous et vraiment, on descendait 5 minutes, on écrit, je m'autorise à descendre 5 minutes pour acheter du pain. Point. Puis après, on était contrôlés par la police. Il fallait montrer que, voilà. Donc, on avait tous des gommes, on gommait, puis on rajoutait 10 minutes, bref. À un moment donné, on nous a interdit de nous parler dans le métro pour ne pas nous contaminer. Vraiment, c'était tout un truc que vous avez connu, vous aussi, évidemment. Donc, il y avait cette chose. Je me suis dit, tiens, mais on a tellement peur qu'on serait, à la limite, capable de se couper un doigt si on nous disait que ça supprimait. Ça allait loin, quand même, cette histoire. Même s'il y avait évidemment une maladie, une contagion réelle. Et surtout, pendant cette période, je me suis mise à écrire une série. Comme tous les théâtres étaient fermés, j'ai écrit une série pour Canal+. Et je détestais ce que j'étais en train d'écrire, de faire, mais j'avais besoin de manger. Et donc, de remplir mon frigo. Et parce que j'ai 2 enfants et un loyer à payer. Et donc, j'ai commencé à écrire cette série pour Canal+, qui est quand même gouvernée par un type qui s'appelle Bolloré. Voilà, pour lequel j'ai vraiment pas de sympathie. Donc pour moi, c'était le marchand, monsieur Onc, c'était vraiment Bolloré. Et donc je vendais mes mots littéralement. Donc j'avais l'impression d'avoir des idées qui venaient et de lui donner. Et qu'en échange, il me donnait de l'argent pour remplir mon frigo. Et c'est là qu'est venue cette idée de tiens, mais si on avait comme ça un village avec une langue hors du commun et un marchand qui arriverait, qui vendrait ses produits contre des mots et on pourrait plus jamais les prononcer ni les écrire. Voilà. C'est la récréation. Après, le groupe qui va rester, je vais vous faire écrire pendant 1 heure et puis vous allez jouer aussi pendant 1 heure. C'est vraiment fou et c'est quasiment systématiquement toujours ce qui se passe. C'est-à-dire que c'est les plus timides, les plus effacés, parfois aussi les plus exclus, qui tout d'un coup, quand on leur donne la parole et vraiment l'espace pour être écoutés, entendus, c'est eux qui vont nous bluffer par la qualité de leur monde intérieur. Parce que souvent, les élèves qui sont un peu seuls, ils n'ont pas le choix aussi que de cultiver un monde intérieur, un monde à eux. Et là, tout d'un coup, ça nous explose au visage. Et c'est absolument magnifique. Donc ces ateliers, c'est aussi vraiment des outils de tolérance et de redonner une pleine place à chacun. Et parfois aussi de créer des vocations. Parce que le théâtre, ça peut vraiment être un endroit justement de sécurité et d'expression pour des gens qui ont du mal à être dans la vie, dans les relations sociales. Tout d'un coup, tac, ils sont sur un plateau éclairé, entendu. Et là, on les entend pleinement, quoi. Moi, c'est vraiment... J'adore aller dans des établissements comme ça, parce que ça les sort du devoir, de l'obligation. Ils découvrent ce que c'est que la liberté, la transgression par l'art et comment on augmente sa vie, quoi. Tout le monde a des goûts, déjà. On n'est pas obligé de tout aimer. Je pense qu'il faut aller un maximum au théâtre, voir des concerts, et tout d'un coup se dire, tiens, qu'est-ce qui résonne en moi? Et ensuite, c'est d'aller absolument voir les équipes de théâtre, aller voir les metteuses et les metteurs en scène, les comédiens et comédiennes, et leur dire, tiens, bah, moi, ça me passionne. En tout cas, c'est de créer un dialogue avec les équipes, parce que nous, on adore ça. Enfin, je veux dire, quand un adolescent... Ou un jeune adulte vient nous voir à la fin d'un spectacle et nous dit ce qu'il a ressenti ou ce qu'elle a ressenti, ça donne du sens à notre métier. Donc c'est vraiment avoir aucune inhibition avec les équipes qui viennent présenter des créations. Et ensuite, il y a des questions de moyens financiers pour accéder aux spectacles, etc. Les théâtres ont une vraie mission d'accueillir les jeunes, de faire en sorte qu'il y ait des tarifs parfaitement accessibles et surtout ne pas avoir cette interdiction par rapport à l'argent que coûte un ticket de théâtre ou de concert. Les établissements trouvent toujours une solution. Voilà.
1: Une belle rencontre avec Léonore Confinot et ses élèves du lycée Marcel Gimond de Mona. Vous venez de suivre la deuxième partie de ce reportage en trois parties. Si vous avez aimé, vous savez ce qu'il vous reste à faire. N'hésitez pas à découvrir les deux autres sur InfoRC, sur Facebook et sur notre compte X Twitter.
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2: Et aujourd'hui, j'ai la chance d'être en studio avec Julie et Julien de l'association Le Ressort. Bonjour à vous.
3: Bonjour.
4: Bonjour.
2: Avec l'association Le Ressort, vous avez chapeauté le projet Des vivants et des morts, une série de rendez-vous publics pour réfléchir ensemble à notre rapport à la mort, et vous prolongez encore un peu cet automne au Polino à Joyeuse, et avec aussi tout un volet sur la communauté de communes des Gorges à l'Ardèche, puisque votre précédent territoire, c'était la communauté de communes du Pays des Vents en Cévennes et la communauté de communes Baume et Drobie. On va parler aujourd'hui des rendez-vous qui vont se dérouler le week-end prochain, et peut-être aussi un peu de ce week-end, parce que c'est foisonnant tout ce qui se passe avec l'association Le Ressort. Pour parler d'abord des rendez-vous qui vont se passer au Polino, à Joyeuse, qu'est-ce que c'est que ce lieu, le Polino ?
5: Alors, le Polino, c'est un lieu qui existe depuis longtemps, mais qui a investi il y a peu l'ancien collège de Joyeuse, un gros complexe qui s'appelle le Trait d'Union. Donc, on y retrouve aussi la médiathèque intercommunale, l'école de musique, l'école de cirque. Mais en tout cas, le Polino, lui, il concentre trois activités. Le Fab Lab, la microfolie et des ateliers d'artisans et d'artisanes d'art avec une boutique.
2: Et en septembre et en octobre, le Polino va proposer une saison culturelle qui s'appelle « L'art et la mort ». Des rendez-vous pour réfléchir à la mort sous le prisme de l'art et de l'artisanat. Tout est gratuit pour le public. Comment vous avez pris part à cette programmation avec l'association Le Ressort ?
5: En fait, c'est un projet qui est né déjà l'an dernier, qui devait avoir lieu au printemps dernier dans le cadre de notre programmation. Et puis, il y a eu des mésaventures qui font qu'il s'est mis un peu en dormance et qu'il est clos que là, en septembre. Mais en fait, ça a été vraiment une co-construction avec toute l'équipe donc, du Polino. L'idée, à la base, c'était de pouvoir axer le funéraire et l'artisanat. Parce qu'il y avait déjà des intentions de certains artisans et artisanes d'art du territoire de pouvoir créer des objets qui soient utiles ou artistiques, et des objets mortuaires, comme des urnes et tout ça. Et aussi, une méconnaissance de la législation, de quels sont les besoins, quand on veut créer un objet, quelles sont les contraintes. Et du coup, Agathe Bénard, qui est conseillère funéraire et fondatrice de Thanatosphère, qui nous a accompagnés pendant 2 ans sur des vivants et des morts, des vivantes et des mortes, vient sur le territoire pour faire une conférence, par exemple, pour parler de tout ça avec eux et elles.
2: Ça, c'est une conférence qui sera en octobre, le 20 octobre, autour des métiers d'art et funéraire. Et avant ça, il y aura un temps fort samedi prochain, samedi 26 septembre. Vous avez ressorti, en fait, de cette récolte que vous avez fait autour du projet, différentes formes artistiques, un spectacle intimiste, des lectures collectives. Est-ce que vous pouvez nous expliquer, je sais que vous l'avez déjà fait sur cette antenne, toi, Julie, en tout cas, mais peut-être redire un peu pour les auditeuristes qui n'auraient pas entendu ces émissions, qu'est-ce qui s'est passé, en fait, pour aboutir à ces formats artistiques qu'on pourra voir au Polino le 26 septembre ?
5: On a passé 6 mois sur le territoire à collecter la parole des habitants et des habitantes. On a ouvert des portes et invité ceux et celles qui avaient envie de nous raconter des anecdotes, des vécus autour de la mort, où il y en a certains aussi qui ont répondu à des questions qu'on avait affichées dans l'espace public et qu'on pouvait retrouver sur des cartes postales qui interrogeaient notre rapport à notre mort. Par exemple, quelle était ta première confrontation à la mort ? S'il te restait 3 jours à vivre, que ferais-tu ? Et également, des personnes nous ont confié des objets qu'ils avaient gardés de proches décédés et qui permettaient de redonner vie, raconter la personne à travers l'objet. On est allé dans les marchés, dans les EHPAD, dans les cours de collège. On a collecté et tout l'hiver, on a passé 5 mois à créer pour, comme tu l'as dit, un livre, un podcast en 6 épisodes et un spectacle intimiste que vous pourrez découvrir le 26 septembre. Et peut-être que Julien, il peut raconter ce que c'est que notre spectacle intimiste.
3: Alors, c'est une visite intimiste et immersive chez Julie, qui s'appelle La Gardienne. La Gardienne, c'est au départ le nom de la caravane dans laquelle les personnes venaient déposer leurs objets et les histoires associées aux objets. Et aujourd'hui, moi, j'accueille à l'entrée de cette visite et je prends le temps d'expliquer un temps assez long, qui peut durer 15 minutes, pour vraiment mettre en condition le public et leur dire qui est Julie. Je leur dis souvent, c'est important que vous sachiez chez qui vous mettez les pieds. Et donc, qui est cette gardienne? Et surtout, pourquoi est-ce qu'il y a tous ces récits? Qu'est-ce que c'est que cette drôle d'installation? C'est important pour nous de ne pas heurter. Donc, on prend vraiment soin d'expliquer ce que le public va découvrir, ce qu'il va pouvoir entendre. Donc, c'est des Walkman. Il y a une quinzaine d'écoutes possibles qui sont tous dispersés dans cet espace qui est l'habitat de la gardienne. Donc, il y a sa caravane avec son lit, son bureau, sa petite cuisine, etc., sa table et le thé qui est servi. Et puis, il y a aussi tous les objets qui sont dans les tiroirs, parce que Julie a dit que c'est aussi l'idée d'aller ouvrir les tiroirs qui sont en nous pour aller à la recherche des histoires. Et donc là, symboliquement, on ouvre les tiroirs et on accède au récit. Et peut-être, parfois, les récits qu'on va lire ou écouter, ça va faire écho à notre propre histoire ou à d'autres histoires. Et des fois, ça apaise de s'apercevoir qu'on n'est pas toute seule ou tout seul à avoir cette histoire avec nous, quoi.
2: Donc, c'est un spectacle qu'on peut voir le samedi 26 septembre au Polino à Joyeuse. En visite libre, en continu, on peut venir de 10h à midi ou encore l'après-midi de 14h à 16h. C'est gratuit et c'est plutôt recommandé à partir de 10 ans. Et ce sera suivi, ou plutôt entrecroisé, avec les lectures collectives du livre que vous avez créé, des vivants et des vivantes et des morts et des mortes, dont tu parlais tout à l'heure. Les lectures, ce sera à 12h45 et à 13h30. Comment vous avez pensé ces lectures? Ce sont des lectures chorales du texte?
5: On est, en général, on est entre 4 et 8 à lire et on donne vie au récit. Et c'est très vivant, on joue avec l'espace, avec les gens.
3: C'est beaucoup de personnes bénévoles en fait, du ressort. Et il s'avère que le ressort, sa dynamique et sa force, c'est le maillage sur le territoire et la population. Les personnes qui sont agrégées au projet, tant à l'idée du collectage qu'au thème de la mort. Et là, les personnes dont parle Julie, ce sont que des personnes bénévoles volontaires.

0: commentaires qui sont faits sur les témoignages qui sont déposés là. Toutes les émotions sont bienvenues et c'est des moments très forts et puissants. Ça induit ce que nous aussi, à travers les collectages qu'on fait, d'entendre le récit de l'autre, comme disait Julien, ça vient réveiller des choses en nous. Révéler, se révéler et aussi se déplacer dans nos représentations et nos préjugés.
1: Et pour déplacer aussi ces représentations, il y aura une exposition au Pollino qui sera à voir à partir du lundi 21 septembre, Promenade entre art et deuil, proposée par Ulrich Vidalin. Qui est-ce ?
2: Ulrich, en fait, on la salue. Et c'est une personne qui est... comme c'est indiqué, artiste et art-thérapeute, parmi les personnes très engagées, bénévoles au ressort depuis le début de ce projet, qui s'est formée au Café Mortel, qui s'est formée également au collectage lors d'une session avec l'association Spova, avec la compagnie de théâtre Spoutnik. Elle a pris part à toutes les propositions qu'on ouvrait. Et on est très heureux aujourd'hui qu'elle puisse ouvrir un peu son monde à elle, parce qu'elle est aussi artiste. Et elle a sublimé un deuil qui est partagé dans la visite intimiste et immersive, le décès de sa fille il y a de nombreuses années. D'ailleurs, dans les récits qu'elle nous a dans le podcast, on entend qu'au fur et à mesure du temps, son deuil l'a amené sur plein de chemins. Et elle a notamment transcendé ce deuil en créant cette exposition.
1: Des œuvres qu'on pourra voir jusqu'au vendredi 9 octobre au Pollino à Joyeuse. Ça se terminera avec une conférence finissage avec Ulrich Vidalin, qui présentera son travail le vendredi 9 octobre de 18h30 à 20h30. Ce sera aussi suivi d'un apéritif partagé, d'un repas partagé. Et on peut terminer avec ce cycle au Pollino, avec la date du mardi 20 octobre, avec la conférence autour des métiers d'art et funéraires avec Thanatosphère, dont tu parlais tout à l'heure avec Agathe Bénard, qui est conseillère funéraire. Et ce qui est important aussi de dire autour de ce projet, c'est qu'il a essaimé, donc il a essaimé au Pollino à Joyeuse, et puis il a essaimé aussi sur d'autres territoires. Est-ce que vous pouvez nous en dire deux mots ? On ne va pas pouvoir parler de tous les rendez-vous qui sont proposés dans la communauté de communes des Gorges de l'Ardèche, mais quand même quelques-uns peut-être.
0: On peut juste dire que ça commence ce week-end, samedi 19 et dimanche 20 septembre. Alors, samedi 19 septembre, avec des marches mortelles qu'on co-pensait avec la cité de la préhistoire d'Orniac-Laven, donc ils partiront l'une de la Bastide de Virac, l'autre de Vallon-Pont-d'Arc, et qui se rejoindront à Vagnas avec plein d'impromptus au cours de ces deux marches autour de ce sujet et autour de l'intime. Et on va faire parler les gens et les lieux autour de la mort, et ça se termine à 18h à Vagnas avec un concert de chant polyphonique de Babao qui ont créé tout un répertoire pour célébrer la vie et la mort. Voilà. Et dimanche 20 septembre, on peut se retrouver, on a parlé des lectures, on va faire une lecture collective dans le cimetière de la Nasse à 14h, qui sera suivie par une conférence-discussion dans le cimetière avec la fameuse Agathe de Thanatosphère. C'est passionnant. Nous, chaque fois, on est subjugués de tout ce qu'on apprend en se baladant dans un cimetière avec Agathe.
1: Merci beaucoup. Merci à l'association Le Ressort.
0: Merci à toi.
1: Pour les marches mortelles du samedi 19 septembre, de samedi, donc de demain, vous pouvez vous inscrire auprès de la communauté de communes des Gorges de l'Ardèche. C'est les marches mortelles. Ça se passe sur le site internet de la communauté de communes. Et pour la balade au cimetière, on s'inscrit auprès du ressort, plutôt par SMS. Vous pouvez retrouver leur numéro de téléphone sur le site de l'association Le Ressort, ou alors je vous le dis, mais prenez le stylo ou bien un peu de mémoire, 07 85 56 88 37. C'est le numéro de téléphone pour réserver votre balade au cimetière dimanche à 15h au cimetière de la Nasse avec l'association Thanatosphère.
3: En ce moment au cinéma.
1: Alors on commence par les propositions de la Maison de l'Image. Ce soir à l'USAS, vous pourrez voir de la Comédie Française, c'est à 20h30. Et puis à Tueil, ce soir également, vendredi 18 septembre à 20h30, vous pouvez retrouver Le Triangle d'Or, le premier long métrage de la réalisatrice Hélène Rosselet-Ruiz.
4: On recherche une personne qui pourrait gérer le quotidien d'une cliente assez exigeante. On a besoin d'une histoire.

0: total, 7 jours sur 7, 24 heures sur 24. Tu veux qu'on sait quand ?
1: Bah, quand vous voulez.
2: Pour gagner sa vie, Laura accepte un emploi au service de Souria. Installée dans un hôtel particulier du Triangle d'Or par son amant, un riche prince saoudien, Souria vit dans l'attente de ses visites.
0: Ici, t'as des caméras de surveillance, fais gaffe, il y en a un petit peu partout. Madame, elle ne sort pas.
3: Elle me dit ce qu'elle a fait, qui elle appelle, si quelqu'un vient, ce qu'elle achète, tout.
0: Yella, go, go.
4: Do you work out every day?
0: Are you better at this than at serving?
4: I don't know.
0: Okay, show me.
4: Faster. Hurry up.
2: Tandis que Laura doit s'adapter à cet univers de luxe démesuré et de surveillance constante, un lien fragile se tisse entre les deux femmes. Mais Laura pressent qu'un danger pèse sur Souria et que cette cage dorée pourrait bien se refermer sur elle deux.
0: Give me your phone.
4: My phone.
0: Yes, quick.
4: J'ai peur de me faire virer.
3: Elle aussi, elle peut se faire dégager. C'est pas sa femme, il la cache ici, c'est tout.
0: Toi, tu fais bien ce qu'on te demande.
4: Moi, je suis payée.
0: Et moi, je gagne rien. N'importe quelle femme voudrait épouser un homme comme lui. Tu penses que je devrais pas l'aimer ?
4: Tu devrais pas te laisser maltraiter.
0: C'est compliqué.
5: Vous avez rien à faire ici ?
6: Elle est où, la fille ?
4: C'était quoi, ça ?
3: End of the game.
5: Il faut qu'on parte, là.
2: Le Triangle d'Or est projeté sur grand écran ce soir, une proposition de la Maison de l'Image à la salle de la Vesprade à Tueil. Rendez-vous à 20h30. Pour les propositions du cinéma Le Navire, beaucoup de films sont en ce moment à l'affiche. Je vous invite à aller voir leur programme. À retrouver demain soir au cinéma Le Navire, tout de même une avant-première dont je vous parlais hier, le film documentaire « Fini de rire, l'humour politique au garde à vous », un film qui interroge la censure qui touche aujourd'hui les humoristes et depuis plusieurs dizaines d'années, les humoristes qui essayent de faire une satire du pouvoir. La projection sera suivie de la retransmission d'un débat avec les protagonistes du film. C'est à retrouver au cinéma Le Navire, samedi, demain à 20h15. Et pour finir, c'est le film documentaire Ardèche, un road trip intime qui sera projeté ce dimanche à La Cascade, à Bourg-Saint-Andéol. C'est un film qui sera projeté en avant-première dimanche 20 septembre à 20h, en présence des deux réalisateurs, Gabriel Campina et John Dauvin. John et Gabriel prennent la route à travers l'Ardèche, les paysages défilent, les voix se répondent, les histoires se croisent, ouvrant peu à peu un chemin plus intime. Derrière les paysages et les récits, le film interroge ce qui nous relie aux autres, ce que l'on choisit de transmettre et cette capacité précieuse à s'émerveiller encore. C'est gratuit ce dimanche 20 septembre à La Cascade à Bourg-Saint-Andéol. Vous pouvez réserver auprès de La Cascade. Ça se passe à 20h dimanche. Et puis ce film, vous le retrouverez également en avant-première, mais la semaine prochaine au cinéma Le Navire à Aubenas, le 26 septembre. Allez, on vous souhaite un bon voyage avec Yann Tiersen avant de passer à l'album de la semaine.
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2: L'artiste québécois Jonathan Person a publié en août un cinquième album, un disque qui s'affranchit des catégories, il oscille entre chansons, dream pop et BO de western. Répertoire, c'est le titre de ce disque. Il donnera du fil à retordre à quiconque tentera de le définir. Alors maintenant, on vous donne rendez-vous avec le groove du morceau « Je pense à toi ».

0: Je pense à toi, un morceau de Jonathan Personne à retrouver en page d'accueil de notre site internet inforc.fr. C'est un extrait de son dernier album, Répertoire, élu album de la semaine sur la radio InfoRC.
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1: Et bienvenue à l'écoute de votre agenda quotidien et culturel sur le 88.6 pour l'écoute de l'édition du jeudi 17 septembre. L'apéro du 9, c'est ce jeudi au 9 boulevard de Provence. Les trois colocataires du lieu, à savoir la Maison de l'Image, Résonance et l'association Format, proposent en entrée libre leur traditionnel apéro du 9. C'est ce soir, ce jeudi 17 septembre à 19h, un rendez-vous festif où les trois structures artistiques et pédagogiques présenteront à la fois leur activité et leurs projets ainsi que leurs événements respectifs à venir. C'est à retrouver ce soir à 19h au 9 boulevard de Provence. À Aubenas.

Ce soir, et comme chaque troisième jeudi du mois, c'est la soirée Boum on danse au café associatif du Pas de Côté à Mercuée. Ça commence à 18h30, ça se termine à 22h30. Le café associatif vous concocte une playlist du tonnerre et vous pouvez même venir avec votre propre playlist pour vous ambiancer. C'est en entrée libre avec une adhésion nécessaire à l'association du Pas de Côté de 3€ minimum pour l'année civile. Sur place, il y a de quoi boire et manger des produits frais et locaux. C'est à Mercuée, le café Asso, le Pas de Côté. Le Point Jeu, votre boutique de jeux de société albenacienne, revient fraîchement du festival professionnel de Vichy et vous propose ce soir une soirée jeu avec plein de nouveautés et d'avant-premières à vous faire découvrir. Ça coûte 2€ pour l'ensemble de la soirée. C'est à partir de 20h au Point Jeu, votre boutique de jeux de société située boulevard Gambetta à Aubenas. C'est ce soir. Ce soir, c'est aussi le vernissage officieux de l'exposition proposée par l'association Zoom Photo. Que se cache-t-il derrière le soleil? C'est le thème de cette exposition qui aura lieu jusqu'au 24 septembre à la salle de la Grenette à Aubenas. C'est à retrouver à partir de ce soir à 18h à la salle de la Grenette où les auteurs pourront présenter et parler de leurs œuvres. La soirée se clôturera par un buffet convivial et puis demain, ce sera le vernissage officiel avec la municipalité d'Aubenas à 18h30. Beaucoup d'autres rendez-vous vous attendent autour de cette exposition. Samedi, avec un marché de l'image et des rencontres photos, une auberge espagnole sur la place de la Grenette avec boissons offertes. Lundi, une conférence débat projection du photographe arlésien Raymond Martinez. Ce sera à 19h30 lundi. Et puis mardi, une soirée projection vidéo avec le club Zoom Photo. Montage photographique des artistes exposants. Et une performance de l'artiste plasticienne Olivia Apellus. La soirée de mardi se clôturera également autour d'un buffet. Et vous pourrez voir l'exposition jusqu'à jeudi prochain. En tout cas, le premier vernissage, c'est ce soir à 18h, place de la Grenette. Ce jeudi, c'est aussi l'ouverture de l'exposition Écoutez voir à la médiathèque Jean Ferrat, une exposition qui met en lumière la richesse des patrimoines sonores à travers des instruments, des chants et des témoignages qui participent à la transmission de la mémoire collective en partenariat avec le Centre des musiques traditionnelles Rhône-Alpes, à voir jusqu'au mercredi 28 octobre. Vous avez un peu de temps devant vous. Et puis demain, toujours à la médiathèque Jean Ferrat, à Aubenas, une rencontre animé par Didier Issartel de l'Institut d'études occitanes d'Ardèche, l'Onom de Nostres Villages. Le nom de nos villages ou hameaux vous intrigue? Eh bien, venez découvrir leurs histoires passionnantes et leurs racines occitanes. C'est demain à 18h à la médiathèque Jean Ferrat à Aubenas. Et d'autres rendez-vous vous attendent encore à la médiathèque Jean Ferrat ce week-end. Ce sont des rendez-vous réguliers qui se déroulent chaque mois. Les croques histoires, ce samedi 19 septembre à 10h30 pour les tout-petits de 0 à 4 ans. C'est animé par les médiathécaires et Lire et faire lire. Vous pouvez venir avec vos enfants qui ont moins de 4 ans pour découvrir ce petit atelier qui s'appelle les croques histoires. Et puis pour les ados aussi, ça se passe aussi samedi 19 septembre à 10h pour les ados de 11 à 16 ans. C'est sans inscription. Lecteurs sans frontières, c'est le thème de ce club ado qui va se dérouler samedi à 10h à la médiathèque Jean Ferrat à Aubenas. Ce week-end, la Compagnie des Livres fête ses 1 an. C'est la librairie qui est située à Pont d'Aubenas. Elle vous proposera samedi 19 septembre toute une après-midi d'animation de 14h à 20h. Et puis je vous parlais tout à l'heure du grand concert autour de Berlioz, le grand Berlioz orchestral qui nous attend Place Palamos dans le quartier des Oliviers samedi. Il sera précédé par un spectacle de magie avec Mister
Page, un magicien ardéchois qui pratique le close-up, une magie qui se réalise à courte distance du spectateur. Sous vos yeux vont ainsi s'animer, se transformer, disparaître et réapparaître par enchantement cartes, cordes, pièces, foulards et objets tirés de vos poches. Et après ce spectacle, la magie continuera d'opérer avec l'orchestre d'harmonie des pays au Bena Vals et les clarinettes de Poco Asai qui vont célébrer Berlioz. Alors restez, place Palamos samedi, le début des festivités commence à 17h avec ce spectacle gratuit de magie avec Mr. Page, suivi à 18h du Berlioz Orchestral. Et beaucoup d'autres rendez-vous vous attendent ce week-end, notamment les journées européennes du patrimoine qui permettent de visiter en entrée libre ou en visite guidée de nombreux lieux du patrimoine, parfois méconnus. Et je vous en parlerai un peu plus demain matin puisque c'est la fin de cet agenda qu'on va clôturer en musique avec un feat entre Lucie Antunes et Clara Isé pour ce morceau qui s'appelle « Coupe-moi ».

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2: Rendez-vous avec Expression Plurielle, l'émission hebdomadaire soutenue par la politique de la ville à Aubenas. L'édition de cette semaine est consacrée au SISM. SISM comme semaine d'information en santé mentale. Elles sont organisées chaque année en octobre à Aubenas à l'initiative du réseau Santé Mentale Sud-Ardèche. C'est un événement national. Pour notre santé mentale, ouvrons-nous aux arts, c'est le thème de l'édition de cette année. Et pour vous inviter à tous les rendez-vous publics qui seront proposés à Aubenas entre le 5 et le 15 octobre à cette occasion, des personnes accompagnées par l'association Bethany et des élèves du lycée agricole Olivier de Serres se sont rencontrés cette semaine dans nos studios pour créer cette émission et vous adresser cette invitation. Vous êtes invités.
3: Au cinéma Le Navire, le 5 octobre à 19h, film en roue libre.
2: Vous êtes invité à venir pour voir le film et à participer ensuite, si vous le souhaitez bien sûr, à un échange qui suivra le film. Et c'est d'ailleurs toujours au cinéma Le Navire que vous pourrez voir.
3: Du 5 au 13 octobre, exposition photo qui s'appelle « D'autres clichés sur la santé mentale ».
2: Et un des temps forts de ces semaines de sensibilisation, ça se passe
4: à l'Agora Place du Champ de Mars dans le centre d'Aubenas le 7 octobre 2026 de 14h à 17h.
5: Vous retrouverez une scène ouverte et animation.
2: Et enfin, la clôture des sismes.
6: À la médiathèque, le 15 octobre. Qu'est-ce que la santé mentale ?
7: De 17h15 à 18h, présentation des services du département.
6: De 18h à 19h50, projection du film documentaire « Sur la Daman » de Nicolas Philibert.
8: C'est à vous le matériel ?
9: Oui.
8: Vous avez une voiture pour trimballer tout ça ?
10: Parce que je prends un traitement très fort, que je ne désire pas, que je peux tenir un dialogue avec vous, Guillaume. Sinon, je me prends pour Jésus, moi.
11: Bah, c'est bloqué dans la tête, toujours les mêmes délires, les mêmes choses.
12: Personne n'est parfait. Personne n'est parfait.
13: Alors, je m'appelle Sabine Berlière, je suis psychiatre.
8: Hein, je serais contente à votre place.
13: Je voulais vous dire que je suis très contente d'arriver sur le bateau.
2: Le documentaire sur l'Adamant de Nicolas Philibert sera projeté le jeudi 15 octobre à la médiathèque Jean Ferrat à Aubenas à 18h. Il sera suivi
7: de 19h50 à 21h, débat autour du film et de la santé mentale.
2: Pour retrouver cette édition d'Expression Plurielle dans son intégralité, rendez-vous sur les ondes de la radio Info RC ce week-end, samedi à 11h, puis dimanche à 13h et à 17h. Vous y découvrirez aussi quelques pépites musicales pour parler santé mentale qui ont été chroniquées également par les participants du réseau Santé Mentale Sud-Ardèche. Je pense notamment au morceau Monsieur Madame de Loïc Noté qu'on écoute tout de suite sur le 88.6.
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0: Bonjour à tous et à toutes. Aujourd'hui, on met le cap sur Vals-les-Bains, direction le Théâtre des Quinconces. Je suis avec Anne-Hélène Mossier, directrice du théâtre. Bonjour.
1: Bonjour.
0: La semaine prochaine, c'est l'ouverture de saison du Théâtre des Quinconces pour la saison 2026-2027, une saison haute en couleurs, dont le coup d'envoi est prévu le vendredi 25 septembre avec Fred Radix et N'oubliez pas la pièce. Comme chaque année, en ouverture de saison, on retrouve une forme conviviale, festive, un spectacle qui met en scène le théâtre lui-même, le théâtre comme art, le théâtre comme espace social. Alors, qu'est-ce qui nous attend pour cette soirée, pas comme les autres ?
1: Eh bien, je crois, Colline, que vous avez déjà tout dit. Alors d'abord, merci de nous accueillir pour présenter cette nouvelle saison, donc au théâtre, au cinéma et à la salle Volane, donc des Quinconces pour toute cette année scolaire qui démarre juste. C'est toujours un plaisir de venir la présenter à vos auditeurs. Alors juste pour un petit mot générique, c'est la saison, elle sera comme chaque année très diversifiée avec du théâtre, de la danse, du cirque, de la musique et puis quelques temps forts aussi. Donc on a les vacances au Quinconce pendant les vacances de la Toussaint. On aura toujours notre festival des Insolites au mois de mars. Et puis, un projet de territoire aussi avec une artiste locale, puisqu'il s'agit de Jo Cuer et donc de la compagnie du collectif Torsion, qui va commencer donc des interactions avec le public, donc soit sur le marché de Vals-les-Bains, soit à la médiathèque. Donc ça commencera tout de suite cet automne.
0: Et avec sûrement un volet radiophonique également.
1: Exactement, puisqu'elle va passer aussi chez vous à InfoRC pour, avec les élèves, faire un petit volet radiophonique. Tout à fait. Voilà, donc pour les généralités. Alors effectivement, on va commencer le 25 septembre par ce rendez-vous avec Fred Radix, qui est aussi quelqu'un que les auditeurs connaissent sans doute, puisqu'il vit dans le nord de l'Ardèche, à Annonay. Et il était déjà venu présenter un spectacle qui s'appelait La Claque. Et donc là, c'est sa dernière création, et N'oubliez pas la pièce, qui parle un peu des métiers cachés du spectacle vivant, donc des ouvreuses en particulier. Voilà, ils vont embarquer le public dans une histoire complètement loufoque.
0: On ouvre la saison du Théâtre des Quinconces avec le personnage de l'ouvreuse ou de l'ouvreur de théâtre. C'est original. On écoute un petit extrait de ce spectacle.
2: Être ouvreuse.

0: N'oubliez pas la pièce. Rendez-vous pour cette pièce, le vendredi 25 septembre au théâtre de Vals-les-Bains. Ce sera à 20h30 pour l'ouverture de saison. Est-ce qu'il y a quelque chose à rajouter sur cette date?
1: Juste préciser, oui, effectivement, que c'est du théâtre musical, mais c'est avant tout donc une pièce de théâtre qui va raconter une histoire qui se passe dans un ciné-club, mais c'est bien une pièce de théâtre avec des chansons, effectivement.
0: Pour passer aux représentations de cet automne, avec un début de saison qui est marqué par la danse et par le cirque. Tout d'abord, un spectacle de danse le mercredi 7 octobre avec la compagnie Aniki Vovo. Ça s'appelle Des oiseaux. Qu'est-ce que c'est?
1: Au Quinconce, on aime bien les spectacles de danse qui mélangent à la fois la danse et l'humour. Là, c'est tout à fait ça. C'est Aniki Vovo. C'est donc la chorégraphe s'appelle Johanna Schwetzer. Et elle a eu envie de s'intéresser aux espèces animales en disparition et en particulier aux oiseaux. Elle est très touchée par ce thème. Elle a eu envie de rendre hommage aux oiseaux et de parler des oiseaux par ces créations de spectacles de danse. Il y a 5 interprètes sur la scène et ils vont faire des parades nuptiales qui ont été repérées chez des oiseaux. Et alors en particulier, ils parlent de l'oiseau de paradis. Je ne sais pas si vous connaissez cet oiseau, mais c'est un oiseau absolument magnifique et dont la parade nuptiale est tout à fait réjouissante et amusante. Donc ils s'inspirent de tous ces mouvements des volatiles. Et ils en font un spectacle de danse qui est très frais, très joyeux. C'est de la danse contemporaine, mais vraiment accessible à tous et qui manie justement le mouvement et l'humour.
0: Des oiseaux, c'est un spectacle conçu par la chorégraphe Johanna Schweizer et elle participe également à la composition musicale. On va écouter un petit extrait de la partie sonore. Donc c'est de la danse, ça laisse un aperçu un peu mystérieux, mais ça permet peut-être de voir une partie du spectacle, enfin
1: d'imaginer.
0: D'imaginer.

0: Et on voit la place des percussions dans cet extrait. Mm-hmm. Ça sera le mercredi 7 octobre. Est-ce qu'il y a quelque chose à rajouter pour parler de cette représentation ?
1: À 20h30, non. Je crois qu'on a tout dit. Maintenant, il faut venir voir.
0: Venir voir des oiseaux. Et puis la semaine suivante, le vendredi 16 octobre, vous proposez un autre rendez-vous incontournable, mm-hmm. un spectacle événement, Caïn ou Caïn, la dernière création de Raphaël Boitel. Comment présenteriez-vous cet artiste ?
1: Alors ça, c'est vraiment un spectacle qu'on est ravis de pouvoir accueillir à Vals-les-Bains et de pouvoir le présenter au public d'ici, parce que ce spectacle rassemble à la fois le groupe acrobatique de Tanger, donc un groupe de cirque, et effectivement, pour cette création, effectivement, je ne sais pas bien comment on dit, c'est Caïn ou Caïn, ils ont fait appel à Raphaël Boitel, qui est une grande chorégraphe, pour les mettre en scène et pour mettre en scène leur nouveau spectacle.

0: magnifique qui embarque tout le monde et ils ont une très très grosse tournée mondiale. Ça n'a pas été simple de pouvoir les accueillir, mais voilà, on est absolument ravis qu'ils viennent ce 16 octobre. Si les gens aiment le cirque et la danse, c'est vraiment un très très beau moment à la fois visuel et au niveau des sens.
1: Et c'est en partenariat avec le festival Images et Paroles d'Afrique.
0: Tout à fait. On le fait avec le festival, comme chaque année. On a chaque année un partenariat. On propose ensemble cette soirée.
1: K1, Caïn, par le groupe acrobatique de Tanger, et chorégraphié et mis en scène par Raphaël Boitel. C'est à découvrir le vendredi 16 octobre à 20h30 au Théâtre des Quinconces à Vals-les-Bains. Et c'est à voir à partir de 7 ans. Et puis, la semaine suivante, c'est une autre facette des arts du cirque qu'on va pouvoir découvrir sur cette même scène à Vals-les-Bains, le jeudi 22 octobre, avec le déconcert de la compagnie Solfa Cirque. Qu'est-ce qui nous attend ?
0: Alors, donc là, ça fait partie du temps fort dont je vous parlais tout à l'heure, donc les vacances au Quinconce. Chaque année, la première semaine des vacances d'automne, on propose différentes activités à faire en famille. Donc, il y a un stage de cirque qui sera proposé par l'association L'Art d'Enfer, comme chaque année, donc sur la scène du théâtre. Ça sera le premier mardi des vacances. On a toujours nos ciné-goûtés au cinéma, donc les séances à 15h, donc un film suivi d'un goûter, et puis un spectacle goûté, donc le spectacle suivi du goûter. Pour ce spectacle goûté, c'est donc le déconcert. Deux artistes donc de la compagnie Solfa Cirque, ils ont non pas voulu faire un concert, mais quelque chose qui ne serait pas un concert tout en faisant de la musique, d'où le titre le déconcert. Donc ils vont astucieusement mélanger les percussions et les arts du cirque, puisqu'ils sont tous les deux circassiens. Voilà, mais ça fait un mélange très drôle. Et puis, ils ont inventé des instruments. Donc, ils ont un instrumentarium très particulier, avec par exemple un bouteillophone ou des choses comme ça.
1: culbuto contrebasse.
0: Par exemple.
1: Batterie balle rebond.
0: Donc, voilà, ça mélange les prouesses de cirque, les prouesses d'acrobatie et des percussions tout à fait drôles et étonnantes.
1: Et puis aussi du violon et de la guitare. On écoute un petit extrait.

0: c'est savoir à partir de quel âge le déconcert le jeudi 22 octobre au Quinconce.
1: Alors, à partir de 5 ans.
0: Et c'est à 15h, c'est suivi d'un goûter qui est compris dans la place du spectacle. Là aussi, vous proposez un tarif unique qui vise l'accessibilité. Ça coûte 9€ pour le théâtre plus le goûter. Et vous nous parlez tout à l'heure des ciné-goûters. C'est quel jour ?
1: Alors, les ciné-goûters, c'est les mercredis, des petites vacances scolaires, des séances à 15h. Et généralement, il y a des films pour les petits et puis des films pour les plus grands, enfin pour les pré-ados. voilà, et c'est toujours suivi donc, d'un goûter. Et il y a deux films par mercredi.
0: Donc pour plus d'infos sur ce temps fort des vacances des Quinconces, ne pas hésiter à se rendre sur le site internet Les Quinconces, lesquinconces.com. Et donc, suite à ce rendez-vous qui va nous déconcerter, peut-être nous déconcerter en musique avec le déconcert, eh bien, on se donne rendez-vous le jeudi 5 novembre, la semaine de la rentrée des classes, avec le spectacle Les Pieds Tanqués de Arsenicum Théâtre.
1: Voilà.
0: Alors, ça parle de quoi ?
1: Alors, Les Pieds Tanqués, le titre vient du fait que la pièce de théâtre, en fait, est une partie de boules entre amis. Sur la scène, il y a vraiment le jeu de boules. Et donc, ce sont plusieurs amis, quatre copains, en fait, qui se retrouvent pour une partie de boules. Et dans ces quatre copains, il y a un Français né de parents algériens, un pied noir, et puis un Parisien qui a un peu échoué là par hasard. Et donc, va s'en suivre entre ces quatre amis une discussion qui petit à petit va dériver sur la guerre d'Algérie, et chacun

0: évoquant sa vision. Et ce qui est très intéressant, c'est qu'il n'y a pas de, il n'y a pas de point de vue qui est donné en particulier. C'est vraiment pour montrer la diversité justement des points de vue de chacun. C'est pas du tout didactique, hein, ça reste un spectacle assez drôle. Plusieurs journalistes ont écrit de ce spectacle qui avait la partie de carte de, comme la partie de carte de Pagnol, il y avait la partie de boule des pieds tanqués. Voilà, mais c'est avec l'accent du Sud, il y a les cigales, on s'y croirait presque et on se laisse vraiment prendre au jeu. C'est un beau, très beau spectacle de théâtre, là.
1: Les Pieds Tanqués, ce sera le jeudi 5 novembre à 20h30 au théâtre de Vals-les-Bains. Et après s'être tanqué les pieds au sol, eh bien on va aller vers le ciel la semaine suivante, le vendredi 13 novembre, avec le spectacle de danse et de cirque Par-delà les nuages. Alors, qui sont les artistes qui ont créé ce spectacle?
0: Alors donc c'est Yann Sutter et Sylvia Grachova qui sont deux artistes que très certainement tout le monde connaît ou a entendu parler puisque Yann habite Aubenas, ce sont des artistes du territoire. Alors ils tournent beaucoup un petit peu de partout en Europe et en particulier en Slovénie puisque Sylvia est slovène. Et Yann c'est quelqu'un qui il vient du cirque. Et de la danse également, Sylvia aussi. Toutes leurs créations sont, je dirais, très douces, à la fois très impressionnantes et très douces. Donc là, pareil, ils vont mélanger le cirque et la danse. Et ce spectacle, c'est surtout sur les liens qu'il peut y avoir entre les personnes et entre les corps, d'où le jeu de mots dans le titre, par-delà les nouages et pas les nuages. Mais ça invite quand même à prendre un petit peu de hauteur. C'est un spectacle très visuel qui explore ces liens qu'on a les uns et les autres. C'est de toute façon très très poétique et c'est un très beau moment. Et alors ce spectacle, on le propose dans le cadre de la Nuit du Cirque. Juste un petit rappel, la Nuit du Cirque, c'est un événement national qui se veut être un peu comme la fête de la musique. Donc partout en France, le week-end du 15 novembre, autour du 15 novembre, il y a du cirque un petit peu de partout, dans tous les lieux ou dans la rue. Donc on propose ce spectacle dans ce cadre-là. Du coup, c'est un tarif tout à fait spécial puisqu'il est à 15 euros pour les adultes et 10 euros pour les enfants.
1: Et c'est à découvrir le vendredi 13 novembre, Par-delà les nuages de Sylvia Grachova et Yann Zouter. C'est recommandé plutôt à partir de 7 ans. Un spectacle de danse et de cirque dans le cadre de la Nuit du Cirque. Et puis, on passe à la date du mercredi 18 novembre. C'est le ciné-concert Elles n'en font qu'à leur tête des écoles de musique SEMA et NEMA, une production de l'Album en musique pour laquelle nous avons reçu au printemps dernier dans ces mêmes studios le compositeur Nicolas Gouge et la violoniste Estelle Arbulot, ainsi que deux musiciennes qui ont participé au projet. Je vous propose d'écouter un petit extrait ou plusieurs extraits de cette interview.
2: C'est un véritable défi pour tout le monde, mais y compris pour moi, parce qu'effectivement, je dirige l'orchestre du SEMA depuis 15 ans. Mais c'est vraiment très différent aussi de diriger sur l'image. C'est des ruptures permanentes. On est dans du burlesque, donc le burlesque, ça change d'une seconde à l'autre. Donc il y a des changements d'ambiance difficiles pour moi à la direction. J'ai dû beaucoup travailler aussi personnellement, mais aussi difficile pour les élèves.
3: Alors moi, je fais de la flûte traversière et je joue dans Léontine s'envole, un court-métrage de musique de chambre, et dans deux courts-métrages de l'orchestre et un dont je fais la flûte à coulisses pour des passages, par exemple le passage du train ou quand le clocher s'effondre.
2: C'est des rôles de bruitage, mais qui sont très intéressants aussi pour les enfants, parce que, il faut être attentif à d'autres choses.
4: Très, très, très sincèrement, ce projet n'a pas d'équivalent en Ardèche méridionale dans les 25 dernières années. C'est vraiment un projet d'une ampleur hors norme qui nous a été proposé par le Festival de la Baume en musique et la Maison de l'Image. Vraiment, on les en remercie parce que grâce à ce projet, on va pouvoir démontrer que on sait faire des choses, y compris des choses hors normes, y compris des choses difficiles, et que quand tout le monde se retrousse les manches, on arrive à des résultats qui sont assez impressionnants. Voilà. Donc, je pense que oui, c'est un projet qui va marquer les esprits.
1: C'était Estelle Arbulot, Elina Fonteville et Nicolas Gouche dans une émission que nous avons enregistrée en avril 2026 à la radio InfoRC autour de ce ciné-concert intitulé « Elles n'en font qu'à leur tête » à retrouver le mercredi 18 novembre à 18h30 au Théâtre des Quinconces. Donc nous, on est de retour là avec vous, Anne-Hélène Mossier, directrice du Théâtre de Vals-les-Bains. Qu'est-ce qui vous a marqué dans ce projet « Elles n'en font qu'à leur tête » ?
0: Alors d'abord, l'envie, comme le dit Nicolas, c'est un projet hors norme, assez exceptionnel et magnifiquement réussi. On le propose aussi dans un autre événement, pendant les Rencontres des cinémas d'Europe, en partenariat avec les Rencontres, la Maison de l'Image et la Baume en Musique. Et c'est tellement un beau projet qu'on, même s'il a été présenté ce printemps, on a eu envie de le représenter aux toutes les personnes qui n'avaient pas pu encore y assister et le voir. Et l'intérêt, au-delà de... Donc, il y a bien sûr le fait de l'implication de tous ces musiciens, petits et grands, amateurs, et qui ont fait un travail absolument formidable. Et le travail formidable aussi du compositeur, d'Estelle Arbulot, et de tous les musiciens aussi professionnels qui les accompagnent. Et puis aussi l'originalité des films proposés, puisque ce sont 8 courts-métrages avec les premiers personnages comiques féminins du cinéma. Donc c'est des personnages dont on parle très rarement, qui font peu partie de l'histoire qu'on connaît, mais voilà, qui sont des films très drôles, très surprenants. Et puis, c'est chouette de redonner un petit peu vie à ces femmes qui ont participé aux personnages comiques du cinéma. C'est des films surprenants, joyeux, avec une formidable musique, bref. Un super projet.
1: En tout cas, quand on avait fait l'interview, cette date au Quinconce était déjà prévue, en tout cas, un petit peu attendue. Et ils avaient hâte aussi de jouer dans un autre espace qu'au navire pour l'aspect spectaculaire que ça peut donner aussi. D'être au Théâtre des Quinconces, ça change aussi des choses par rapport à ce ciné-concert.
0: Oui, tout à fait, parce que là, il y aura l'écran du théâtre avec un écran géant pour les projections et puis les musiciens seront vraiment tous sur la scène. Et puis voilà, j'insiste juste sur l'horaire puisque ça sera le mercredi 18 novembre à 18h30 puisque les participants sont des enfants. Donc c'est pour ça que c'est en fin d'après-midi. Un mercredi. Voilà.
1: Des enfants et des adultes. Il y a des amateurs de tout âge.
0: Aussi.
1: Et en tout cas, il y aura 50 musiciens et musiciennes sur scène ce jour-là. Mm-hmm. Et puis, le mercredi 2 décembre, là, il y aura une seule personne sur scène.
0: Oui.
1: Ça n'en sera pas moins passionnant. On retrouvera Philippe Audrey, la rue Saint-Jacques, mm-hmm. avec son spectacle d'humour « Enfant du siècle ». Alors, Philippe Audrey, la rue Saint-Jacques, c'est un nom qui déjà attire l'attention. On va écouter ce qu'il nous en dit.
5: J'ai constaté que ma vie, en fait, était, pour citer Samuel Beckett, une suite ininterrompue de paradis qui me sont constamment refusés. Et rapidement, la déception est arrivée dans ma vie, dès ma naissance. En fait, dès mon nom. Juste, tu sais, Philippe Audrey Larue Saint-Jacques. Entendez-vous l'absence de compromis dans ce nom-là? Quelqu'un a été déçu, a tenu son bout, là, tu sais? Moi, mon nom fait 29 lettres et a 8 syllabes. Mon nom est plus long que l'alphabet et je suis le seul nom qui a servi de dictée PGL. C'est pour ça que quand on me demande, « Ah, Philippe, c'est quoi ton plus grand rêve? » Moi, depuis l'âge de 5 ans, mon plus grand rêve, c'est juste de m'appeler Luc Roy. Oh! Puis on me demande souvent aussi, « Mais pourquoi Audrey, tu sais, dans Philippe Audrey, la rue Saint-Jacques? » Eh bien, c'est parce que, vous savez, ma mère est québécoise et mon père est français. Et on sait tous que traditionnellement, dans la culture, quand un premier enfant naît et qu'il est un mâle et qu'il naît un jour père par soir de pleine lune.
1: Et voilà. C'est un court extrait de ce que ça peut donner Philippe Audrey, la rue Saint-Jacques, sur scène au Théâtre des Quinconces, le mercredi 2 décembre à 20h30. Est-ce que vous avez envie de réagir à cet extrait ?
0: Bah oui, c'est... chaque année, dans chaque saison, on présente 2 spectacles d'humoristes. Généralement, un ou une humoriste confirmée. Donc là, cette année, ce sera Constance avec son spectacle Inconstance, mais ça sera en toute fin de saison au mois d'avril. Et puis, un artiste plutôt en devenir. Et là, Philippe Audrey, la rue Saint-Jacques, c'est pas simple à dire, est un jeune humoriste qui monte, si on peut dire. Donc, comme on l'a entendu dans l'extrait, il est franco-québécois. Et en fait, il est défini un peu comme un dandy élégant et décalé, puisqu'il raconte son enfance. Et son enfance s'est passée dans un milieu plutôt protégé, plutôt noble. Grenoble. Et en fait, il va raconter tous les décalages qu'il y a entre cette enfance et puis la réalité de la société. Donc un peu ce que vous avez pu entendre. Et c'est à la fois très, très original, assez brillant, enfin plutôt très brillant et surtout très, très drôle. Donc là, ce sera effectivement encore un mercredi, mais cette fois-ci à 20h30.
1: C'est un spectacle plutôt pour adultes, à voir à partir de quel âge ?
0: Oui, bah c'est de l'humour qui parle plutôt à partir de 12-14 ans, oui, effectivement.
1: Un one-man show le mercredi 2 décembre au Théâtre des Quinconces. Et puis, on termine le mois de décembre, enfin, on termine cette première partie de saison avec du théâtre, Le Chant des Lions, pièce qui a reçu plusieurs Molières, de Julien Delpech et Alexandre Foulon. De quoi ça parle ?
0: Alors, Le Chant des Lions, c'est un spectacle très émouvant, très prenant, qui va parler d'une histoire qu'on connaît pas, mais qui nous touche tous, c'est-à-dire la création du chant des partisans, ce fameux chant des résistants pendant la Seconde Guerre mondiale en France. Et voilà, il nous raconte, ce spectacle va raconter la création, comment est né ce chant, qu'aujourd'hui, un grand nombre de nous connaissent et ont encore en tête. Donc, ils vont être six comédiens et comédiennes sur scène. Ils vont retracer le destin de Germaine Sablon et Joseph Kessel. Alors, Joseph Kessel, on le connaît en tant qu'écrivain. Et Germaine Sablon était une des chanteuses les plus populaires à cette époque et se produisait sur toutes les scènes parisiennes. Et puis, voilà, l'histoire va nous raconter comment ils se sont rencontrés, ils ont eu un coup de foudre et comment, pendant ces années folles, avant-guerre et pendant la guerre, comment ils vont être amenés à écrire ce chant.
1: Et c'est mis en scène par Charlotte Matzneff.
0: Tout à fait, une metteuse en scène tout à fait incroyable. Et c'est donc un spectacle qui a eu beaucoup de Molières. Il y a eu le Molière de la révélation féminine là, cette année, en 2026, du second rôle, de la mise en scène. Voilà, donc un spectacle qui a applaudi de partout. Et là encore, on est très très heureux de pouvoir le présenter à notre public.
1: Et c'est à voir plutôt à partir de 14 ans. C'est à retrouver le samedi 12 décembre, Le Chant des Lions, à 20h30 au Théâtre des Quinconces. Ce sera la première partie de saison qui se terminera avec ce spectacle. Mmh, et ensuite, on reviendra en janvier. Et pour ça, on aura l'occasion de se revoir en interview pour présenter la deuxième partie de la saison aux auditeurs et aux auditrices. On aura le Festival des Insolites comme chaque année au début du printemps. Et beaucoup d'autres surprises aussi qui nous attendent. Est-ce que vous avez envie de dire deux mots sur la suite de la saison ?
0: Écoutez, vous avez tout dit. Effectivement, il va se passer plein de choses encore ce printemps. Et puis voilà, et puis on attend les gens nombreux. On espère que chacun pourra trouver chaussure à son pied, enfin quelque chose qui lui plaira. Parce qu'une fois de plus, c'est très diversifié. Donc il y a plein de choses. Une deuxième partie de saison qui sera très riche également.
1: Et concernant les infos pratiques, comment ça se passe pour réserver une place pour un spectacle ?
0: Alors, la billetterie est ouverte depuis le 2 septembre. Donc, vous pouvez soit passer par le site internet, où vous pouvez acheter les places en direct et les abonnements également, soit nous appeler, soit venir nous voir. Nos bureaux sont Salle Volane à Vals-les-Bains. Voilà, mais toutes les infos sont sur le site lesquinconces.com.
1: Il y aura aussi des places à gagner pour certains des spectacles.
0: Et oui, comme chaque année.
1: Comme chaque année, merci beaucoup d'ailleurs pour nos auditeurs et auditrices. Donc restez bien sur les ondes du 88.6, ce sera au fil de la saison. 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C'était La Vagabonde. Merci Anne-Hélène Mossier, merci au Théâtre des Quinconces.
0: Merci à vous et à très bientôt. Merci Colin.
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3: Et aujourd'hui, j'ai la chance d'être en studio avec Julie et Julien de l'association Le Ressort. Bonjour à vous.
4: Bonjour.
5: Bonjour.
3: Avec l'association Le Ressort, vous avez chapeauté le projet Des vivants et des morts. Une série de rendez-vous publics pour réfléchir ensemble à notre rapport à la mort. Et vous prolongez encore un peu cet automne au Polino à Joyeuse et avec aussi tout un volet sur la communauté de communes des Gorges à l'Ardèche, puisque votre précédent territoire, c'était la communauté de communes du Pays des Vents en Cévennes et la communauté de communes Baume et Drobie. On va parler aujourd'hui des rendez-vous qui vont se dérouler le week-end prochain et peut-être aussi un peu de ce week-end parce que c'est foisonnant tout ce qui se passe avec l'association Le Ressort. Pour parler d'abord des rendez-vous qui vont se passer au Polino, à Joyeuse, qu'est-ce que c'est que ce lieu, le Polino ?
6: Alors, le Polino, c'est un lieu qui existe depuis longtemps, mais qui a investi il y a peu l'ancien collège de Joyeuse, un gros complexe qui s'appelle le Trait d'Union. Donc, on y retrouve aussi la médiathèque intercommunale, l'école de musique, l'école de cirque. Mais en tout cas, le Polino, lui, il concentre trois activités. Le Fab Lab, la microfolie et des ateliers d'artisans et d'artisanes d'art avec une boutique.
3: Et en septembre et en octobre, le Polino va proposer une saison culturelle qui s'appelle « L'art et la mort ». Des rendez-vous pour réfléchir à la mort sous le prisme de l'art et de l'artisanat. Tout est gratuit pour le public. Comment vous avez pris part à cette programmation avec l'association Le Ressort ?
6: En fait, c'est un projet qui est né déjà l'an dernier, qui devait avoir lieu au printemps dernier dans le cadre de notre programmation. Et puis, il y a eu des mésaventures qui font qu'il s'est mis un peu en dormance et qu'il est clos que là, en septembre. Mais en fait, ça a été vraiment une co-construction avec toute l'équipe donc, du Polino. L'idée, à la base, c'était de pouvoir axer le funéraire et l'artisanat. Parce qu'il y avait déjà des intentions de certains artisans et artisanes d'art du territoire de pouvoir créer des objets qui soient utiles ou artistiques, et des objets mortuaires, comme des urnes et tout ça. Et aussi, une méconnaissance de la législation, de quels sont les besoins, quand on veut créer un objet, quelles sont les contraintes. Et du coup, Agathe Bénard, qui est conseillère funéraire et fondatrice de Thanatosphère, qui nous a accompagnés pendant 2 ans sur des vivants et des morts, des vivantes et des mortes, vient sur le territoire pour faire une conférence, par exemple, pour parler de tout ça avec eux et elles.
3: Ça, c'est une conférence qui sera en octobre, le 20 octobre, autour des métiers d'art et funéraires. Et avant ça, il y aura un temps fort samedi prochain, samedi 26 septembre. Vous avez ressorti, en fait, de cette récolte que vous avez fait autour du projet, différentes formes artistiques, un spectacle intimiste, des lectures collectives. Est-ce que vous pouvez nous expliquer, je sais que vous l'avez déjà fait sur cette antenne, toi Julie en tout cas, mais peut-être redire un peu pour les auditeuristes qui n'auraient pas entendu ces émissions, qu'est-ce qui s'est passé en fait pour aboutir à ces formats artistiques qu'on pourra voir au Polino le 26 septembre ?
6: On a passé 6 mois sur le territoire à collecter la parole des habitants et des habitantes. On a ouvert des portes et invité ceux et celles qui avaient envie de nous raconter des anecdotes, des vécus autour de la mort. Où il y en a certains aussi qui ont répondu à des questions qu'on avait affichées dans l'espace public et qu'on pouvait retrouver sur des cartes postales qui interrogeaient notre rapport à notre mort. Par exemple, quelle était ta première confrontation à la mort ? Si tu te restais 3 jours à vivre, que ferais-tu ? Et également, des personnes nous ont confié des objets qu'ils avaient gardés de proches décédés et qui permettaient de redonner vie, raconter la personne à travers l'objet. On est allé dans les marchés, dans les EHPAD, dans les cours de collège. On a collecté tout l'hiver, on a passé 5 mois à créer pour, comme tu l'as dit, un livre, un podcast en 6 épisodes et un spectacle intimiste que vous pourrez découvrir le 26 septembre. Et peut-être que Julien, il peut raconter ce que c'est que notre spectacle intimiste.
4: Alors, c'est une visite intimiste et immersive chez Julie, qui s'appelle La Gardienne. La Gardienne, c'est au départ le nom de la caravane dans laquelle les personnes venaient déposer leurs objets et les histoires associées aux objets. Et aujourd'hui, moi, j'accueille à l'entrée de cette visite et je prends le temps d'expliquer un temps assez long, qui peut durer 15 minutes, pour vraiment mettre en condition le public et leur dire qui est Julie. Je leur dis souvent, c'est important que vous sachiez chez qui vous mettez les pieds. Et donc, qui est cette gardienne ? Et surtout, pourquoi est-ce qu'il y a tous ces récits ? Qu'est-ce que c'est que cette drôle d'installation ? C'est important pour nous de ne pas heurter. Donc, on prend vraiment soin d'expliquer ce que le public va découvrir, ce qu'il va pouvoir entendre. Donc c'est des Walkman. Il y a une quinzaine d'écoutes possibles qui sont tous dispersés dans cet espace qui est l'habitat de la gardienne. Donc il y a sa caravane avec son lit, son bureau, sa petite cuisine, etc., sa table et le thé qui est servi. Et puis il y a aussi tous les objets qui sont dans des tiroirs, parce que Julie a dit que c'est aussi l'idée d'aller ouvrir les tiroirs qui sont en nous pour aller à la recherche des histoires. Et donc là, symboliquement, on ouvre les tiroirs et on accède au récit. Et peut-être, parfois, les récits qu'on va lire ou écouter, ça va faire écho à notre propre histoire ou à d'autres histoires. Et des fois, ça apaise de s'apercevoir qu'on n'est pas toute seule ou tout seul à avoir cette histoire avec nous, quoi.
3: Donc c'est un spectacle qu'on pourra voir le samedi 26 septembre au Polino à Joyeuse. En visite libre, on continue, on peut venir de 10h à midi ou encore l'après-midi de 14h à 16h. C'est gratuit et c'est plutôt recommandé à partir de 10 ans. Et ce sera suivi, ou plutôt entrecroisé, avec les lectures collectives du livre que vous avez créé, des vivants et des vivantes et des morts et des mortes, dont tu parlais tout à l'heure. Les lectures, ce sera à 12h45 et à 13h30. Comment vous avez pensé ces lectures? Ce sont des lectures chorales du texte?
6: On est, en général, on est entre 4 et 8 à lire, et on donne vie au récit, et c'est très vivant, on joue avec l'espace, avec les gens.
4: C'est beaucoup de personnes bénévoles, en fait, du ressort, et il s'avère que le ressort, sa dynamique et sa force, c'est le maillage sur le territoire et la population, les personnes qui sont agrégées au projet, tant à l'idée du collectage qu'au thème de la mort. Et là, les personnes dont parle Julie, ce sont que des personnes bénévoles volontaires qui prennent part à ça spontanément et qui décident justement de relayer ces histoires qu'on nous a partagées.
3: Et la journée du samedi 26 septembre, elle se termine avec un café mortel à 17h, toujours au Polino à Joyeuse, animé par l'association Thanatosphère et Le Ressort, dont tu parlais tout à l'heure. Est-ce que vous pouvez rappeler ce que c'est un café mortel?
6: Le café mortel, c'est un temps d'échange collectif où chacun est libre de venir et repartir quand il a envie. Et on peut être là et juste écouter ou témoigner aussi d'un vécu, d'une anecdote autour de la mort. Et en fait, le cadre est très simple. Il n'y a aucun jugement ni commentaire qui sont faits sur les témoignages qui sont déposés là. Toutes les émotions sont bienvenues et c'est des moments très forts et puissants. Ça induit ce que nous aussi, à travers les collectages qu'on fait, d'entendre le récit de l'autre, comme disait Julien, ça vient réveiller des choses en nous, révéler, se révéler et aussi se déplacer dans nos représentations et nos préjugés.
3: Et pour déplacer aussi ces représentations, il y aura une exposition au Polino qui sera à voir à partir du lundi 21 septembre, Promenade entre art et deuil, proposée par Ulrich Vidalin. Qui est-ce?
4: Ulrich, en fait, on la salue. Et c'est une personne qui est, comme c'est indiqué, artiste et art-thérapeute, parmi les personnes très engagées, bénévoles au ressort depuis le début de ce projet, qui s'est formée au Café Mortel, qui s'est formée également au collectage lors d'une session avec l'association Spova, avec la compagnie Théâtre Spoutnik. Elle a pris part à toutes les propositions qu'on ouvrait. Et on est très heureux aujourd'hui qu'elle puisse ouvrir un peu son monde à elle, parce qu'elle est aussi artiste. Et elle a sublimé un deuil qui est partagé dans la visite intimiste et immersive, le décès de sa fille il y a de nombreuses années. D'ailleurs, dans les récits qu'elle nous a dans le podcast, on entend qu'au fur et à mesure du temps, son deuil l'a amené sur plein de chemins. Elle a notamment transcendé ce deuil en créant cette exposition.
3: Des œuvres qu'on pourra voir jusqu'au vendredi 9 octobre au Polino à Joyeuse. Ça se terminera avec une conférence finissage avec Ulrich Vidalin, qui présentera son travail le vendredi 9 octobre de 18h30 à 20h30. Ce sera aussi suivi d'un apéritif partagé, d'un repas partagé. Et on peut terminer avec ce cycle au Polino, avec la date du mardi 20 octobre, avec la conférence autour des métiers d'art et funéraires avec Thanatosphère, dont tu parlais tout à l'heure avec Agathe Bénard, qui est conseillère funéraire. Et ce qui est important aussi de dire autour de ce projet, c'est qu'il a essaimé, donc il a essaimé au Polino à Joyeuse, et puis il a essaimé aussi sur d'autres territoires. Est-ce que vous pouvez nous en dire deux mots? On ne va pas pouvoir parler de tous les rendez-vous qui sont proposés dans la communauté de communes des Gorges de l'Ardèche, mais quand même quelques-uns peut-être.
6: Ben, on peut juste dire que ça commence ce week-end, samedi 19 et dimanche 20 septembre. Alors, samedi 19 septembre, avec des marches mortelles qu'on co-pensait avec la cité de la préhistoire d'Orniac-Laven, donc qui partiront l'une de la Bastide de Virac, l'autre de Vallon-Pont-d'Arc, et qui se rejoindront à Vagnas avec plein d'impromptus au cours de ces deux marches autour de ce sujet et autour de l'intime. Et on va faire parler les gens et les lieux autour de la mort, et ça se termine à 18h à Vagnas avec un concert de chant polyphonique de Babao qui ont créé tout un répertoire pour célébrer la vie et la mort. Voilà. Et dimanche 20 septembre, on peut se retrouver, on a parlé des lectures, on va faire une lecture collective dans le cimetière de la Nas à 14h, qui sera suivie par une conférence-discussion dans le cimetière avec la fameuse Agathe de Thanatosphère. C'est passionnant, nous, à chaque fois, on est subjugués de tout ce qu'on apprend en se baladant dans un cimetière avec Agathe.
3: Merci beaucoup, merci à l'association Le Ressort.
6: Merci à toi.
2: Pour les marches mortelles du samedi 19 septembre, de samedi, donc de demain, eh bien, vous pouvez vous inscrire auprès de la communauté de communes des Gorges de l'Ardèche. C'est les marches mortelles. Ça se passe sur le site internet de la communauté de communes. Et pour la balade au cimetière, on s'inscrit auprès du ressort, plutôt par SMS. Vous pouvez retrouver leur numéro de téléphone sur le site de l'association Le Ressort, ou alors je vous le dis, mais prenez le stylo ou bien un peu de mémoire, 07 85 56 88 37. C'est le numéro de téléphone pour réserver votre balade au cimetière dimanche à 15h au cimetière de la Nas avec l'association Thanatosphère.
5: En ce moment au cinéma.
2: Alors on commence par les propositions de la Maison de l'Image. Ce soir à l'USAS, vous pourrez voir de la Comédie Française, c'est à 20h30. Et puis à Tueil, ce soir également, vendredi 18 septembre à 20h30, vous pouvez retrouver Le Triangle d'Or, le premier long métrage de la réalisatrice Hélène Rosselet-Ruiz.
7: On recherche une personne qui pourrait gérer le quotidien d'une cliente assez exigeante. On a besoin d'une disponibilité totale, 7 jours sur 7, 24 heures sur 24. Tu veux qu'on sait quand ?
8: Bah, quand vous voulez.
2: Pour gagner sa vie, Laura accepte un emploi au service de Souria. Installée dans un hôtel particulier du Triangle d'Or par son amant, un riche prince saoudien, Souria vit dans l'attente de ses visites.
7: Ici, t'as des caméras de surveillance, fais gaffe, il y en a un petit peu partout. Madame, elle ne sort pas.
9: Elle me dit ce qu'elle a fait, qui elle appelle, si quelqu'un vient, ce qu'elle achète, tout.
7: Viens là, go, go.
10: Do you work out every day?
11: Are you better at this than at serving?
10: I don't know.
11: Okay, show me.
10: Faster. Hurry up.
2: Tandis que Laura doit s'adapter à cet univers de luxe démesuré et de surveillance constante, un lien fragile se tisse entre les deux femmes. Mais Laura pressent qu'un danger pèse sur Souria et que cette cage dorée pourrait bien se refermer sur elles deux.
10: Give me your phone.
11: My phone.
10: Yes, quick.
11: Tu parles de me faire virer.
9: Elle aussi, elle peut se faire dégager. C'est pas sa femme, il la cache ici, c'est tout.
7: Toi, tu fais bien ce qu'on te demande.
11: Moi, je suis payée.
7: Et moi, je gagne rien.
11: N'importe quelle femme voudrait épouser un homme comme lui.
7: Tu penses que je devrais pas l'aimer ?
11: Tu devrais pas te laisser maltraiter.
7: C'est compliqué.
11: Vous avez rien à faire ici ?
12: Elle est où, la fille ?
11: C'était loin, ça.
9: End of the game.
11: Il faut qu'on parte, là.
2: Le Triangle d'Or est projeté sur grand écran ce soir, une proposition de la Maison de l'Image à la salle de la Vesprade à Tueil. Rendez-vous à 20h30. pour les propositions du cinéma Le Navire. Beaucoup de films sont en ce moment à l'affiche. Je vous invite à aller voir leur programme, à retrouver demain soir au cinéma Le Navire, tout de même une avant-première dont je vous parlais hier, le film documentaire Fini de rire, l'humour politique au garde à vous, un film qui interroge la censure qui touche aujourd'hui les humoristes et depuis plusieurs dizaines d'années, les humoristes qui essayent de faire une satire du pouvoir. La projection sera suivie de la retransmission d'un débat avec les protagonistes du film. C'est à retrouver au cinéma Le Navire, samedi, demain à 20h15. Et pour finir, c'est le film documentaire Ardèche, un road trip intime qui sera projeté ce dimanche à La Cascade, à Bourg-Saint-Andéol. C'est un film qui sera projeté en avant-première dimanche 20 septembre à 20h, en présence des deux réalisateurs, Gabriel Campina et John Dauvin. John et Gabriel prennent la route à travers l'Ardèche, les paysages défilent, les voix se répondent, les histoires se croisent, ouvrant peu à peu un chemin plus intime. Derrière les paysages et les récits, le film interroge ce qui nous relie aux autres, ce que l'on choisit de transmettre et cette capacité précieuse à s'émerveiller encore. C'est gratuit ce dimanche 20 septembre à La Cascade à Bourg-Saint-Andéol. Vous pouvez réserver auprès de La Cascade. Ça se passe à 20h dimanche. Et puis ce film, vous le retrouverez également en avant-première, mais la semaine prochaine au cinéma Le Navire à Aubenas, le 26 septembre. Allez, on vous souhaite un bon voyage avec Yann Tiersen avant de passer à l'album de la semaine.
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2: L'artiste québécois Jonathan Personne a publié en août un cinquième album, un disque qui s'affranchit des catégories. Il oscille entre chanson, dream pop et BO de western. Répertoire, c'est le titre de ce disque. Il donnera du fil à retordre à quiconque tentera de le définir. Alors maintenant, on vous donne rendez-vous avec le groove du morceau « Je pense à toi ».

0: Je pense à toi, un morceau de Jonathan Person à retrouver en page d'accueil de notre site internet inforc.fr. C'est un extrait de son dernier album, Répertoire.
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2: Merci d'écouter RFI, il est 18h ici à Paris, 16h en temps universel.
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2: Des drones qui survolent des pays d'Europe, un engin chargé d'explosifs retrouvé dans un aéroport allemand. Emmanuel Macron alerte les Français, la menace russe change de forme et elle se renforce depuis plusieurs semaines. Au sommaire de ce journal également, le premier congrès des écrivains et artistes noirs, c'était il y a 70 ans à Paris. Un moment culturel fondateur, deux expositions sont organisées à la Sorbonne pour commémorer l'événement. Et puis la taille d'un petit chat domestique, des yeux immenses et le pelage d'un léopard, une nouvelle espèce de chat sauvage a été découverte dans les montagnes de Bolivie, le Leopardus tilcayo. On vous le présentera à la fin de ce journal. Le ton du président français est grave. Emmanuel Macron a réuni à l'Élysée les principaux chefs des partis politiques pour les informer sur la situation internationale et ses conséquences. Il s'est ensuite adressé directement aux Français pour les prévenir. Les dangers sont nombreux. Il y a évidemment le manque de carburant à cause des guerres au Moyen-Orient. Le chef d'État alerte aussi sur l'évolution de la guerre en Ukraine et le comportement de la Russie. On l'écoute.
5: Depuis cet été, la Russie a multiplié les attaques contre les intérêts européens. Je veux ici dire que la nature de l'agressivité russe et de ses menaces en Europe change. L'attaque de drones sur un train de passagers depuis Kiev, il y a quelques jours, la tentative d'attaque à l'aéroport de Leipzig, le tir de fusée éclairante à proximité d'une frégate danoise, des incursions dans l'espace aérien dans plusieurs pays européens, demander au gouvernement de préparer un plan de protection de nos infrastructures critiques, ainsi que des sites les plus sensibles de notre base industrielle et technologique de défense contre les attaques de drones et les attaques cyber.
2: Emmanuel Macron qui évoque la menace que représente la Russie. La Russie, où les électeurs votent aujourd'hui pour les législatives, ce sont les premières depuis le début de l'invasion à grande échelle de l'Ukraine en février 2022. Le parti du président Vladimir Poutine est le grand favori, puisque beaucoup d'opposants n'ont pas eu le droit de se présenter. L'Union européenne parle d'un climat de répression avec peu de liberté d'expression. Le président français a aussi mentionné la situation au Moyen-Orient. Au Yémen, la guerre continue de chasser de chez eux de nombreux habitants. Selon l'ONU, il y a désormais 112 000 déplacés, toujours dans les frontières du pays, et 3 000 personnes qui ont traversé la mer pour se réfugier à Djibouti, sur le continent africain. Toutes et tous fuient les combats entre les forces du gouvernement officiel et les Houthis, ce groupe rebelle allié de l'Iran. Ils contrôlent depuis une semaine le détroit de Bab el-Mandeb sur la mer Rouge. Au Cameroun maintenant, une attaque djihadiste dans un village de l'extrême nord du pays. Elle a fait 15 morts et 3 blessés. Les faits se sont déroulés dans la nuit de mercredi à jeudi. C'est l'une des plus meurtrières enregistrées dans la région depuis plusieurs années.
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2: Il est maintenant 18h04 précisément à Paris. Aujourd'hui sur RFI, on revient sur un événement fondateur très important il y a 70 ans. Le premier congrès des écrivains et artistes noirs à l'université de la Sorbonne à Paris. Un très grand moment culturel avec Senghor, Césaire, Cheikh Anta Diop et tant d'autres venus d'Afrique, de la Caraïbe, de l'océan Indien, des Amériques et d'Europe. Des personnalités que l'on voit justement sur une photo en noir et blanc, exposées parmi d'autres en ce moment, Galerie Soufflot, dans le cadre de deux expositions, Mémoire d'un congrès et Résonance contemporaine. Borgel est un jeune artiste issu de la diaspora. Il est venu s'imprégner des textes et des œuvres qu'on peut voir dans ses expositions. Pour lui, la lutte commencée par ces figures fondatrices continue.
4: Je pense que ça a été des pierres fondamentales à l'édifice que chacun d'entre nous est en train de construire et que même si les conditions ont un peu changé, il y a toujours énormément de vérité en fait. Et je suis venu chercher, je pense, un bout de notre histoire, de tous les combats qui se sont construits autour de l'indépendance et de la lutte contre le racisme. C'est des choses qui sont importantes, je pense, à se rappeler. Je pense que des expos comme celle-ci et l'histoire de manière générale est toujours un socle en fait. Pour moi, la culture, c'est le savoir. Du coup, ça va avec l'intérêt, avec la curiosité. Et c'est pour ça que je suis ici aujourd'hui. C'est parce que je reste curieux, je reste intéressé. J'ai l'envie de savoir, quoi. J'ai l'envie de connaître les choses. C'est une forme de liberté, oui. Du moins, c'est un élément, c'est un outil qui permet d'être libre.
2: Borgel, jeune artiste, qui veut donc continuer le combat lancé par les écrivains et artistes noirs réunis en congrès à Paris en 1956. On reviendra sur ce congrès ce soir sur RFI à 20h30, heure de Paris. Vous retrouverez Sylvie Berruet en direct de la Sorbonne pour une édition spéciale d'Afrique Soir. Ce genre de condamnation, c'est encore rare au Royaume-Uni. Un jeune Sud-Soudanais va faire 2 ans de prison pour mise en danger de la vie de migrants lors d'une traversée de la Manche. C'est une nouvelle infraction créée par une loi entrée en vigueur en janvier. Le 23 juillet dernier, il avait piloté un canot pneumatique pour rejoindre l'Angleterre avec à bord de l'embarcation 165 migrants. La chef de la gauche suédoise reçoit officiellement le feu vert pour commencer à former un gouvernement. Magdalena Andersson, son camp, le Parti social-démocrate, a remporté les élections législatives avec une avance très courte sur son rival, le conservateur Ulf Kristersson. Il a annoncé démissionner du poste de Premier ministre hier, après l'annonce des résultats. Les organisateurs ont fait une grosse erreur aux Jeux asiatiques qui ont lieu en ce moment à Nagoya, au Japon. Au début d'un match de hockey sur gazon entre la Corée du Sud et le Bangladesh, ils ont diffusé, par erreur, l'hymne national de la Corée du Nord, ce qui a mis évidemment les responsables sud-coréens en colère. Leur pays et la Corée du Nord sont toujours en guerre sur le papier. Il n'y a jamais eu de traité de paix, même s'ils ont arrêté les combats en 1953. Les organisateurs japonais ont présenté leurs excuses. Et puis on termine ce journal en français facile avec une découverte scientifique rarissime en Bolivie. Des chercheurs ont identifié une nouvelle espèce de chat sauvage. C'est une première depuis plus de 100 ans. Pour en parler, les explications de Stéphanie Schuller du service environnement de RFI.

0: couru après avoir été agressé dans un village. L'Amérique latine compte plusieurs espèces de chats-tigres et il a fallu des tests génétiques pour comprendre que le tilcayo était une espèce inconnue. On ne sait pas encore grand-chose sur le mode de vie de ces petits félins. Dans leur étude, publiée dans la revue Current Biology, les scientifiques rapportent que les tilcayos se nourrissent notamment de rongeurs et qu'ils sont surtout actifs la nuit. Et on ignore combien de tilcayos vivent encore à l'état sauvage. Leur habitat, les forêts humides des Yungas sont en tout cas menacées par l'agriculture.
1: Le léopard du tilcayo, si vous voulez voir son petit minois, allez voir l'article qui lui est dédié sur le site de RFI, rfi.fr. Il me reste un peu de temps pour vous donner cette information qui vient de tomber et qui va ravir sans aucun doute les fans de l'équipe de France de football. Zinedine Zidane, le nouveau sélectionneur des Bleus, a présenté sa toute première sélection pour les 4 prochains matchs de Ligue des Nations. La composition de l'équipe qu'il choisit, une première liste avec 5 nouveaux joueurs, mais sans Tchouaméni ni Thuram. C'est maintenant la fin de ce journal en français facile. N'hésitez pas à vous rendre sur le site dédié françaisfacile.rfi.fr si vous voulez le réécouter ou faire des exercices qui ont été préparés soigneusement par l'équipe langue française de RFI.
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1: Et bienvenue à l'écoute de votre agenda quotidien et culturel sur le 88.6 pour l'écoute de l'édition du jeudi 17 septembre. L'apéro du 9, c'est ce jeudi au 9 boulevard de Provence. Les trois colocataires du lieu, à savoir la Maison de l'Image, Résonance et l'association Format, proposent en entrée libre leur traditionnel apéro du 9. C'est ce soir, ce jeudi 17 septembre à 19h, un rendez-vous festif où les trois structures artistiques et pédagogiques présenteront à la fois leur activité et leurs projets ainsi que leurs événements respectifs à venir. C'est à retrouver ce soir à 19h au 9 boulevard de Provence.

ce soir et comme chaque troisième jeudi du mois, c'est la soirée Boum on danse au café associatif du Pas de Côté à Mercué. Ça commence à 18h30, ça se termine à 22h30. Le café associatif vous concocte une playlist du tonnerre et vous pouvez même venir avec votre propre playlist pour vous ambiancer. C'est en entrée libre avec une adhésion nécessaire à l'association du Pas de Côté de 3 € minimum pour l'année civile. Sur place, il y a de quoi boire et manger des produits frais et locaux. C'est à Mercué, le café asso, le Pas de Côté. Le Point Jeu, votre boutique de jeux de société albenacienne, revient fraîchement du festival professionnel de Vichy et vous propose ce soir une soirée jeu avec plein de nouveautés et d'avant-premières à vous faire découvrir. Ça coûte 2 € pour l'ensemble de la soirée. C'est à partir de 20h au Point Jeu, votre boutique de jeux de société située boulevard Gambetta à Aubenas. C'est ce soir. Ce soir, c'est aussi le vernissage officieux de l'exposition proposée par l'association Zoom Photo. Que se cache-t-il derrière le soleil? C'est le thème de cette exposition qui aura lieu jusqu'au 24 septembre à la salle de la Grenette à Aubenas. C'est à retrouver à partir de ce soir à 18h à la salle de la Grenette où les auteurs pourront présenter et parler de leurs œuvres. La soirée se clôturera par un buffet convivial et puis demain, ce sera le vernissage officiel avec la municipalité d'Aubenas à 18h30. Beaucoup d'autres rendez-vous vous attendent autour de cette exposition. Samedi, avec un marché de l'image et des rencontres photos, une auberge espagnole sur la place de la Grenette. Avec boisson offerte. Lundi, une conférence débat projection du photographe arlésien Raymond Martinez. Ce sera à 19h30 lundi. Et puis mardi, une soirée projection vidéo avec le club Zoom Photo. Montage photographique des artistes exposants. Et une performance de l'artiste plasticienne Olivia Apellus. La soirée de mardi se clôturera également autour d'un buffet. Et vous pourrez voir l'exposition jusqu'à jeudi prochain. En tout cas, le premier vernissage, c'est ce soir à 18h, place de la Grenette. Ce jeudi, c'est aussi l'ouverture de l'exposition « Écoutez voir » à la médiathèque Jean Ferrat. Une exposition qui met en lumière la richesse des patrimoines sonores à travers des instruments, des chants et des témoignages qui participent à la transmission de la mémoire collective en partenariat avec le Centre des musiques traditionnelles Rhône-Alpes. À voir jusqu'au mercredi 28 octobre. Vous avez un peu de temps devant vous. Et puis demain, toujours à la médiathèque Jean Ferrat, à Aubenas, une rencontre animé par Didier Issartel de l'Institut d'études occitanes d'Ardèche, l'Onum de Nostres Villages. Le nom de nos villages ou hameaux vous intrigue? Eh bien, venez découvrir leurs histoires passionnantes et leurs racines occitanes. C'est demain à 18h à la médiathèque Jean Ferrat à Aubenas. Et d'autres rendez-vous vous attendent encore à la médiathèque Jean Ferrat ce week-end. Ce sont des rendez-vous réguliers qui se déroulent chaque mois. Les croques histoires, ce samedi 19 septembre à 10h30 pour les tout-petits de 0 à 4 ans. C'est animé par les médiathécaires et lire et faire lire. Vous pouvez venir avec vos enfants qui ont moins de 4 ans pour découvrir ce petit atelier qui s'appelle les croques histoires. Et puis pour les ados aussi, ça se passe aussi samedi 19 septembre à 10h. Pour les ados de 11 à 16 ans, c'est sans inscription. Lecteurs sans frontières, c'est le thème de ce club ado qui va se dérouler samedi à 10h à la médiathèque Jean Ferrat à Aubenas. Ce week-end, la Compagnie des Livres fête ses 1 an. C'est la librairie qui est située à Pont d'Aubenas. Elle vous proposera samedi 19 septembre toute une après-midi d'animation de 14h à 20h. Et puis je vous parlais tout à l'heure du grand concert autour de Berlioz, le grand Berlioz orchestral qui nous attend Place Palamos dans le quartier des Oliviers samedi. Il sera précédé par un spectacle de magie avec Mister
Page, un magicien ardéchois qui pratique le close-up, une magie qui se réalise à courte distance du spectateur. Sous vos yeux vont ainsi s'animer, se transformer, disparaître et réapparaître par enchantement, cartes, cordes, pièces, foulards et objets tirés de vos poches. Et après ce spectacle, la magie continuera d'opérer avec l'orchestre d'harmonie des pays au Bena Vals et les clarinettes de Poco Asai qui vont célébrer Berlioz. Alors restez Place Palamos samedi, le début des festivités commence à 17h avec ce spectacle gratuit de magie avec Mr. Page, suivi à 18h du Berlioz Orchestral. Et beaucoup d'autres rendez-vous vous attendent ce week-end, notamment les journées européennes du patrimoine qui permettent de visiter en entrée libre ou en visite guidée de nombreux lieux du patrimoine, parfois méconnus. Et je vous en parlerai un peu plus demain matin puisque c'est la fin de cet agenda qu'on va clôturer en musique avec un feat entre Lucie Antunes et Clara Isé pour ce morceau qui s'appelle « Coupe-moi ».

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2: Rendez-vous avec Expression Plurielle, l'émission hebdomadaire soutenue par la politique de la ville à Aubenas. L'édition de cette semaine est consacrée au SISM. SISM comme semaine d'information en santé mentale. Elles sont organisées chaque année en octobre à Aubenas à l'initiative du réseau Santé Mentale Sud-Ardèche. C'est un événement national. Pour notre santé mentale, ouvrons-nous aux arts, c'est le thème de l'édition de cette année. Et pour vous inviter à tous les rendez-vous publics qui seront proposés à Aubenas entre le 5 et le 15 octobre à cette occasion, des personnes accompagnées par l'association Bethany et des élèves du lycée agricole Olivier de Serres se sont rencontrés cette semaine dans nos studios pour créer cette émission et vous adresser cette invitation. Vous êtes invités.
3: Au cinéma Le Navire, le 5 octobre à 19h, film en roue libre.
2: Vous êtes invité à venir pour voir le film et à participer ensuite, si vous le souhaitez bien sûr, à un échange qui suivra le film. Et c'est d'ailleurs toujours au cinéma Le Navire que vous pourrez voir.
3: Du 5 au 13 octobre, exposition photo qui s'appelle « D'autres clichés sur la santé mentale ».
2: Et un des temps forts de ces semaines de sensibilisation, ça se passe
4: à l'Agora Place du Champ de Mars, dans le centre de Aubenas, le 7 octobre 2026, de 14h à 17h.
5: Vous retrouverez une scène ouverte et animation.
2: Et enfin, la clôture des SISM.
6: À la médiathèque, le 15 octobre. Qu'est-ce que la santé mentale ?
7: De 17h15 à 18h, présentation des services du département.
6: De 18h à 19h50, projection du film documentaire « Sur la Daman » de Nicolas Philibert.
8: C'est à vous le matériel ?
9: Oui.
8: Vous avez une voiture pour travailler tout ça ?
10: Parce que je prends un traitement très fort, que je ne désire pas, que je peux tenir un dialogue avec vous, Guillaume. Sinon je me prends pour Jésus, moi.
11: Bah, c'est bloqué dans la tête, toujours les mêmes délires, les mêmes choses.
12: Personne n'est parfait. Personne n'est parfait.
13: Alors, je m'appelle Sabine Berlière, je suis psychiatre.
8: Hein, je serais contente à votre place.
13: Je voulais vous dire que je suis très contente d'arriver sur le bateau.
2: Le documentaire sur l'Adamant de Nicolas Philibert sera projeté le jeudi 15 octobre à la médiathèque Jean Ferrat à Aubenas à 18h. Il sera suivi
7: de 19h50 à 21h, débat autour du film et de la santé mentale.
2: Pour retrouver cette édition d'Expression Plurielle dans son intégralité, rendez-vous sur les ondes de la radio Info RC ce week-end, samedi à 11h, puis dimanche à 13h et à 17h. Vous y découvrirez aussi quelques pépites musicales pour parler santé mentale qui ont été chroniquées également par les participants du réseau Santé Mentale Sud-Ardèche. Je pense notamment au morceau « Monsieur, Madame » de Loïc Noté qu'on écoute tout de suite sur le 88.6.
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2: Création originale entre Escape Game et spectacle. Dans Séquence Évasion, cette semaine, nous partons à Joyeuse Percée, le secret cardinal. Véritable jeu immersif où vous devenez le héros de votre aventure. Le temps s'est arrêté dans un endroit obscur de Joyeuse. Une brèche dans le temps s'est ouverte. Derrière, le père des alchimistes vous attend pour votre initiation, la quête de la perle bleue. Il vous faudra franchir bien des dangers pour la retrouver et reconquérir le secret de la vie éternelle. Cette activité se déroule en intérieur. Elle est adaptée à tout type de public et ne nécessite pas d'efforts physiques particuliers. Un bon esprit d'équipe, de l'ingéniosité et le sens de l'observation seront vos outils pour réussir cette aventure. En équipe, de 7 à 12 personnes, dès 8 ans, vous avez 90 minutes pour triompher. C'est un bon moment à partager entre fantasy, effet historique dans un décor bien pensé, en compagnie de véritables comédiens, un moment à vivre entre amis ou en famille. Le secret cardinal, c'est à faire, il faut y aller.
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1: Ce samedi 19 septembre, l'album En Musique vous invite Place Palamos dans le quartier des Oliviers à Aubenas pour un concert Berlioz orchestral, un concert gratuit. L'orchestre d'harmonie des pays Aubenas Vals et les clarinettes de Poco Asai vont célébrer Berlioz dans la symphonie funèbre et triomphale. Deux orchestres réunis pour l'occasion qui vont relever le défi de présenter cette œuvre emblématique dont le final sera donné avec le concours des choristes du territoire. Et on écoute Sophie Cellier, directrice de l'album En Musique, vous parler de ce rendez-vous exceptionnel.
2: Et là, Berlioz, musique symphonique, orchestrale, grâce à l'harmonie, l'orchestre harmonie Aubenas Vals, avec qui c'est la première collaboration. Donc là, on va avoir toute la densité de la musique orchestrale qui est importante pour la Baume en Musique, c'est un de nos marqueurs. Il y a la voix, bien sûr. Et là, d'ailleurs, on retrouve à la fin de cette symphonie funèbre et triomphale de Berlioz, une courte partie chœur, où on va retrouver des chorales avec qui on travaille depuis 10 ans. Il va y avoir aussi, on ne les connaît pas encore, la chorale du collège de Vals-les-Bains, donc aussi intergénérationnelle. Et c'est une œuvre feu d'artifice aussi, très, très, très dynamique, voilà, avec des mouvements en apothéose, c'est, comme on dit, du romantisme exacerbé en entrée libre. On espère qu'il va y avoir beaucoup de monde et ça permet, on en parlait tout à l'heure, la gratuité de venir. Qu'est-ce que c'est Berlioz? Qu'est-ce que c'est une musique orchestrale? Et qu'est-ce que c'est aussi d'être un artiste amateur et de pouvoir jouer sur son territoire pour un public très large? Je pense que c'est très enthousiasmant.
1: Ce sera donc 80 musiciens amateurs qui viendront Place Palamos. Et pour donner une idée de ce que ça peut donner, on écoute une interprétation de la Grande Symphonie funèbre et triomphale de Berlioz par l'Orchestre Philharmonique de Berlin.

0: La grande symphonie funèbre et triomphale, l'œuvre de Berlioz dont vous venez d'écouter un extrait, est à retrouver en live, interprétée par 80 musiciens et musiciennes du territoire, en concert gratuit ce samedi 19 septembre à 18h, place Palamos à Aubenas. C'est un concert sans réservation, en entrée libre, qui durera 35 minutes. En cas de pluie, ça se passera à l'espace Liénard à Aubenas. Et si le beau temps est au rendez-vous, place Palamos, au cœur du quartier des Oliviers. C'est un report d'une date du festival Clapoloco qui avait dû être annulée à cause des intempéries. Berlioz en concert ce samedi à Aubenas.
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0: Je vous emmène à la découverte du métier d'Emmanuelle Polak, la commissaire d'exposition de l'exposition qui a lieu en ce moment jusqu'au 28 novembre 2026, le marché de l'art sous l'occupation, au lieu de mémoire, au Chambon-sur-Lignon. On remonte le temps, on observe, on analyse ce qui s'est passé sous la période de l'occupation, pour comprendre l'évolution du marché de l'art et pour mettre de la lumière sur des enquêtes, des recherches d'œuvres qui commencent à être restituées grâce à des chercheurs de provenance pour participer à la réparation d'injustices des spoliations des œuvres de cette période. On échange avec Sophie Tizi et Emmanuelle Polak. On mène l'enquête avec elle pour redécouvrir des œuvres.
1: Je m'appelle Sophie Tizi. Je travaille au lieu de mémoire maintenant depuis 3 ans et je suis chargée d'accueil des publics et de médiation et plutôt aussi de l'aspect communication ici au lieu de mémoire.
2: Vous accueillez une exposition qui s'appelle Le marché de l'art sous l'occupation.
1: Peut-être ce qu'on peut commencer par faire, c'est définir ce que c'est que le marché de l'art. Donc le marché de l'art, en fait, c'est toutes les transactions qu'il peut y avoir dans le cadre d'une vente d'objets d'art. Donc ça, c'est de manière générale, mais effectivement, ça va prendre un caractère un peu particulier sous le contexte de l'occupation.
2: Parce que les artistes, ils vont créer, ils ont leur moment d'inspiration, etc. Et puis tout d'un coup, il va avoir une transaction qui soit faite avec un marchand, un galeriste ou un propriétaire ou quelqu'un, un bourgeois. Et puis après, petit à petit, l'œuvre devient indépendante de son créateur. Oui. Et il va évoluer au fur et à mesure du marché de l'art. Et c'est là qu'on va voir les prix s'envoler en fonction de certains artistes.
1: Exactement. À savoir que aussi les œuvres en fonction des artistes, sous l'occupation, justement, ce marché de l'art, il va fluctuer. Et parfois, des artistes qui étaient très cotés, sous l'occupation, vont être vraiment dévalués, notamment des grands maîtres comme Matisse, comme Picasso,
2: Chagall,
1: évidemment. Max Ernst, qui sont finalement considérés comme dégénérés par le régime nazi, vraiment au sens médical du terme, c'est-à-dire voilà, quelque chose de dégénérescence de la race. Et on voit vraiment que cet aspect culturel va aussi rentrer, est un instrument de la politique des nazis aussi.
2: Ouais. Et donc on voit vraiment que ces artistes qui étaient en pleine expansion, qui étaient en pleine création, parce que c'était un grand bouleversement, la créativité de ce changement en fait, dans l'histoire de l'art, on sait qu'il y a des périodes spécifiques et eux, ils ont participé à ces périodes. Et en effet, les nazis n'étaient pas favorables à leur travail artistique et leurs comptes ont diminué, voire même leurs tableaux ont été brûlés pour certains, etc. Et donc là, votre exposition, c'est vraiment de prendre le temps de réfléchir et de voir qu'est-ce qui s'est passé sur cette période d'occupation.
1: Tous ces mécanismes, en fait, ces mécanismes-là, à savoir que Paris, à ce moment-là, dans les années 30, c'est l'endroit où se passe à la fois l'émergence des nouveaux courants, à la fois l'installation de nouveaux artistes, mais aussi où se passe le marché de l'art mondial, en fait.
2: Ah, c'est l'effervescence. Exactement. Tous les artistes d'Europe se retrouvent à Paris, et voire même plus loin, puisque du coup, c'est vrai que c'est la place mondiale du marché de l'art. C'est donc ça. Les artistes viennent, se rencontrent, s'influencent aussi, parce qu'on voit que du coup, les rencontres permettent de travailler différemment, d'avoir une réflexion différente, et ça va leur permettre à chacun d'évoluer, de faire marcher vers un nouvel état d'esprit artistique.
1: C'est ça. Et qui va être un peu chamboulé au moment de l'occupation. Même si les nazis ont conscience déjà depuis longtemps qu'il y a des richesses aussi en France qu'ils vont pouvoir récupérer aussi.
2: Oui, donc il y a cette double action, entre guillemets, l'action de vouloir prendre possession d'œuvres qui sont cotées pour pouvoir avoir de la trésorerie pour leurs actions de guerre.
1: C'est ça.
2: Et de l'autre côté, avoir la main mise sur l'évolution du marché. Jusqu'à présent, le marché, il évolue parce qu'il y a l'offre et la demande. Le politique, entre guillemets, ne s'instaure pas à l'intérieur de l'offre et la demande dans le marché de l'art. Et là, sur cette période-ci, et c'est eux qui vont faire évoluer et fluctuer.
1: C'est ça. Et il y a aussi l'idée que les nazis comme Hitler ou Göring sont aussi des gens qui s'intéressent à l'art au niveau personnel. Donc Hitler a ce grand projet de musée à Linz et il souhaite en fait récupérer des œuvres pour enrichir ce musée-là, comme Göring le fait aussi pour sa propre collection personnelle. Et en fait, les œuvres aussi considérées comme dégénérées vont être des moyens d'échange avec des œuvres qui intéressent les nazis aussi.
2: Donc c'est une manière de troquer aussi pour agrandir les collections. Les États, les régions ont des collections. Ah, donc ça veut dire qu'ils achètent des œuvres d'art pour les mettre à disposition du grand public dans les musées. Et le fait de proposer des trocs, eux, ça leur permet d'avoir une une augmentation de leur fonds de collection.
1: Et c'est là qu'on voit aussi qu'il y a plusieurs acteurs et plusieurs lieux qui entrent en jeu. Donc à la fois les lieux comme les maisons de vente, les galeries, il y a un vrai focus sur les galeries dans l'exposition, et différents acteurs, que ce soit les marchands d'art, les intermédiaires, les critiques d'art, et puis aussi les commissaires-priseurs.
2: Et ça, donc du coup, c'est, dans cette exposition, c'est vraiment ça qu'on va traverser, que vous proposez de mettre en exergue.
1: Voilà, il y a plusieurs exemples en fait pour illustrer ce marché de l'art, à la fois du point de vue des galeries, une grande et une galerie un peu plus modeste, les hôtels de vente, notamment l'hôtel Drouot, des places majeures du marché de l'art à Paris.
2: Qui est encore le cas aujourd'hui.
1: C'est ça, tout à fait. et puis après, à la fin de l'exposition, on pointe aussi cette idée de recherche de provenance, une fois pour connaître un petit peu le destin de ces œuvres après la guerre, en tout cas.
2: Tout à fait. Et c'est tout l'intérêt, parce que cette exposition, elle montre aussi que finalement, on est un peu Agatha Christie, c'est-à-dire qu'on va aller chercher, il y a des œuvres qui ont été volées, qui ont été spoliées, qui ont été prises à des personnes dont ils étaient propriétaires. Et au fur et à mesure, l'État français, les différents États vont commencer à dire « oui, c'est vrai, ça n'a pas été bien », il va y avoir une vraie reconnaissance. Et donc, du coup, après, de savoir à qui appartiennent ces œuvres, et comment on mène l'enquête pour récupérer les œuvres en tant que petite arrière, en tout cas.
1: Oui, c'est ça. Et souvent, même, c'est même pas les descendants eux-mêmes. Hein. C'est des gens comme Emmanuel Polak, des chercheurs de provenance qui sont missionnés pour essayer de faire ce qu'on appelle la traçabilité de ces œuvres depuis la guerre. Et ensuite, et ben, parfois, de contacter les descendants qui, eux, n'ont pas forcément même connaissance de tout ça. Voilà, c'est vraiment le travail pour le coup là d'Emmanuel Polak.
2: Super. Alors on y va à la découverte de cette période là.
1: C'est ça. Alors on commence quand même par l'histoire du goût, justement pour montrer aux visiteurs que la culture est importante pour le régime nazi, et essayer de montrer finalement qu'est-ce qu'était l'art officiel. L'art allemand, l'art classique, l'art figuratif, donc notamment avec les statues d'Arno Breker, et puis tout ce qui était décrié, l'art abstrait, l'art moderne en tout cas, avec les noms qu'on peut retrouver ici dans le journal. Alors, ce qui est intéressant avec ce mur, c'est qu'on voit que l'art dégénéré s'inscrit dans la politique nazie, mais est repris en fait par la presse française.

0: de cette évolution de l'art plastique, des artistes contemporains de l'époque, donc de l'art moderne, l'art concret et l'art, on va dire, plus abstrait, par rapport à un art dit classique de représentation et la volonté de réfréner en décriant, en dénigrant.
1: C'est ça, et les nazis l'ont assez bien fait aussi. En tout cas, à Munich, en 1937, déjà avant la guerre, il y a deux expositions qui ouvrent. L'une d'art officiel, et donc là, on voit même dans la scénographie qui est très épurée. En tout cas, il y a une espèce de grandeur des espaces. Et une autre exposition, Entartete Kunst, donc l'exposition d'art dégénéré qui ouvre et où là, la scénographie, il n'y a pas de scénographie. En fait, les tableaux sont posés pêle-mêle.
0: C'est volontairement pour dénigrer.
1: Exactement.
0: Normalement... une exposition, il y a une mise en scène, il y a une scénographie, comme tu dis, pour pouvoir justement avoir pleinement la capacité de l'accueil entre l'œuvre et mes émotions en tant que visiteur. Et là, c'était volontairement fait de manière fouillie pour que ça renforce leurs propos, leur interprétation et non pas la volonté de l'artiste.
1: Exactement. Et puis l'idée aussi d'éduquer en fait l'œil des gens. Voilà toute la stratégie des nazis est là, de dire on va vous montrer ce qu'il ne faut plus regarder. Ces 3 millions de visiteurs Entartete Kunst, et ça c'est d'ailleurs l'exposition s'est promenée un peu partout, dans plusieurs grandes villes. Et donc il y a vraiment cette idée d'éduquer à ce qu'il faut regarder.
0: Ce qui est bien, ce qui n'est pas bien.
1: C'est ça.
0: Au lieu de laisser l'expression à chacun de ressentir ses propres émotions par rapport à une œuvre, et c'est ça qui fait que l'artiste va nous toucher ou pas, là, il se positionne comme des têtes sachantes en nous disant ça c'est bien, ça c'est pas bien. Et de donner cette influence dans ces grandes expositions qui va vraiment montrer l'influence de comment l'art influence la société.
1: C'est ça, et tout est amalgamé, on le voit très bien sur l'affiche de l'entrée, où finalement on mélange à la fois l'art premier qui est décrié par les nazis, et on y voit juste à côté un visage caricatural du juif à ce moment-là, et on voit bien que art moderne égale art dégénéré égale art juif, enfin, en tout cas tout est amalgamé à ce moment-là.
0: Et donc c'est cette exposition, elle propose ça. Donc on voit ça dans un premier temps, c'est que ça. La presse a joué largement dans l'influence d'orienter politiquement pour avoir un point de vue qui n'était pas forcément le point de vue de tout le monde, mais pour orienter quelque chose, pour arriver justement à une suprématie intellectuelle.
1: C'est ça, il y a vraiment une modification du goût à ce moment-là qui est soutenue par la presse.

0: Et donc là, dans cette première salle, en visite, ce qu'on fait aussi, c'est qu'on revient sur les lois qui ont justement une influence sur le marché de l'art, parce que finalement, il y a évidemment une histoire du goût, mais aussi ça s'est traduit dans la loi, que ce soit du côté de l'occupant nazi ou du côté français. Et finalement, c'est assez tôt, puisque la défaite de la France, c'est le 22 juin 1940, et un mois plus tard, à peu près le 15 juillet 1940, déjà en zone occupée, les nazis demandent le recensement des œuvres de plus de 100 000 francs. Et donc l'idée, c'est pas juste de déclarer son œuvre, c'est évidemment de la décrire, de donner...
1: Et de contrôler.
0: Et de cartographier.
1: Sa propre propriété.
0: Exactement. Donc l'idée, c'est là, à ce moment-là, finalement, sous le couvert de dire on va protéger le patrimoine français, en fait, l'idée, c'est de cartographier tout ce qu'il y a pour ensuite, évidemment, se servir.
2: C'est vrai que c'est très important de faire le pendant, en effet, au niveau de l'influence médiatique, pour orienter les pensées sociétales, et après, tout de suite, la transformation juridique, qui fait que du coup, c'est ça qui va encadrer après nos fonctionnements en tant que citoyens.
0: Et puis, voilà, que ce soit du côté nazi occupant, et puis du côté français, très vite, les autorités vont mettre la main sur les entreprises juives, et parmi celles-ci, évidemment, les grandes galeries. On va réquisitionner. Ce qui est intéressant aussi, c'est quand on regarde un petit peu le statut des Juifs de juin 1941, finalement, dans ce qui est interdit aux Juifs, on retrouve le commerce de tableaux. Donc, directement,

0: Dans les lois, on voit bien qu'on interdit désormais aux Juifs d'entrer dans ce marché-là.
1: Ah oui. Qui va en complément avec l'interdiction du commerce des antiquités,
0: Exactement.
1: L'interdiction de l'exploitation de forêts, des concessions de jeux et de l'information.
0: Finalement, on exclut progressivement, mais dès le 3 octobre 1940, l'État français finalement copie un petit peu ce qui se passe en zone occupée et définit ce que c'est qu'un juif et ensuite l'exclut progressivement de l'espace public et même de manière générale de la société.
2: De la société et de la vie culturelle, parce qu'on sait que la vie culturelle, c'est ça qui va influencer la société. Et donc là, ça leur interdit de faire du commerce de tableaux, mais également de produire et de distribuer des films cinématographiques, donc de répondre finalement à une attaque culturelle, ou également de faire de la radiodiffusion ou de créer des spectacles.
0: C'est ça.
2: Donc c'est vraiment une volonté de ne plus donner la possibilité artistiquement et donc intellectuellement, philosophiquement, leur propre pensée.
0: C'est ça. Tout à fait. Et donc, pour ce qui est notamment des entreprises juives, il va y avoir, que ce soit du côté allemand ou du côté français, une politique d'arianisation, donc, qui va passer en fait par un administrateur provisoire qui va être désigné et qui va devoir, dans un premier temps, recenser tout ce qu'il y a dans l'entreprise. Et ensuite, deux choix, soit vendre l'entreprise, évidemment, à un non-juif, ou alors liquider les biens de l'entreprise, au profit, à son profit à lui et pour beaucoup au profit de l'État français.
2: Ouais. Et ça, aujourd'hui, ça fonctionne. Une entreprise qui est en liquidation, elle va avoir un liquidateur qui va en effet participer à comment on détruit entre guillemets l'entreprise qui ne fonctionne plus. Là, c'est l'inverse. L'entreprise, elle fonctionne et on nomme un liquidateur tandis que l'entreprise fonctionne. Et donc, c'est vraiment pour amoindrir les biens, l'activité et la rémunération.
0: Et ensuite, on donne deux exemples de galeries. Alors, une galerie, une petite galerie, celle de Berthe Veil. Donc là, c'est une figure parfois un peu oubliée, mais qui quand même commence à ressortir. Là, il y a eu une exposition à l'Orangerie il n'y a pas si longtemps. Berthe Veil, c'est une des premières femmes à ouvrir une galerie à Paris en 1901. Et c'est vraiment une visionnaire. Elle mise en tout cas sur l'art moderne. C'est la première à exposer Picasso en France. Elle expose des nus de Modigliani. En tout cas, elle y croit. Elle est très proche de Dufy, dont on a une œuvre ici. Et donc, cet exemple nous permet de parler d'une galerie qui est assez modeste, mais qui est très active.
1: Qui est pionnière.
0: Qui est pionnière,
1: qui est vraiment
0: exactement.
1: Pionnière, qui sait... Ce qui est le rôle d'une galerie, généralement, hein, c'est d'avoir le nez pour avoir
0: c'est
1: l'influence
0: ça.
1: Après
0: pour
1: sur
0: faire
1: le
0: émerger,
1: reste.
0: Exactement. Et l'exemple de Berthe Veil, il est très intéressant parce qu'elle a écrit ses mémoires qu'on a ici pendant l'œil. Et ça nous donne vraiment une idée de ce qu'est le contexte artistique de l'époque. On est en 1933, donc vraiment dans les années d'avant-guerre. Et ce qui est intéressant avec ces mémoires, c'est de voir comment ces mémoires vont être utilisées sous l'occupation pour justement parler. Même pas, pour en fait décrier ce qui est... finalement, on va s'en servir à des fins antisémites. Clairement, on peut lire... on retrouve chez elle le manque complet de sens esthétique de la race juive. Donc là, on a vraiment cette association art moderne, art juif, donc dégénérescence. Et cet exemple, il nous permet vraiment de montrer ça, c'est comment on va réutiliser à des fins antisémites ce genre d'écrit. À savoir que voilà, Berthe Veil, pendant la guerre, pour éviter l'administrateur provisoire, elle a confié sa galerie, qui va en fait très vite fermer parce qu'elle n'a plus beaucoup de moyens. Et donc, ensuite, elle va se cacher. À la fin de la guerre, elle a vraiment très peu pour vivre.
1: Oui, parce que ça fait partie des personnes...
2: Malheureusement, les Juifs étaient condamnés directement. Et les personnes qui les aidaient, qui les soutenaient, qui les valorisaient vont aussi y participer à se cacher ou à être diminuées intellectuellement, physiquement et financièrement. Et ça, cet exemple, il permet vraiment de retracer comment on veut contrôler le marché de l'art, comment on veut contrôler son évolution, tandis que la créativité, à ce moment-là, elle est énorme. Les rencontres artistiques et intellectuelles enclenchent vraiment l'art moderne, la modernité entre la Première Guerre et la Deuxième Guerre mondiale. Et ça, c'est ce qu'ils ont voulu couper.
0: C'est ça, tout à fait. Et donc voilà, en tout cas, c'est un exemple. Et donc à la fin de la guerre, certains artistes qu'elle a fait émerger vont offrir une œuvre pour lui permettre de vivre dans de meilleures, enfin, en tout cas, dans des conditions dignes après la guerre.
2: En reconnaissance de son soutien à l'émergence, à tout ce qu'elle a pu faire pour eux, que ce soit dans leur reconnaissance dans le marché de l'art, mais aussi bah, humainement, à les aider à se cacher ou à aller dans d'autres pays pour pouvoir être exposés ailleurs, cacher les tableaux ailleurs.
0: Oui, oui, voilà. Mais du coup, à ce moment-là, c'est vrai que pour les galeries, les galeristes et même les artistes eux-mêmes ont besoin aussi de se cacher. Et les galeristes aussi. Donc voilà, c'est un peu compliqué pour tout le monde à ce moment-là.
2: Ouais. Et là, ce qui est très intéressant, c'est que donc du coup, voilà, tu l'as dit, c'est une des personnes qui a soutenu Modigliani. Et là, le 3 avril 2026, il y a eu la Cour suprême de New York, des États-Unis, qui a pris une décision pour justement redonner une œuvre de Modigliani qui avait été saisie, qui avait été prise, et les redonner à un descendant, mais en tout cas un ayant droit d'un galeriste, qui lui permet, lui en tant qu'agriculteur français, de récupérer une œuvre qui vaut, je crois, 21 millions d'euros, parce que le marché de l'art évolue, et puis après, du coup, la cotation augmente. Mais voilà, ce sont des personnes qui ont été des pionnières et en même temps très importantes pour la protection et la sauvegarde des œuvres et des personnes.
0: Voilà, et après, bah, une grande galerie. La galerie Paul Rosenberg, donc là c'est une galerie beaucoup plus fastueuse et ça on le doit aussi à voilà au sens des affaires de Paul Rosenberg qui lui alliait à la fois l'art moderne et l'art classique et finalement très vite Paul Rosenberg se rend compte qu'il va falloir mettre à l'abri ses tableaux et sa famille et donc il descend du côté de Bordeaux. Pour aller se mettre à l'abri dans une grande propriété qui s'appelait le Castel Florac et il met donc une partie de ses tableaux avec lui dans le Castel Florac et une autre partie dans un coffre à Libourne, un coffre de la Banque Nationale du Commerce. Et ce qui est intéressant pour expliquer un peu le parcours des œuvres de Paul Rosenberg, c'est de s'intéresser à l'œuvre qui est présentée ici. L'odalisque au tambourin de Matisse. Alors c'est une reproduction, mais son parcours est très intéressant puisque elle fait partie des 160 œuvres qui sont dans le coffre de Libourne. Donc aujourd'hui elle est exposée à New York. Et effectivement, le coffre va être pillé et donc les œuvres vont être volées, voilà. Et ensuite elles vont partir au Jeu de Paume à Paris. Qui est un endroit où effectivement les nazis vont mettre toutes les œuvres qui sont récupérées.
2: Et c'est un peu un lieu de stockage à l'époque, hein. C'était un lieu de regroupement pour stocker les œuvres voilà, volées, spoliées, pour les recenser, voir s'ils les gardent ou s'ils les détruisent ou s'ils les troquent, comme on a dit, pour avoir d'autres œuvres dans leur collection. Et c'est un marché de l'art du coup qui est complètement amoindri parce que du coup c'est plus l'offre et la demande, c'est le politique qui impose.
0: Oui, oui, tout à fait. Et on le voit assez bien avec ces images d'ailleurs, puisque sur ces images, on retrouve l'odalisque au tambourin. Et en fait, on comprend que ces quatre Matisse vont être échangés contre le port d'Anvers de Bruegel. Et donc là, on voit bien aussi le caractère dévalué de ces Matisse à ce moment-là pour, au profit voilà, d'un art beaucoup plus classique, figuratif.
2: Et heureusement, en fait, ça, c'est les photographies de l'époque qui nous permettent de retracer cette histoire parce que bah, poursuivre suit l'enquête de où sont ces œuvres, où est-ce qu'elles sont parties, le trajet qu'elles font, par qui elles sont passées, qu'est-ce qui s'est passé, les transactions. Des fois, les transactions, elles étaient notées. Donc, du coup, il y a des archives écrites, mais des fois aussi, il y a des photographies parce que pour eux, bah, c'était un moment de gloire parce qu'on arrive à voir tel tableau contre tel autre tableau. Oui. Et donc, aujourd'hui, ça nous permet, nous, de faire l'enquête pour retracer qu'est-ce qui s'est passé.
0: Et là, pour le coup, l'enquête, elle a été menée par Paul Rosenberg lui-même qui, dès la fin de la guerre, s'attache très vite à vouloir récupérer ses tableaux, donc il dresse des listes et il va finalement, l'odalisque au tambourin va lui être restitué quasiment dans l'immédiat après-guerre. Et donc là, on voit aussi toute une succession d'archives qui nous expliquent un petit peu où est-ce qu'elles sont passées. Donc, on a évidemment des recensements d'œuvres. Et puis, voilà, par exemple, on a une liste là des œuvres de Matisse prises à Libourne. Et on retrouve la danseuse au tambourin. Donc, on peut ensuite, comme ça, retracer un peu le parcours des œuvres.
2: Oui, et remonter le fil à la propriété réelle avant qu'elle soit volée, qu'elle soit spoliée, échangée, troquée, détruite ou autre. De remonter et savoir qui était le propriétaire réel.
0: Exactement.
2: À cette période.
0: Et de le prouver aussi.
2: Oui, tout à fait.

0: Ensuite, on va parler de l'hôtel des ventes de Drouot. Et là, le choix a été fait d'entrer dans Drouot par ses photos, un reportage photographique de la journée de Jean Tissier, l'acteur français, à l'hôtel Drouot, avec une série de photographies assez intéressantes. La première, notamment, on y voit le flux vers l'hôtel des ventes et ce qui permet d'illustrer cette effervescence du marché.
1: L'affluence, de vraiment montrer que
0: exactement.
1: Voilà, il y avait de l'attrait, il y avait de l'intérêt.
0: Tout à fait, il y a une nouvelle clientèle à ce moment-là aussi, donc on voit bien cette effervescence. Là, on voit aussi sur la devanture de Drouot une affiche montrant que l'hôtel Drouot est interdit aux Juifs, qu'on retrouvera un petit peu plus loin. Ensuite, on voit Jean Tissier qui regarde des affiches de vente aux enchères d'entreprises. Et là, on se doute que ce sont des entreprises qui ont été supprimées aux Juifs pour être vendues aux enchères dans les sous-sols de Drouot. Et puis, voilà, ensuite, on le voit regarder à la fois des œuvres et on voit aussi là très bien. Avec la vue de la salle de vente, l'effervescence qu'il pouvait y avoir, le monde qu'il pouvait y avoir. Pour finir avec cette photo d'un marchand ou d'un amateur d'art qui part avec des tableaux sous le bras,
1: Qu'on voit de dos.
0: tout à fait un peu mystérieux, qui nous invite à essayer de comprendre où est-ce qu'elles vont, ces œuvres, pour ensuite peut-être faire ça, enfin faire leur traçabilité et savoir d'où elles viennent.
1: Oui, tout à fait.
0: Donc voilà, là on retrouve bien l'affiche qu'on voit en tout petit sur la photo. À la demande du commissariat général aux questions juives, l'entrée des juifs dans les salles de l'hôtel des ventes est interdite d'une manière absolue. Donc là on voit bien qu'on écarte les juifs.
1: Et de la possession, de la propriété, mais aussi de la participation à
0: C'est ça.
1: l'acquisition, ou ne serait-ce que la participation, d'être l'effervescence, de connaître une vente aux enchères.
0: Oui, et puis surtout que certains juifs ont volontairement voulu vendre des biens pour avoir de la liquidité pour pouvoir s'enfuir. Et donc là, ça les exclut. Et donc, voilà, ils ne
1: Pour ne
0: pourront
1: pas
0: pas
1: avoir la
0: avoir.
1: possibilité aussi
0: C'est
1: de
0: ça.
1: pouvoir se
0: De
1: faire un
0: se
1: troc et de
0: protéger.
1: pouvoir se protéger pour revendre leurs œuvres, pour pouvoir partir aux États-Unis ou à d'autres endroits.
0: Et là, ça me permet d'évoquer quelque chose de très important, en tout cas qui est très cher à Emmanuel, et je pense qu'elle vous le dira aussi. Tout ce marché de l'art et tout ce qu'on explique ici s'intègre vraiment dans la persécution et l'extermination des Juifs. Effectivement, on aime les œuvres d'art, mais ce n'est rien contre une vie humaine. Et ça, en fait, vient servir aussi, tout ce qu'on raconte ici vient servir, cette politique-là de persécution des Juifs. Oui, là, c'est quand même une petite anecdote, mais vente aux enchères publiques de biens israélites, donc c'est quand même assez ouvertement dit. Il n'y a pas de mystère, en tout
1: C'est
0: cas,
1: pas caché,
0: c'est pas caché.
1: c'est affirmé, c'est
0: On
1: dit, on va
0: sait
1: vendre des biens qui sont à des
0: à des personnes
1: personnes.
0: juives. Donc les acheteurs ne sont pas ignorants de ce qui se passe, en tout cas. Voilà, et après, à la suite, eh ben, on a deux tableaux qui sont des originaux et qui appartiennent à la collection Cannes. Et ça fait partie des tableaux qui ont été vendus à Drouot et qui ont été restitués, pareil, dans l'immédiat après-guerre. Mais c'est vrai que pour le coup, il reste encore un peu des mystères sur qu'est-ce qui s'est passé entre cette vente et la restitution.

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1: Nous sommes avec Emmanuelle Polak, la commissaire d'exposition, historienne d'art, enquêtrice, j'ai envie de dire aussi, chercheuse de provenance et auteure d'une quinzaine de livres.
0: Et exceptionnellement, on va échanger par téléphone.
1: Grâce à toi et à ce travail d'enquête, on découvre l'histoire. L'histoire d'œuvres d'art qui ont été restituées à leurs propriétaires, car elles ont été volées, pillées, spoliées pendant la Seconde Guerre mondiale, sous l'occupation. Et pendant cette période, l'État a exproprié, n'a plus pu rendre possible la propriété d'œuvres d'art, et s'en est saisi, les a vendues sur le marché de l'art, enrichies sur le dos des familles juives ou des résistants. Et heureusement, depuis quelques années, un grand travail de mémoire, de recherche, d'enquête est en place pour identifier quelles œuvres font partie de cette sombre période de notre histoire. Les œuvres sont souvent nommées avec une étiquette dans les musées avec le sigle MN. Musée national récupération, entre autres. Et toi, Emmanuel, tu as soutenu une thèse spécifiquement sur cette thématique en 2017. Tu t'es saisi de ce sujet. Tu en as fait un livre en 2019, une super exposition à Paris. Et aujourd'hui, on retrouve cette exposition réadaptée au Chambon-sur-Lignon.
2: Oui, tout d'abord, Caroline, je voudrais vraiment te remercier de mettre un accent et de valoriser cette exposition. Pour laquelle j'ai eu un grand, grand bonheur à retravailler, puisque comme tu l'as dit, j'avais travaillé en 2019 à Paris, au Mémorial de la Shoah. Mais là, le bonheur de retravailler sur cette exposition en concentrant mes recherches sur deux galeries et sur deux maisons de vente aux enchères et de présenter des œuvres sur lesquelles j'avais eu la possibilité de travailler la provenance. On va en reparler beaucoup aujourd'hui de la provenance, qui est en fait la traçabilité des œuvres réalisées par les historiens d'art pendant une période déterminée. Et donc, la particularité du travail que je présente au Chambon-sur-Lignon est de présenter des œuvres dont la traçabilité des œuvres aurait été douteuse entre la période 1940 et 1945. Et comme tu le sais, c'est une période particulièrement importante, une période des années sombres pour la France et pour laquelle nous devons être très, très, très vigilants sur la traçabilité et sur l'appartenance de ces œuvres. Pourquoi ? Parce que nous apercevons que en accord, malheureusement, avec les ordonnances allemandes et les lois de Vichy, eh bien, la propriété aurait pu changer de main et que certaines œuvres qui appartenaient principalement à des familles juives auraient pu arriver, comme tu l'as dit, sur le marché de l'art, être vendues, avoir été spoliées, être vendues et passer entre les mains d'autres personnes. Or, en France, on a une chance extraordinaire puisque nous avons la possibilité de participer à la réparation de cette injustice et nous avons la possibilité de restituer les œuvres qui ont été spoliées entre 1940 et 1945 aux familles juives. Et c'est un petit peu mon travail, le travail que j'exerce au musée du Louvre pendant toute l'année. Et puis, lors de ces 6 mois au printemps, j'ai pu monter cette exposition pour la présenter au Chambon-sur-Lignon du 2 juillet au 28 novembre 2026.
1: Peut-être, Emmanuel, tu peux nous donner un exemple sur des œuvres qui sont présentées dans cette exposition au lieu de mémoire au Chambon-sur-Lignon pour expliquer comment on retrouve une œuvre qui a été volée, qui a été spoliée et tout le parcours finalement d'enquêtrice que tu mènes pour chercher la provenance et essayer de trouver quels sont les héritiers, qui sont les personnes finalement qui auraient dû hériter de ces tableaux, qui n'ont pas été, et tout ce travail de comment on fait finalement pour retrouver l'œuvre, retrouver les propriétaires et faire ce travail de réparation.
2: Caroline, je vais te parler d'une œuvre que j'aime particulièrement. Il s'agit d'un portrait de femme assise de Thomas Couture. Thomas Couture est un artiste du 19e siècle, c'est un portraitiste de la bourgeoisie, de la haute bourgeoisie, et il nous présente donc cette femme très brune, avec une raie au milieu, avec un corsage blanc, et qui n'est pas mon œuvre préférée en titre général. Moi, je préfère.
1: Oui, pas par rapport à l'histoire de l'art, mais en tout cas de par l'importance justement de cette récupération et du fait d'avoir récupéré une œuvre qui a été vendues par des galeries qui s'en sont appropriées mais qui n'étaient pas les propriétaires.
2: Tout à fait. Donc non, ce que je voulais te dire, c'est que c'est pas dans mon goût personnel une œuvre pour laquelle j'avais une affection tout à fait particulière. Mais comme tu l'as dit, en travaillant sur sa provenance, finalement, on a un attachement très très fort et je ne regarde plus jamais cette œuvre comme j'aurais pu la regarder avant d'avoir travaillé dessus. J'ai une affection toute particulière pour cette œuvre dont je vais te raconter la provenance immédiatement. Lorsque j'ai travaillé en 2014, tu vas voir que ces recherches prennent un temps important, c'est tout à fait chronophage. En 2014, le gouvernement fédéral d'Allemagne me demande de travailler à la provenance d'une œuvre retrouvée dans un trésor nazi. On a appelé le trésor nazi parce que c'est le fils d'un des marchands d'art d'Hitler, Cornelius Gurlitt, chez qui on retrouve 1258 œuvres en 2012. En 2014 est créé par le gouvernement allemand une task force, un état-major composé de scientifiques de différents pays, et j'ai la chance de représenter la France et on me demande de travailler sur les œuvres des artistes français. Alors je travaille sur cette œuvre de Thomas Couture, ce portrait de femme, c'est assez compliqué parce que le titre est générique, mais très vite je vais me mettre à la recherche de tous les collectionneurs après-guerre, d'origine juive pour la plupart d'entre eux, qui ont fait des revendications sur les œuvres de Thomas Couture. Donc j'ai un premier cercle assez important de collectionneurs qui revendiquent des œuvres de Thomas Couture. Et puis je vais avoir un cercle un petit peu plus petit, qui est celui collectionneurs qui recherchent des portraits de femmes de Thomas Couture. Et là j'ai un cercle un peu plus restreint. Parmi ces quelques demande, ces quelques revendications, je vais en valoriser une qui est celle d'une personne qui s'appelle Béatrice Bretti. Béatrice Bretti est la compagne d'un grand homme d'État français, Georges Mandel, assassiné juif, assassiné par la milice française en juillet 1944 et qui n'est plus là pour revendiquer les œuvres pour sa fille Claude Mandel, mais dont la compagne, Béatrice Bretti, sociétaire de la Comédie-Française, fait une revendication. Et Béatrice Bretti n'a pas beaucoup de temps, elle est en répétition, sociétaire de la Comédie-Française, mais néanmoins, elle se rend auprès de la commission de récupération artistique et elle écrit quelques courriers à Rose Vallant, une attachée de conservation très célèbre dorénavant.
1: Oui, parce que Emmanuel, juste pour nos auditeurs, il faut savoir qu'une réclamation, c'est quand même une démarche administrative qu'on fait pour identifier, en fait, auprès de l'État, que dans notre famille, il y a eu des choses qui étaient importantes pour nous et qu'on n'a plus aujourd'hui. Et donc, du coup, ça fait partie d'une liste très longue et ça nous permet de retrouver, finalement, est-ce que les personnes qui demandent sont avec les ensembles qu'on retrouve ou pas et d'essayer de voir si ça match ou pas. Finalement, il y a un travail comme ça de retrouver les informations entre ceux qui demandent, parce que ça n'est plus dans leur famille, et ceux qu'on retrouve à certains endroits.
2: C'est exactement ça. Béatrice Bretti va laisser dans un courrier, dans les revendications qu'elle mène pour obtenir gain de cause pour la fille de Georges Mandel, elle demande une œuvre, elle présente quelques listes d'œuvres, et parmi cette liste, on trouve un portrait de femme de Thomas Couture, et elle met en exergue cette toute petite note qui va être fondamentale dans ma recherche. Elle dit la chose suivante: je me souviens qu'il y avait un accident dans l'œuvre au niveau du décolleté. C'est-à-dire qu'il y avait un petit trou apparent au niveau du décolleté du portrait de femme réalisé par Thomas Couture.
1: La toile était un tout petit peu abîmée.
2: Oui, il y avait un petit trou. Voilà, il y avait un petit trou dans l'œuvre et elle le mentionne, ce qui est absolument incroyable. C'est un détail qui va avoir toute son importance. Absolument. Donc, je retrouve cette archive aux archives diplomatiques du ministère des Affaires étrangères et européennes à la Courneuve. Et forte de cette information, je vais le transmettre au restaurateur à Munich qui conserve l'œuvre dans un entrepôt secret. Là, ils vont aller vérifier, ils vont aller voir s'il y a une déperdition de matière, s'il y a eu une réparation. Et lorsqu'effectivement, ils s'aperçoivent qu'au niveau du décolleté, il y a une réparation, il y a eu une restauration, on va avoir la possibilité alors de faire matcher la revendication de Béatrice Bretti et l'œuvre qui a été retrouvée dans la collection douteuse de Cornelius Gurlitt, fils d'un des marchands d'art d'Hitler. Voilà.

0: Et c'est ainsi qu'en 2020, on va avoir la possibilité, et j'assisterai à cette restitution de l'œuvre par la ministre de la Culture allemande, Monika Grütters, la restitution de cette œuvre à la petite fille de Georges Mandel, Mercedes Estrada. Inutile de te dire, Caroline, que c'est un moment de grande émotion, puisque, je te l'ai dit, cet homme d'État, grand homme d'État français d'origine juive, a été assassiné par la milice française et il a été spolié par les nazis. Donc avoir la possibilité, quelques 80 années plus tard, de participer à une sorte de réparation de cette injustice est véritablement
1: une
0: possibilité de se dire que voilà, tu es peut-être au bon endroit, au bon moment, et que voilà, ce que tu as fait n'est finalement pas vain, mais est un moyen de participer dans une moindre mesure à la réparation et à la possibilité de restituer voilà, la dignité, l'honneur, et surtout la reconnaissance de victimes de cette famille.
1: Et ça, c'est ce qu'on peut voir aussi à la fin de l'exposition au lieu de mémoire au Chambon-sur-Lignon jusqu'au 28 novembre. Cette exposition, elle montre autant des étapes historiques pour savoir quel est le contexte de cette période sous l'occupation, quels sont les fonctionnements du marché de l'art avant et surtout pendant cette période. Et à la fin de l'exposition, quand on finit de déambuler, justement, on a la chance de découvrir l'œuvre que tu viens de décrire.
0: Cette œuvre, elle a une valeur d'exemplarité parce que, comme je viens de te le dire, on a pu travailler depuis 2014 à 2020, donc on a à peu près 6 ans de recherche. On montre quelles sont les étapes pour retrouver l'œuvre et on a la possibilité de présenter l'œuvre. Présenter l'œuvre au lieu de mémoire du Chambon-sur-Lignon, là encore, c'est un écho tout à fait particulier.
1: Hautement
0: le Chambon-sur-Lignon, c'est un haut lieu du sauvetage des personnes de confession juive ou considérées comme telles. Et on a bien sûr la décence de ne pas faire l'amalgame entre les personnes et les œuvres d'art, mais avoir la possibilité de présenter ces tableaux qui sont maintenant comme des témoins silencieux de ces exactions, à l'heure où on a de moins en moins de témoins, où il est de plus en plus important de témoigner de ce qui s'est passé lors de la Seconde Guerre mondiale, de témoigner auprès des jeunes générations qui perdent un peu de cette histoire, eh bien, je trouve que voilà, c'est un véritable écho et ça a donné un sens très important à mon travail.
1: Et cet écho, on le ressent quand on traverse l'exposition, elle nous touche à plusieurs égards, quand on voit en effet les changements juridiques de la propriété et également tout ce travail d'enquête que toi tu mènes, mais qui fait écho avec la grande histoire. Et est-ce que tu peux nous rappeler le rôle, par exemple, du commissariat général aux questions juives dans la spoliation ?
0: Alors, le commissariat général aux questions juives est véritablement le marqueur d'expoliation. Et je vais te donner quelques exemples qui sont traités dans l'exposition. J'ai eu la chance d'avoir un prêt symbolique et très important d'Anne Sinclair, qui est la petite fille du grand marchand Paul Rosenberg. Anne Sinclair nous a fait l'honneur et la confiance de nous prêter l'enseigne originale de l'enseigne de son grand-père, la grande galerie Paul Rosenberg, qui se situait au 21 rue La Boétie. Elle en a d'ailleurs écrit un ouvrage important, et elle viendra présenter très certainement cet ouvrage au Chambon-sur-Lignon à l'automne. En présentant l'histoire de cette galerie, deux choses. La première chose, c'est que la galerie de Paul Rosenberg a été spoliée dans une très grande largeur, puisqu'il y a encore actuellement une cinquantaine d'œuvres de la galerie de Paul Rosenberg qui sont en déshérence, qui n'ont pas été retrouvées par la famille, et c'était une des plus grandes galeries de la rive droite de Paris. Paul Rosenberg, en 1939, avait sous contrat à la fois Matisse et Picasso, donc les deux maîtres des avant-gardes. Et donc, c'est une galerie très importante qui, dès l'arrivée des nazis en juin 1940, est repérée, très vite va s'installer en lieu et place de la galerie l'Institut d'études aux questions juives, qui va devenir un organe de propagande à la solde du Commissariat général aux questions juives, et en lieu et place des œuvres magnifiques de Matisse, de Picasso, eh bien, vont être organisées des conférences autour de la question juive,
1: de l'art dégénéré, hein, puisque à l'époque aussi, voilà, il y avait cette volonté d'enlever la trace de ces artistes qui étaient dans une volonté d'art moderne, qui allait profiler après vers l'art contemporain, mais qui était vraiment dans la création de l'art moderne, du cubisme et de toutes ces formes qui dérangeaient. Et donc du coup, ils voulaient effacer autant les œuvres que les propriétaires qui allaient les aider à les vendre et à les développer.
0: Exactement, et notamment des grands galéristes, hein, qui ont défendu ces avant-gardes. Dans l'exposition, nous avons pris le parti de présenter une très grande galerie, la galerie de Paul Rosenberg, dont je te présentais voilà, les caractéristiques de à la fois une énorme spoliation, puis l'installation dans les locaux d'un organe qui dépend du Commissariat général aux questions juives.
1: C'est une vraie volonté d'effacement.
0: Nous présentons également une autre petite galerie, la galerie de Berthe Veil, dont mon amie Marianne Le Morvan avait fait une magnifique exposition au musée de l'Orangerie lors de l'année 2025-2026, et qui a eu vraiment la grande générosité de me prêter encore des éléments et des documents originaux qu'elle avait collectés pour les archives de Berthe Veil. Berthe Veil est une galeriste très modeste, mais c'est une grande visionnaire et elle a la possibilité de présenter les travaux de ces grands artistes d'art moderne. C'est important que tu parles de l'art dégénéré, j'y reviendrai tout de suite après. Et lorsque Berthe Veil présente ses artistes, ils prennent un peu de cote et bien évidemment la quittent immédiatement. Berthe Veil est d'origine juive et juive alsacienne, et elle aura l'obligation de fermer sa galerie en 1941. Mais nous avons la possibilité de montrer tout ce qui a été présenté dans sa galerie avant, et nous avons un tableau, un facsimilé de Dufy, de Raoul Dufy, parce que Dufy était très proche de Berthe Veil et il l'appelait avec beaucoup d'humour la petite mère Veil. Voilà.
1: Et ça, c'est très intéressant de voir ça dans cette exposition aujourd'hui, parce que ça fait écho aussi avec les questions plus contemporaines. Nous, dans notre société aujourd'hui, qu'est-ce que tu souhaites passer ou transmettre dans cette période préélectorale ?
0: Bah écoute, c'est une question importante. Je ne vais pas aller sur le terrain des années 30. En tant qu'historienne de l'art, je vais m'arrêter à un rôle de transmission. Transmission à une jeune génération de ce qui s'est passé dans les années 40 en France. Il est important de rappeler qu'une partie de la population a été stigmatisée par effectivement des ordonnances d'une autorité occupante, mais également par les lois de son propre pays. Et c'est là où j'attire véritablement l'attention du jeune public. À un moment donné, si on n'est pas vigilant, une partie de la population peut être stigmatisée. On lui demande de porter un signe particulier, auquel cas c'était une étoile jaune. On l'éradique de la vie économique, on l'empêche de travailler à partir du 3 octobre 1940. On va mettre et la rassembler dans des camps d'indésirables. Puis, par la suite, on va la déporter vers l'Allemagne où, in fine, une partie de cette population sera exterminée dans des camps polonais. Donc, la spoliation s'intègre dans ce processus qui va de la stigmatisation d'une population à son éradication, à son extermination. Donc, je pense que le message est clair, qu'il faut être véritablement vigilant, faire effectivement très attention aux propositions populistes et toujours rappeler ces histoires. Malheureusement, l'histoire ne donne pas de leçons. On sait que l'histoire bégaye, Mais néanmoins, il faut être très très vigilant. Et en tant que historienne, historienne de l'art, la volonté de travailler à travers différents médias. Tu as la gentillesse de rappeler que j'ai pu travailler à des ouvrages, mais j'ai écrit de nombreuses bandes dessinées et des ouvrages à destination de la jeunesse pour pouvoir toujours livrer ce message, un message qui s'apparente à un travail de mémoire, à un devoir de mémoire.
1: Oui, c'est très important de communiquer sur cette période. Il ne faut pas tourner le regard. Savoir surtout qu'il est important aujourd'hui ce gros travail de réparation, ce gros travail de recherche, de provenance, et que ça met un peu de lumière sur cette période complexe de notre histoire, très sombre. Et grâce à toi et à tous tes collaborateurs et toutes les personnes qui travaillent dans ce sens, de travailler sur, par un tout petit détail d'un petit trou sur une petite œuvre, sur une belle œuvre, je veux dire, on peut retrouver une œuvre. Et donc, des fois, il faut oser aussi regarder dans le détail. Moi, je vais plus prendre l'aspect, sur comment on déambule dans une exposition. Alors, on va regarder par rapport à la forme, on va regarder par rapport aux couleurs, mais aussi les détails, parce qu'aujourd'hui, les musées sont constitués d'œuvres. J'espère qu'ils le resteront et que leurs propriétaires, pour ceux qui ont une étiquette MNR, pourront retrouver leur destination finale. Mais en tout cas, avoir cette attention particulière quand on visite une exposition, que ce soit dans la tienne, celle qui est au lieu de mémoire au Chambon-sur-Lignon, pour expliquer ce marché de l'art sous l'occupation, mais plus largement quand on est dans un musée, de prendre ce temps de regarder, parce que on a l'impression que c'est une consommation artistique ou culturelle quand on déambule dans une exposition, mais en fait c'est tout un travail d'un artiste qui a voulu exposer quelque chose. Et on parlait de l'histoire du goût, et on peut avoir des goûts différents, mais juste être à la recherche de sa propre émotion par rapport à ça me confronte à quoi envers moi-même, et de revenir là-dessus, en fait, c'est le sens aussi de l'artistique.
0: Oui, Caroline, puisque tu me donnes la possibilité, moi je voudrais remercier toutes les équipes avec lesquelles j'ai pu travailler, les équipes du Chambon-sur-Lignon qui ont été particulièrement réactives. Je voudrais saluer Floriane, Sophie, Carmen et Mazarine. Et Maëlle également. Et puis de mon côté un petit peu plus proche, je vais saluer ma collaboratrice, chef de projet, Juliette Vermersch, et puis des personnes qui ont travaillé avec moi. Et j'ai eu la chance aussi d'avoir Vittoria Castiglioni qui a travaillé avec moi. Donc cette exposition, c'est un travail collectif. Et c'est un grand bonheur. Et puis aujourd'hui, c'est mon jour de reprise. Je voudrais te remercier aussi parce que tu me donnes le goût à l'ouvrage, et ça me donne la possibilité de reprendre mon travail de recherche, de fourmi dans les archives, dans la documentation, avec beaucoup de bonheur et avec beaucoup de passion. Alors merci à toi.
1: Un grand merci de t'accueillir dans Expo Musée Vous. Et pour conclure cette émission, est-ce que j'ai l'habitude de demander aux personnes que j'interroge de peut-être donner trois mots pour décrire cette exposition, le marché de l'art sous l'occupation, qui est visible au lieu de mémoire au Chambon-sur-Lignon jusqu'au 28 novembre. Ces trois mots, ce seraient lesquels ?
0: Provenance, passion, réparation.
1: Un grand merci Emmanuel pour ce temps d'échange. Et j'espère qu'en tout cas ça donnera l'envie à nos auditeurs de se déplacer et de rentrer un petit peu plus précisément dans l'histoire, autant dans la traçabilité, l'enquête, mais aussi des belles histoires de retrouvailles.
0: Merci infiniment.
1: À bientôt pour une nouvelle parenthèse inspirante autour d'œuvres, d'artistes, d'expositions. Et d'ici là, osez ouvrir la porte des musées, d'une galerie, et ressentir ses propres émotions, interpellations, inspirations, être à l'écoute de ce que ça nous procure. Bonne aventure créative et belle découverte. 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
1: Bonjour et bienvenue dans mon émission De la lumière au grenier. Au programme du rock, de la soul, un zeste de chansons françaises et de world music, des sons vintage, des nouveautés et les grandes et petites histoires qui font la rock culture. Cette semaine, nous passons en revue la collection musicale Printemps-Été 2026.

Cette semaine, je vous propose une petite séance de rattrapage avec une émission 100% consacrée à des nouveautés. En effet, lorsque la lumière au grenier fait relâche l'été, j'en profite pour me mettre à jour et écouter les disques récents que j'aurais ratés et vous en proposer aujourd'hui une petite sélection de rentrée. Et pour commencer, les plus anciens auront certainement reconnu la voix de Morrissey dans ce titre Zoom Zoom Little Boy, extrait de Make Up Is a Lie, son 14e album studio sorti au printemps dernier. C'est le premier album de Morrissey depuis 5 ans et à mes oreilles, c'est un bon cru. En tout cas, pour une fois, le chanteur ne va pas faire l'actualité pour ses propos racistes, islamophobes ou pro-Brexit, mais pour la qualité de ses chansons. À suivre, une de mes formations favorites de la scène française, La Maison Tellier. Un groupe qui explore un territoire à part dans nos contrées, entre folk, rock, americana et chansons françaises classiques, ce qui lui a valu le surnom de Calexico-Normand. La timidité des arbres, sorti au printemps, est leur 8e album et ils marquent leurs 20 ans de carrière. On retrouve donc ces ambiances de western mélancoliques, ces textes poétiques portés par la voix grave et chaude d'Helmut, le chanteur du groupe, et souvent par des interventions de trompettes qui donnent une singularité au son de La Maison Tellier. On notera également sur ce disque un hommage à Jean-Louis Murat, une des inspirations de longue date du groupe et de nombreuses collaborations. On retrouve ainsi sur différentes chansons le tromboniste Ben Lance, collaborateur de The National, Louis-Jean Cornier du groupe montréalais Carquois ou le drômois H. Burns, autant de musiciens dont l'univers se fonde naturellement dans celui de La Maison Tellier. Dans la chanson-titre « La timidité des arbres », c'est la chanteuse Karen Lano qui dialogue avec Helmut Tellier dans ce qui est un des meilleurs titres de l'album.

amis, des cadets. Le printemps arrivait justement, il faisait déjà bien chaud.

Changement de registre à suivre avec un des albums importants de ce début 2026 et un des groupes qui fait le buzz, Kneecap. Un trio de hip-hop venu de Belfast, connu pour rapper en anglais et en irlandais, et remarqué pour son engagement politique très marqué, notamment au soutien de la cause palestinienne et à la langue irlandaise. Finian est leur troisième album, sorti le 1er mai, et il est produit par Dan Carey, déjà connu pour son travail avec Fontaines D.C. ou Wet Leg. Ce disque arrive après une année marquée par une intense controverse médiatique et judiciaire autour du groupe, notamment une tentative des autorités britanniques d'inculper un de ses membres, Mo Shara, pour terrorisme. Et la pression médiatique qui entoure ce nouveau disque n'a pas empêché le trio de livrer son œuvre la plus aboutie. Musicalement, le disque élargit leur son rave rap un peu sommaire et gagne de nouvelles sonorités entre acid house et trip hop, tout en gardant leur énergie électrique et leur humour mordant. Une belle réussite qui démontre que dans notre environnement ultra policé, la musique peut encore être subversive.

Retour à un rock plus traditionnel avec le groupe Frico qui vient de nous chanter Still Around. Frico nous vient de Chicago et c'est un des chouchous de la presse spécialisée. Avec ce deuxième disque, ils embrassent un spectre plus large que sur leur précédent et naviguent entre rock tendu et passages orchestraux plus sophistiqués inspirés des années 70. Frico est sans conteste un groupe à suivre pour l'avenir. Et dans ce même registre, il faudra également suivre de près The Softs, qui eux aussi ont fait sensation avec un premier album sorti au printemps. Là aussi, l'énergie et la voix intense du chanteur accrochent l'oreille, et la qualité du songwriting fait le reste. On pense parfois à la fraîcheur des premiers albums des Strokes, même si la facture musicale sonne parfois plus british, comme sur ce titre à suivre, Sweetie Pie, une sorte de skiffle frénétique, emporté par une guimbarde et une guitare qui essaye de sonner comme un fiddle.

Nous calmons un peu le jeu pour démarrer une plage soul jazzy avec ce titre signé Mama's Gun. Ces cinq musiciens britanniques passionnés de soul et de son vintage ont enregistré ce disque en une seule prise, directement sur bande magnétique 16 pistes, ce qui leur donne cette sonorité chaude et très vibrante. Musicalement, l'album puise dans la soul et le rhythm and blues américain des années 60-70, entre Marvin Gaye et Al Green, sans jamais sombrer dans la simple imitation nostalgique. Dans ce même registre qui nous rappelle la douceur estivale, vous apprécierez certainement le retour surprise des Gnarls Barkley. Il y a 20 ans, ce duo formé par le producteur Danger Mouse et le chanteur CeeLo Green faisait irruption dans les charts pour le casse de l'année avec leur tube mondial Crazy. Après 3 albums en 2 ans, chacun est retourné à ses multiples activités et on pensait que le projet Gnarls Barkley était enterré. Mais le revoilà. L'album qu'ils viennent de sortir, Atlanta, reprend l'alchimie entre les productions peaufinées de Danger Mouse et la voix de fausset de CeeLo Green. Le titre à suivre, Let Me Be, inspiré du Wild Shade of Pale des Moody Blues, aurait pu être le slow de l'été, si cette catégorie existait encore.

Toujours une ambiance mid-tempo tout en douceur avec ce titre signé Fan de Cat. Une musique aux sonorités flottantes, mélange savant de jazz, de funk, de soul et de rock californien que concocte depuis quelques années ce musicien connu également pour être un virtuose de la basse. C'est d'ailleurs en tant que bassiste qu'il collabore régulièrement avec de prestigieux artistes comme Kendrick Lamar ou Erykah Badu et bien d'autres. Et sur ses albums solo, il se fait plaisir en piochant dans son volumineux carnet d'adresses pour organiser des collaborations variées. Nous restons dans cette ambiance cool, mais avec une touche d'exotisme en plus, avec le groupe à suivre, The Marlowes. The Marlowes est en effet un trio indonésien, originaire de Surabaya, une grande ville portuaire de l'île de Java. Leur musique mêle soul, jazz et pop à des influences de leur culture locale, teintées d'une couleur psychédélique. Et leur deuxième album, The Hotel Malibu, est sorti en mai dernier. On navigue dans une ambiance lounge élégante avec des chansons chantées en anglais ou en indonésien, comme le titre à suivre, Arab dan Ragu.

Nous revenons en France avec à suivre un exercice de style classique de la pop made in France, le duo homme-femme. Clara Luciani rejoint François and the Atlas Mountain Boys sur leur dernier album pour cette petite pop-song légère Rappelle-toi, extrait de leur nouvel album À l'âge. François and the Atlas Mountain Boys est le projet du musicien François-Marie qu'il a imaginé il y a 20 ans. Et il a connu depuis plusieurs couleurs, plusieurs formations, et aujourd'hui il s'est recentré autour d'une vision de la musique plus électronique mais toujours collaborative. Clara Luciani apporte donc sa voix à ses confidences amoureuses de François-Marie dans un titre plein de charme, de nostalgie, de tendresse mais aussi de rêve. Un voyage à contre-courant du cynisme ambiant sur ses chemins de halage qui sont le fil rouge de ce nouveau disque signé François and the Atlas Mountain Boys.

Une fois n'est pas coutume, nous avons fait une petite incursion dans le monde du jazz avec ce titre River signé Momoko Jill, une artiste à l'univers et au parcours singulier. Cette jeune musicienne autodidacte est venue à la musique par la batterie et le chant, mais pratique aujourd'hui tous les instruments qui lui passent entre les mains. À part avoir grandi entre le Japon et les États-Unis, c'est à Londres qu'elle s'est basée et qu'elle s'est immergée sur la scène expérimentale locale. Son premier album solo, Momoko, a été salué par la critique pour sa variété, sa sensibilité et son sens du rythme très précis. Nous remettons les watts avec le titre à suivre et un autre disque important de l'été, le sixième du combo punk danois Ice Age, For Love of Grace and the Year After. C'est leur premier disque en 5 ans, une longue pause pendant laquelle leur chanteur Bender Ronnefeld a mené une carrière solo et défriché de nouveaux univers sonores qui ont certainement influencé la nouvelle production de son groupe. En effet, ce disque montre une face plus lumineuse et plus mélodique, avec un son plus épuré qu'à l'accoutumée. Attention, ça reste du rock entre garage et punk, mais un peu plus accessible à des oreilles non habituées. Et j'espère que vous apprécierez ce titre Lifetime, signé Ice Age.

Et pourquoi pas un peu de blues alors que nous avançons vers la fin de notre émission. Du blues du Delta, bien sûr, signé des Stakhanovich Black Keys. Quelques mois après un album plutôt mainstream, le duo revient, comme il le fait régulièrement, à ses racines, d'un blues rugueux, minimaliste et accrocheur. Un disque né dans l'urgence et porté par l'envie de retourner en studio pour jouer fort et évacuer la pression d'un contexte parfois éprouvant pour le groupe. Peaches se nourrit de leur passion de collectionneur de vinyles et il traverse 6 décennies de blues et de rhythm and blues au travers des reprises sélectionnées avec soin et interprétées avec une manifeste sincérité. C'est le cas de ce titre qui m'a accroché l'oreille, When There's Smoke, There Is Fire, un obscur titre du bluesman texan Willie Griffin, dont le duo muscle la rythmique et sature les guitares d'effet. Un gain en densité qui donne une version plus accrocheuse pour les oreilles de 2026.

Et nous voilà à la fin de notre émission. Et si vous êtes un habitué de la lumière au grenier, vous savez que je poursuis à chaque saison un fil rouge pour programmer la dernière chanson du jour. Et cette année, mon thème sera le cinéma, ce qui me donne l'occasion d'évoquer un dernier album sorti au printemps. Ce disque est signé The Waterboys, le nom derrière se cache depuis maintenant 40 ans l'Écossais Mike Scott. Les Waterboys ont connu au mi-temps des années 80 un grand succès dans une veine de rock héroïque, aux inflexions celtiques, mais il faut bien le dire, nous avions un peu perdu leur trace ces dernières années. Ce retour est d'autant plus intriguant que le disque intitulé Life, Death and Dennis Hopper est une sorte de concept album dédié à la vie cinématographique de l'acteur Dennis Hopper, connu pour ses rôles dans Blue Velvet, Easy Rider ou Apocalypse Now, et figure mythique du nouvel Hollywood des années 60 et 70. Un disque somme qui contient pas moins de 25 chansons et le concours d'invités prestigieux comme Bruce Springsteen, Steve Earle ou Fiona Apple, et qui renoue parfois avec le souffle épique des premiers albums des Waterboys. C'est le cas notamment sur ce titre Dennis Hopper's On Top, dont le piano plein d'écho nous renvoie directement dans les années 80. Un bon disque de rock et un hommage à une forte personnalité de l'âge d'or du cinéma américain, c'est donc la formule idéale pour nous quitter aujourd'hui en attendant de vous retrouver la semaine prochaine.

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2: On entend des messages d'espoir tout droit venus de Lagos. Ezra Collective, le groupe londonien, égrène ses voix tout au long de son album. Album qui sortira le 11 septembre et nommé Here Because of Hope. Le projet est clair, on ne peut pas perdre espoir et Ezra Collective est là pour le nourrir l'espoir. Avec son jazz hybride, né dans un Londres riche de ses diasporas africaines et caribéennes. Un album présenté comme celui du passage à l'âge adulte par les membres du groupe. En tout cas, ils n'ont rien perdu entre-temps de leur capacité à nous faire danser. On écoute dans quelques instants Jubilee Feeling. Un jubilé, c'est une fête marquant un intervalle de 50 ans. C'est l'anniversaire joyeux d'un événement dont les effets se prolongent dans le temps. Et si on remonte un peu plus loin dans l'histoire, le jubilé, c'est la libération des esclaves et l'annulation des dettes. De quoi nous inspirer ? On écoute Ezra Collective, Jubilee Feeling.
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2: Ce qui me marque à chaque fois avec l'Inalchi, c'est la vitalité de leur musique, l'élan dynamique et rieur qu'ils procurent. Le groupe coréen semble à la fois défaire tous les a priori les concernant, tout en ne reniant aucunement les influences traditionnelles qui nourrissent leurs compositions. Aujourd'hui, on va écouter Crying Soft Shell Turtle de l'Inalchi. Ça s'écrit L-2-E-N-A-L-C-H-I. Et je vous conseille d'aller jeter un œil à leur page YouTube.

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2: West Side Cowboy, c'est un groupe de rock de Manchester qui n'hésite pas à mêler son son de sonorités variées allant de la country au trad et au rock'n'roll. West Side Cowboy, c'est aussi un groupe qui pense que sa musique doit être raccord avec ses valeurs. Et d'ailleurs, ils ont décidé de dédier un morceau, celui qu'on va écouter aujourd'hui, au FC United de Manchester. Le FC United de Manchester, c'est un club qui s'est créé alors que le Manchester United venait d'être vendu à la famille Glazer. Le FC United, c'est un club entièrement détenu par ses supporters et supportrices et qui entretient des liens étroits avec de nombreuses associations sociales et humanitaires. Le foot, comme le rock, est issu du peuple et doit rester sa propriété selon West Side Cowboy. On va écouter Kickstones, qui est donc le morceau dédié au FC United de Manchester.

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1: En octobre, Aloïs Sauvage sortira un quatrième album. 4 ans après Sauvage, c'est la foudre qui prendra place. Née d'une rupture et du désir de se reconstruire, l'artiste sort ce disque en indépendance. Un premier morceau est déjà paru, un titre qui appelle la suite. Tomboy fait partie de ce mouvement qui transforme le choc et fait de la foudre une force vitale. Allez tout de suite sur le 88.6, Tomboy de Aloïs Sauvage.

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2: On part maintenant en Écosse avec Corto Alto, alias Liam Shortall, jeune producteur, multi-instrumentiste et figure montante du jazz nouvelle génération, un artiste qui aime brouiller les frontières entre jazz, hip-hop, soul et électronique. Pour Hoodies, sorti au printemps 2026 chez Ninja Tune, il invite le rappeur américain Mick Jenkins, figure du hip-hop de Chicago. Et forcément, la rencontre fonctionne. Corto Alto construit un beat hip-hop très organique avec un swing qui rappelle l'univers de Jay Dilla, tandis que Mick Jenkins pose son flow avec cette façon très personnelle de jouer avec les mots et les rythmes. Un morceau court, nerveux, groovy, qui montre une nouvelle facette de Corto Alto et annonce son album Some Small Fortune. Voici donc Woodies de Corto Alto et Mick Jenkins sur l'antenne d'InfoRC. 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
2: On entend des messages d'espoir tout droit venus de Lagos. Ezra Collective, le groupe londonien, égrène ses voix tout au long de son album. Album qui sortira le 11 septembre et nommé Here Because of Hope. Le projet est clair, on ne peut pas perdre espoir et Ezra Collective est là pour le nourrir l'espoir. Avec son jazz hybride, né dans un Londres riche de ses diasporas africaines et caribéennes. Un album présenté comme celui du passage à l'âge adulte par les membres du groupe. En tout cas, ils n'ont rien perdu entre-temps de leur capacité à nous faire danser. On écoute dans quelques instants Jubilee Feeling. Un jubilé, c'est une fête marquant un intervalle de 50 ans. C'est l'anniversaire joyeux d'un événement dont les effets se prolongent dans le temps. Et si on remonte un peu plus loin dans l'histoire, le jubilé, c'est la libération des esclaves et l'annulation des dettes. De quoi nous inspirer ? On écoute Ezra Collective, Jubilee Feeling.
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